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1: Bonjour à tous. La mère de famille soupçonnée d'avoir abandonné ses enfants de 4 et 5 ans au Portugal a été placée en détention provisoire hier. Son compagnon a aussi été écroué, soupçonné pour sa part de coups et blessures aggravées. Les deux enfants avaient été retrouvés en début de semaine au bord d'une route à une centaine de kilomètres au sud de Lisbonne. Près de Nantes, environ 500 personnes se sont mobilisées hier après-midi pour retrouver Manon Rolando. La femme de 31 ans n'a plus donné signe de vie depuis bientôt 2 mois. 56 hectares ont été ratissés pour cette recherche citoyenne à Saint-Étienne-de-Montluc. Son conjoint de 41 ans, toujours suspecté de meurtre, est écroué en Algérie, où il a été interpellé fin avril. À l'international, jamais une issue au conflit entre l'Iran et les États-Unis ne semble avoir été aussi proche. Le président américain Donald Trump a affirmé hier soir sur son réseau social qu'un accord avait été largement négocié et restait à finaliser avec Téhéran. Le texte prévoirait la réouverture du détroit d'Ormuz, bloqué depuis 3 mois. Notez qu'Emmanuel Macron s'est entretenu par téléphone hier avec son homologue américain, ainsi que plusieurs dirigeants des pays du Golfe. Retour en France, où des premiers records de chaleur ont été battus hier pour une dizaine de communes du nord-ouest du pays. À Paris, on a dépassé la barre des 30 degrés pour la première fois en 2026 et les températures les plus hautes sont encore à venir, selon Météo France. L'organisme prévoit les journées les plus chaudes entre ce dimanche et mercredi. Notez que le Finistère entrera à midi en vigilance jaune canicule, une première pour un département français au mois de mai. Et puis direction la Croisette, où la 79e édition du Festival de Cannes a refermé ses portes hier soir. C'est le réalisateur roumain Cristian Mungiu qui décroche la Palme d'Or pour son film Fjord. La deuxième de sa carrière, Virginie Efira et Tao Okamoto remportent le prix d'interprétation féminin pour leur rôle dans Soudain. Chez les hommes, Emmanuel Macchia et Valentin Campagne sont récompensés dans cette même catégorie pour leur rôle dans Coward. Voilà pour les infos. Très bon réveil à tous.

Et nous sommes le 24 mai aujourd'hui, nous fêtons les Donatiens. Et en ce 24 mai, je pourrais vous parler en 1999 de l'arrestation du commando de nationalistes corses responsable de l'assassinat du préfet Erignac. J'aurais aussi pu vous parler de l'envoi du premier télégramme en Morse par Samuel Morse en 1844 ou d'Éric Cantona, né en 1966. Mais le 24 mai 1899, naît Suzanne Lenglen, qu'on surnommera la Divine. Elle sera la première véritable star du tennis féminin. À 15 ans seulement, la jeune femme est couronnée championne du monde sur terre battue. En 1919, elle remporte le tournoi de Wimbledon, un tournoi qu'elle gagnera à 6 reprises. Elle domine le tennis mondial des années 20 avec 241 tournois à son palmarès et 2 médailles d'or aux Jeux Olympiques. Suzanne Lenglen a révolutionné le tennis féminin. En 1926, elle met un terme à sa carrière amateur pour une tournée professionnelle victorieuse et elle crée en 1927 une école de tennis qui deviendra en 1936 le centre d'entraînement de la Fédération française de tennis. En juin 1938, Suzanne Lenglen est atteinte d'une leucémie foudroyante. Elle devient aveugle et meurt quelques jours plus tard, le 4 juillet. Ses funérailles à l'église Notre-Dame de l'Assomption de Paris ont attiré une foule immense, dont le roi de Suède ou encore le premier ministre Édouard Daladier. Elle donne son nom au deuxième plus grand cours de Roland-Garros. La citation du jour est signée d'Éric Cantona, né le 24 mai 1966. « Je ne joue pas contre une équipe en particulier, je joue pour me battre contre l'idée de perdre. »

Bélier, oxygénez-vous, vous avez besoin de marcher au grand air. Taureau, vous avez envie de dépenser votre pécule sans compter, limitez-vous plutôt au strict minimum. Gémeaux, si vous êtes célibataire, vous êtes partant pour de nouvelles aventures. Cancer, votre charme fait des ravages, vous avez le choix parmi toutes vos conquêtes. Lion, vous êtes d'humeur tendre et câline, car Vénus vous susurre des mots doux à l'oreille. Vierge, vous vivez au-dessus de vos moyens, vous avez toujours une chose à acheter pour vous faire plaisir à vous ou à votre conjoint. Balance, une romance pour une ou un étranger vous fait peut-être bien tourner la tête. Scorpion, hyperactif, vous êtes prêt à relever tous les challenges professionnels. Sagittaire, dialoguez, échangez vos points de vue, c'est le moment de faire entendre votre voix. Capricorne, objectif bonheur, Vénus guide vos pas amoureux sur les chemins langoureux de la carte du tendre. Verseau, vous voulez que votre entente conjugale s'améliore, aussi bien dans l'intimité que dans la vie de tous les jours. Poisson, vous avez envie de faire des surprises à votre moitié, musique douce et chandelle le feront craquer.

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1: de Jacques Prévert, le discours sur la paix. Vers la fin d'un discours extrêmement important, le grand homme d'État, trébuchant sur une belle phrase creuse, tombe dedans et, désemparé, la bouche grande ouverte, haletant, montre les dents, et la carie dentaire de ses pacifiques raisonnements met à vif le nerf de la guerre, la délicate question d'argent.

Dans l'actualité environnementale, Amsterdam a lancé une initiative inédite. La ville a tout simplement banni toutes les publicités des produits liés aux énergies fossiles. Je vous explique tout ça. Vous ne verrez plus beaucoup de publicités sur les hamburgers ou les avions à Amsterdam. Depuis le 1er mai dernier, la ville est en effet devenue la première capitale au monde à interdire dans son espace public les publicités, notamment pour les énergies fossiles. L'objectif affiché, aligner la communication dans l'espace public avec les engagements climatiques municipaux, notamment la neutralité carbone visée d'ici 2050. Sont donc bannies les réclames pour le secteur automobile, comme les voitures thermiques ou encore les offres commerciales liées au gaz ou au pétrole. Ainsi, les messages « vol pas cher pour New York », SUV familial diesel ou encore offres de gaz à prix réduit ne sont plus visibles. La viande est également concernée. La ville met en avant l'empreinte carbone élevée des produits carnés, notamment en matière de consommation en eau. À noter que ces règles ne s'appliquent que pour les supports contrôlés par la municipalité, comme les panneaux d'affichage urbains, les abribus, le mobilier publicitaire et certains espaces du réseau de transport. Elles ne concernent donc pas les médias privés, ni les espaces publicitaires totalement privés. En attendant, certaines voix se sont élevées pour dénoncer ces mesures, l'association néerlandaise de la viande notamment, qui rappelle que son produit apporte selon elle des nutriments essentiels et doit rester visible et accessible. De leur côté, les professionnels du tourisme regrettent une atteinte disproportionnée à la liberté

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1: Chers auditeurs, bonjour. Nous allons vous parler maintenant du crédit immobilier. Et bien évidemment, avec un crédit immobilier, il y a toujours une assurance. Et nous allons voir comment faire pour les emprunteurs qui souhaitent effectivement avoir un crédit avec un risque de santé. En effet, lorsque vous empruntez pour payer un bien immobilier, par exemple, la banque exige une assurance. Elle prendra le relais en cas de décès, d'invalidité, d'arrêt de travail qui vous empêcherait de rembourser vos mensualités. La quête de cette assurance est loin d'être une formalité. Si l'on présente un risque aggravé de santé, autrement dit, si on a eu ou si l'on a une maladie présentant un risque de décès supérieur à la moyenne. La démarche est longue et complexe. Les emprunteurs essuient des refus à répétition ou se voient tarifer des surprimes très chargées qui bloquent parfois l'accès au crédit. La Fédération française des diabétiques estime que 16% des demandes formulées à son service juridique en 2023 concernaient un problème d'assurance ou de crédit immobilier. Si une personne présente une maladie cardiovasculaire, elle rencontrera des difficultés à trouver une assurance. La majorité des dossiers est finançable, mais il faudra anticiper cette démarche.

0: compagnies d'assurance, AFISK, Generali, MetLife, Swiss Life, etc., disposent de contrats adaptés aux pathologies compliquées. Toutefois, avant de calculer le montant de la prime, l'assureur analysera le risque, bien sûr. Sachez toutefois qu'il n'existe pas de questionnaire médical en dessous de la somme de 200 000 euros empruntée. Par contre, si vous empruntez plus de 200 000 euros, vous devrez remplir un questionnaire de santé. Pas question de mentir, si l'assureur s'aperçoit a posteriori que les informations importantes ont été cachées, il n'y aura pas d'indemnisation en cas de problème. Ensuite, il faudra transmettre vos bilans de santé récents. La compagnie d'assurance demande souvent des examens complémentaires ainsi qu'une visite chez son médecin conseiller. Des tarifs très majorés et des problèmes non couverts. De nombreux facteurs entrent en ligne de compte dans le calcul de la prime. Chaque tarification est unique, mais en cas de risque de santé, prévoyez un tarif majoré. Une surprime de 50, 100%, parfois 200% peut s'ajouter au barème standard, pouvant mettre en péril votre projet immobilier et bien sûr votre acquisition. Une des solutions, c'est d'augmenter son apport. Si même en passant par un courtier, vous essuyez encore des refus, il reste la convention AERAS, mise en place par l'État. Grâce à cet ultime repêchage, on repousse les limites de l'assurabilité de tous les dossiers refusés et qui sont réexaminés. Cette convention implique cependant d'acheter une résidence principale, d'avoir moins de 71 ans, en fin de crédit, et d'emprunter au maximum 420 000 euros, hors crédit relais. Si la demande est encore rejetée, d'autres stratégies sont envisageables. Augmenter son apport personnel pour moins s'endetter et limiter l'assurance, et éviter d'avoir à déposer un questionnaire médical, bien sûr. Pour plus d'informations, n'hésitez pas à venir nous rencontrer au 65 avenue Jean Jaurès ou dans nos permanences, nous sommes à votre disposition, bien sûr.
1: C'était votre rubrique consommation pour les consommateurs de l'Hérault, un projet porté par l'association locale UFC Que Choisir de Nîmes en partenariat avec Radio Aviva. Si vous résidez dans l'Hérault, pour plus d'informations, contactez les associations locales de Montpellier, Béziers ou Sète.

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1: Bonjour à toutes et à tous et bienvenue dans votre agenda. Voici les événements ainsi que les sorties à venir. Le lundi 25 mai, nous vous proposons une soirée originale au Kaleido à Montpellier qui organise donc une soirée stand-up avec plusieurs humoristes. Ils sont quatre pour vous donner une heure de show. Quoi de mieux pour bien commencer la semaine? Donc, l'inscription se fait via le Facebook du Kaleido Bar qui s'écrit avec un K à partir de 19h30 tous les lundis de la période estivale. En pleine comédie du livre et les rencontres d'auteurs fleurissent, ici, le mardi 26 mai, des étudiants montpellierains vous proposent un événement rassemblant les professionnels du monde de la bande dessinée et de la romance, et bien plus encore. Nous ne savons pas encore quels auteurs seront présents, c'est la surprise. C'est organisé par le bar de la Bulle d'Aigle, c'est rue Pierre Saint-Gély, à Montpellier, on le rappelle, le 26 mai. Et on reste dans le thème du divertissement, cette fois-ci pour les novices. Mercredi 27, le pôle culture de la faculté de médecine et l'IES de la CM Corpo organise donc leur soirée en scène ouverte pour sa 22e édition. Y participer, c'est aussi soutenir l'accompagnement des femmes dans leur santé menstruelle, notamment sur la recherche sur l'endométriose, où cette soirée scène ouverte va se passer à la faculté de médecine, quand le 27 mai à partir de 19h30. Venez donc nombreux pour cette soirée scène ouverte. Du 22 au 31 mai, les marteaux de Gélone reviennent pour la 9e édition. On va de rejoindre Saint-Guilhem-le-Désert. Le festival s'installe à Montpellier et transforme église et salle en véritable chambre d'école médiévale. Entre chants mystiques, récits anciens et instruments oubliés, chaque concert agit comme une incantation. Le programme comprend de nombreux concerts, projections, ateliers. Il y en a vraiment pour tous les goûts, alors n'hésitez pas. Pour plus d'informations, la billetterie se trouve sur cimeduciel-au-marge.org. C'est jusqu'au 6 septembre prochain, l'exposition de Marion Fayolle, dessinatrice ardéchoise, appelée « Les aimants » sera accrochée à l'espace Dominique Bagoué. Toute une série de dessins et de textes découlant d'un des thèmes de prédilection de l'artiste, l'amour, sera donc exposé. Car imager ou mettre à place sur papier ce qu'on ressent peut être compliqué, notamment quand on parle d'amour. Marion Fayolle le fait pour nous et pour vous donc jusqu'au 6 septembre à l'espace Dominique Bagoué. L'expo « Les aimants » invite les visiteurs et les visiteuses à s'immerger dans un univers visuel et littéraire où se croisent amour, corps et récit. C'est tout pour cet agenda. À bientôt sur Radio Aviva.

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1: Bonjour à tous. Des coups de feu tirés près de la Maison Blanche. Hier soir, l'assaillant a été abattu par des policiers du Secret Service. Un passant a été touché. Les faits ont eu lieu vers 18h, heure de Paris, alors que Donald Trump était présent dans la résidence présidentielle. Ce matin, sur son réseau social, il décrit l'assaillant de 21 ans comme ayant des antécédents de violence et semblait obsédé par la Maison Blanche. Quelques heures plus tôt, le président américain a évoqué l'évolution de la situation au Moyen-Orient. Toujours sur son réseau social, il a évoqué un accord en cours de finalisation avec Téhéran. Il prévoirait notamment la réouverture du détroit d'Ormuz, qui est la cause de l'envolée des prix de l'énergie en France depuis 3 mois. En France, justement, 25 ans de réclusion criminelle contre Guillaume Bucci. Le verdict est tombé hier dans l'affaire dite des viols de Manosque. Il a été reconnu coupable de viols aggravés et d'actes de barbarie sur son ex-compagne Laetitia. La condamnation de l'homme de 51 ans est assortie d'une période de sûreté aux 2/3. Il dispose de 10 jours pour faire appel. Il va continuer de faire chaud jusqu'à la fin du mois de mai selon Météo France et le pic de l'épisode est attendu d'ici à mercredi selon l'organisme en raison d'un dôme de chaleur qui recouvre le pays. Hier déjà des records de température ont été battus notamment en Bretagne, Pays de la Loire et Normandie. Le Finistère sera d'ailleurs placé en vigilance jaune canicule dès midi, une première pour un département français au mois de mai. Gérald Darmanin s'exprime ce matin dans le journal du dimanche. L'actuel ministre de la Justice propose un moratoire de 3 ans sur l'immigration légale. Le garde des Sceaux estime qu'il faut mettre fin à l'immigration telle qu'elle est aujourd'hui. Il n'exclut pas également une éventuelle candidature à l'élection présidentielle de 2027. Et puis ça y est, c'est terminé. La 79e édition du Festival de Cannes a fermé ses portes hier soir. Le cinéaste roumain Cristian Mungiu a remporté la Palme d'Or pour son film Fjord. Il s'agit de la deuxième de sa carrière après celle qu'il avait déjà décrochée en 2007. C'était pour son film 4 mois, 3 semaines et 2 jours. Très bon dimanche à tous.
2: Sur votre plateau télé ce soir, le cosmos des footballeuses et des pandas. Valérian et la cité des 1000 planètes sur TF1, film réalisé par Luc Besson. Au 28e siècle, Alpha, la cité intergalactique des 1000 planètes, est menacée par une force inconnue. Valérian et Laureline, deux agents spatio-temporels, sont chargés de trouver l'origine de la menace.
3: Cette mission est simple et rapide. Agent Valérian, vous agirez seul.
4: Je bosse qu'avec ma coéquipière.
5: Salut.
4: En tandem. On se tire.
6: Vous avez quasiment 20 minutes de retard.
4: Ouais, le temps passe vite quand on s'amuse.
2: Une belle équipe sur France 2, film avec Kad Merad. L'équipe de foot de Clourière ne peut pas terminer la saison après l'éclatement d'une bagarre. Fragilisé, le club est au bord de la faillite. L'entraîneur ne voit qu'une solution, former une nouvelle équipe constituée uniquement de femmes.
7: J'ai eu une idée, pourquoi pas faire une équipe de filles pour jouer les 3 derniers matchs.
8: Des joueuses? Tu te fous de moi par contre?
9: As-tu déjà vu des mecs jouer contre des filles toi au foot?
10: Allez, les mains sur le bassin et on tourne le bassin. Comme si on faisait du hula-hoop.
11: C'est quoi ces exercices? On n'est pas au Club Med là.
12: Faut y aller là, dimanche on aura des bonhommes en face de nous.
2: Zone interdite sur M6, magazine présenté par Ophélie Meunier sur le thème Zooparc de Beauval dans les secrets de la diplomatie du panda. Après le retour en Chine d'un couple de pandas en fin d'année dernière, le zoo de Beauval va devoir négocier avec les autorités chinoises le prêt d'autres pandas. Coulisses. Valérian et la cité des 1000 planètes sur TF1, une belle équipe sur France 2 et Zone interdite sur M6. Très belle soirée télé à tous.

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2: Bonjour à toutes et à tous. Nous allons aujourd'hui évoquer la lutte contre la pauvreté, une mission importante prise par la préfecture qui sensibilise le public, et puis notamment demain il va être question des familles monoparentales. Et je voudrais pour cela vous présenter Éric Pélisson. Bonjour.
3: Bonjour.
2: Éric Pélisson, vous êtes commissaire à la lutte contre la pauvreté à la préfecture de l'Hérault.
3: De région.
2: De région. Et je couvre l'Occitanie.
3: Pour toute l'Occitanie.
2: Alors, 13 vous êtes basé où ?
3: À Toulouse.
2: À Toulouse, personne n'est parfait.
3: Non, mais hélas.
2: Donc, vous êtes à la préfecture régionale, ce qui a plus de sens d'ailleurs, parce que c'est une démarche sur un territoire large.
3: Oui.
2: Lucille, vous êtes, vous, service civique à la préfecture de l'Occitanie aussi ?
4: Oui, bonjour, oui, c'est ça. Je suis en service civique depuis mi-juin auprès du commissaire.
2: Lucille Gibert, pardon, vous êtes psychologue ?
4: J'ai un master en psychologie, oui.
2: D'accord, ce qui est intéressant dans la mission que vous conduisez.
4: Tout à fait.
2: Très bien, donc nous allons évoquer d'abord avec Éric Pélisson cette lutte contre la pauvreté et l'état des lieux de l'Occitanie. On sait qu'on a un département un peu malmené économiquement, je dirais.
3: Mmh,
2: donc
3: absolument.
2: Éric Pélisson, on en est où là vis-à-vis de cette pauvreté ? D'abord, quand parle-t-on de pauvreté ?
3: Alors, la pauvreté, on peut la définir de deux manières. Il y a une manière monétaire.
2: Oui.
3: Une manière monétaire, bon, qui est un peu intello, mais c'est 60% du revenu médian. Le revenu médian, il coupe la population en deux parties égales. Moitié gagne plus, moitié gagne moins. Et donc, ça représente 1288 euros par mois pour une personne seule. Mmh. Alors, ça ne dit pas grand-chose de ce que vivent les personnes, évidemment. Et donc, la bonne définition, c'est ce qu'on appelle la pauvreté en conditions de vie. C'est toutes les questions de précarité énergétique. C'est toutes les questions de surendettement. C'est toutes les personnes qui partent jamais en vacances, qui n'ont pas 1000 euros de côté pour réparer la voiture si elle tombe en panne.
2: Voilà, donc aucune réserve pour améliorer son quotidien.
3: Voilà.
2: En fait, hein, on est dans les besoins fondamentaux stricts.
3: C'est ça.
2: Et donc, Éric Pélisson, la préfecture d'Occitanie, de région, s'occupe de cette gestion de la pauvreté, en tous les cas, d'état des lieux et de temps en temps, de mettre un zoom sur ces conditions-là. Et j'aimerais que vous nous disiez un peu comment vous agissez d'ordinaire.
3: Alors effectivement, moi j'ai donc la responsabilité de coordonner la lutte contre la pauvreté dans la région. Alors c'est beaucoup d'acteurs, c'est d'abord les services de l'État. Or, on sait qu'on a tendance en France à fonctionner en tuyau d'orgue.
2: Ouais.
3: Et donc, la première chose, c'est de travailler ensemble. Ensuite, effectivement, avec les administrations des collectivités territoriales. Donc, ouais. On a des conventions avec les départements. On coopère aussi, bien sûr, avec la région. On a des conventions avec les métropoles, notamment Montpellier. Avec la ville de Montpellier aussi, avec le CCAS.
2: Avec les CAF, je suppose.
3: Alors, c'est ce que je vais vous dire. Les organismes de sécurité sociale, voilà. D'abord les CAF, mais également les MSA en milieu rural. Bien sûr, les caisses primaires d'assurance maladie pour tout l'aspect santé. Et puis également, on mobilise les entreprises. Alors notamment, vous connaissez le club Les Entreprises S'Engagent ou la Fondation Agir Contre l'Exclusion. Et puis évidemment, les associations. Je travaille avec plus de 14 000 associations. Et donc, mon premier métier d'abord, c'est de coordonner tout ce monde-là, de faire qu'on travaille ensemble.
2: Oui, c'est très important. Et cette transversalité permet d'abord de faire des gains d'échelle et puis ensuite d'avoir une approche globale en fait des situations.
3: Exactement. Alors la deuxième mission, c'est de faire que ça marche.
2: Ouais,
3: c'est de faire que ça marche parce que la pauvreté progresse en France.
2: Oui.
3: Elle progresse en France et effectivement elle progresse dans notre région. On a un taux de pauvreté de 17,5% de personnes pauvres. Dans l'Hérault, on est à pratiquement 20%. Dans la ville de Montpellier, on est à pratiquement 27%. Ça représente au total 1 100 000 personnes en Occitanie sur 6 millions d'habitants. C'est loin d'être l'épaisseur du trait, c'est beaucoup. Et donc,
2: c'est beaucoup, c'est une personne sur 5
3: qui est en situation
2: de pauvreté.
3: Ouais. Et heureusement qu'on a la sécurité sociale, parce que si on n'avait pas notre système de redistribution avec le RSA, l'allocation adulte handicapé, le minimum vieillesse, les allocations logement, etc., on serait à 8 points au-dessus, c'est-à-dire de 17%. On sera à 25%, ça ferait une personne sur 4.
2: Donc c'est énorme, et puis les gens ne se soigneraient pas avec toutes les conséquences à moyen terme que nous connaissons.
3: Alors exactement, c'est une des difficultés, c'est qu'on a des gens qui ne prennent pas un emploi parce qu'ils n'ont pas les moyens de se déplacer, on a des gens effectivement qui ne se soignent pas parce que bah, voilà, ils n'ont pas ouais, accès aux soins, et puis on a beaucoup de difficultés, donc travailler tous ensemble pour arrêter de couper la personne en tranches de saucisson.
2: C'est ça.
3: Avec la santé, le logement, l'emploi, on doit travailler sur l'ensemble de ces sujets.
2: Donc vous êtes en train d'approcher un genre de guichet unique pour eux, quoi.
3: Une approche globale pour arrêter de couper la personne en tranches de saucisson. J'aimerais bien un guichet unique.
2: Oui, ça serait bien.
3: On n'en est pas encore là, mais en tout cas, au moins qu'on travaille tous ensemble, tous dans le même sens, qu'on dépasse les concurrences entre les associations qui se bouffent parfois le nez, etc. Donc vraiment une mobilisation générale.
2: Éric Pélisson, ça progresse ?
3: Alors oui, la coopération indéniablement progresse. Je vous donnerai juste deux exemples. Le premier exemple, c'est tous les jeunes qui n'ont pas eu la chance d'avoir dans leur famille quelqu'un qui puisse les aider dans les études, pour les accompagner, leur donner des conseils, les aider à trouver des stages. Il y a ce qu'on appelle le mentorat.
2: Oui, c'est vrai.
3: Et on est la seule région de France où il y a un collectif mentorat où toutes les associations travaillent ensemble. Le deuxième exemple, c'est sur l'aide alimentaire au niveau régional. On a une coopération entre les Restos du Cœur, la Croix-Rouge, le Secours Populaire,
2: ça
3: le Secours Catholique, la Banque Alimentaire, et ça marche.
2: Ouais.
3: Parce qu'il y a encore 5-6 ans, il y avait des rivalités. Et là, ils travaillent très bien ensemble. D'ailleurs, ils organisent bientôt à Narbonne une journée, je crois que c'est le 7 novembre, une journée sur la lutte contre la précarité alimentaire.
2: Donc, des démarches qui... On commence à prendre conscience que c'est ensemble qu'on ira plus loin, en fait.
3: Voilà.
2: Ça va de soi.
3: Seul, on va plus vite, et ensemble, on va plus loin.
2: Exactement. Alors, Éric Pélisson, est-ce qu'on parle partout des budgets, des diminutions de budget, etc.? Est-ce que vous, déjà, vous espérez une stabilité vu c'est critique, c'est une situation un peu critique. Est-ce que ça fait partie des budgets qui risquent d'être sanctuarisés?
3: Alors, trois remarques, si vous permettez. La première, c'est que tout le monde en ce moment rencontre des difficultés budgétaires. L'État, les départements, les conseils départementaux sont en situation très, très fragile.
2: Le nôtre a décidé d'enlever toutes les subventions.
3: L'ensemble des collectivités rencontrent des difficultés. Donc ça, on est dans une situation qui est compliquée. La deuxième, c'est que, évidemment, je ne suis pas dans la peau du gouvernement et des députés qui sont en train de voter le budget.
2: Il
3: faudra qu'on attende le mois de décembre, pour savoir. Et l'année dernière, on a dépassé le mois de décembre, puisque le budget n'a été voté qu'après. Mais en tout état de cause, depuis que je suis là, je suis arrivé au 1er janvier 2021, ça va faire 5 ans.
2: Mmh.
3: Et bien, en 5 ans, mon budget n'a pas diminué.
2: Négociez bien.
3: C'est pas moi qui négocie. Moi,
2: d'accord,
3: j'ai un budget qui m'est alloué par le ministère, mais en tout état de cause, j'ai un budget qui est entre 65 et 70 millions d'euros par an, qui pour les deux tiers, qui va dans des conventions avec les conseils départementaux ou les métropoles, qui double le budget en mettant 1 euro pour 1 euro.
2: Oui.
3: Donc ça fait quand même un budget très significatif.
2: Oui, oui.
3: Voilà. On travaille ensemble. Hein, c'est ce que je disais tout à l'heure, voilà, pour
2: relever
3: les défis. Donc,
2: l'économie d'échelle. Okay.
3: En cohérence, en économie d'échelle. Et par ailleurs, il y a effectivement des enveloppes dédiées pour la domiciliation des personnes à la rue.
2: Précarité,
3: pour la précarité menstruelle des femmes en précarité, pour l'aide alimentaire. Donc, il y a des budgets dédiés. Ces budgets ont été, jusqu'à présent, effectivement, sauvés. Et on a toute raison de penser effectivement que ça va continuer.
2: Ça fait partie des indispensables.
3: On reste évidemment très vigilant parce
2: bien
3: que rien
2: sûr
3: n'est garanti.
2: Ça va de soi. Et c'est important pour nos auditrices, nos auditeurs de comprendre que ces négociations de budget actuelles, ça a un impact direct pour des femmes et des hommes sur le terrain, en difficulté, dans leur quotidien, pour leurs enfants.
3: Absolument. En précisant que cet argent-là n'est qu'une petite partie émergée de l'iceberg, parce que l'immense partie immergée, c'est toutes les prestations sociales, le RSA, le minimum vieillesse, etc. C'est les indemnités chômage, c'est tout ça. C'est également tous les salaires de tous les travailleurs sociaux qui travaillent au département, dans les CCAS, qui travaillent dans les associations, et puis c'est également tous les secours qui sont donnés aux personnes.
2: Donc
3: et toutes les subventions aux associations, vous évoquiez tout à l'heure.
2: On évoquait, la difficulté, nous-mêmes, on a des salariés, c'est une cascade, en fait, de conséquences.
3: Et donc, moi, je n'ai qu'une toute petite partie, mais qui permet justement de dynamiser tout l'ensemble pour arriver à faire en sorte qu'on travaille plus en cohérence les uns avec les autres.
2: Merci à tous les deux, et puis cette émission sera proposée en podcast sur notre site internet.
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Bélier, oxygénez-vous, vous avez besoin de marcher au grand air. Taureau, vous avez envie de dépenser votre pécule sans compter, limitez-vous plutôt au strict minimum. Gémeaux, si vous êtes célibataire, vous êtes partant pour de nouvelles aventures. Cancer, votre charme fait des ravages, vous avez le choix parmi toutes vos conquêtes. Lion, vous êtes d'humeur tendre et câline, car Vénus vous susurre des mots doux à l'oreille. Vierge, vous vivez au-dessus de vos moyens, vous avez toujours une chose à acheter pour vous faire plaisir à vous ou à votre conjoint. Balance, une romance pour une ou un étranger vous fait peut-être bien tourner la tête. Scorpion, hyperactif, vous êtes prêt à relever tous les challenges professionnels. Sagittaire, dialoguez, échangez vos points de vue, c'est le moment de faire entendre votre voix. Capricorne, objectif bonheur, Vénus guide vos pas amoureux sur les chemins langoureux de la carte du tendre. Verseau, vous voulez que votre entente conjugale s'améliore, aussi bien dans l'intimité que dans la vie de tous les jours. Poisson, vous avez envie de faire des surprises à votre moitié, musique douce et chandelle le feront craquer.

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dangereuse, mais peu contagieuse. On revient aujourd'hui sur cette maladie détectée sur un bateau de croisière. La découverte d'un foyer d'antivirus sur un bateau de croisière a provoqué une importante mobilisation internationale. Plusieurs décès, des personnes de différents pays en contact prolongé. Difficile de ne pas penser au début de l'épidémie de Covid. Mais cette maladie est toutefois assez différente, même s'il s'agit d'une zoonose, c'est-à-dire une maladie transmise à l'homme par les animaux. L'antivirus est bien moins contagieux que le Covid. Il s'attrape généralement lorsqu'on respire des poussières et aérosols infectés par des déjections de rongeurs infectés. Cela se produit le plus souvent en forêt, dans les champs ou dans des lieux proches de forêts longtemps inhabitées. L'antivirus se manifeste par des symptômes proches de ceux de la grippe, de la fièvre, des maux de tête et des douleurs musculaires. Il est assez dangereux avec un taux de mortalité élevé, mais en revanche, il est très peu contagieux d'humain à humain car la contamination nécessite des contacts très rapprochés. La durée d'incubation étant de 1 à 6 semaines, il peut toutefois être difficile de remonter la chaîne de contamination. C'est précisément ce à quoi s'attelle l'OMS après la découverte de ce foyer sur le MV Ondius. Elle estime que les personnes touchées ont été infectées en dehors du navire. Mais l'épidémie ayant été repérée très tôt, l'OMS s'est montrée assez optimiste sur sa capacité à arrêter rapidement la chaîne de transmission.

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1: Bonjour et bienvenue dans les rendez-vous de l'emploi. Comme tous les jours, je vous propose 3 offres d'emploi accessibles sur le site France Travail. La première offre est un poste de vendeur-vendeuse en boulangerie-pâtisserie. Pour ce CDI de 35 heures, vous serez en charge d'accueillir avec enthousiasme les clients, de la mise en rayon des produits fabriqués et de la préparation des sandwichs. Vous devez avoir l'esprit d'équipe et faire preuve de réactivité. Débutant accepté. Le numéro de l'offre 207ZFBX. La deuxième proposition est un poste de secrétaire médico-social à Montpellier. Pour ce CDI de 35 heures, vos missions. Vous serez en charge de l'accueil physique et téléphonique, ainsi que de créer les dossiers administratifs. Les débutants sont acceptés. Il est demandé de faire preuve d'adaptation, de curiosité et d'être à l'écoute. Le numéro de l'offre, 207YPLB. La troisième offre est un poste d'assistant administratif, assistante administrative à Montpellier. Pour ce CDI de 39 heures, vous serez chargé de la gestion administrative, du suivi des relations clients-fournisseurs et de programmer les campagnes de relance. 6 mois d'expérience souhaitée. Pour ce poste, il faut faire preuve de rigueur et de précision. Le numéro de l'offre, 207WHKX. Voilà, c'est tout pour ces rendez-vous de l'emploi. Je vous souhaite du courage dans vos recherches. À bientôt sur Radio Aviva.

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1: Bonjour à toutes et à tous et bienvenue dans votre agenda. Voici les événements ainsi que les sorties à venir. Le lundi 25 mai, nous vous proposons une soirée originale au Kaleido à Montpellier qui organise donc une soirée stand-up avec plusieurs humoristes. Ils sont quatre pour vous donner une heure de show. Quoi de mieux pour bien commencer la semaine? Donc, l'inscription se fait via le Facebook du Kaleido Bar qui s'écrit avec un K à partir de 19h30 tous les lundis de la période estivale. En pleine comédie du livre et les rencontres d'auteurs fleurissent, ici, le mardi 26 mai, des étudiants montpellierains vous proposent un événement rassemblant les professionnels du monde de la bande dessinée et de la romance, et bien plus encore. Nous ne savons pas encore quels auteurs seront présents, c'est la surprise. C'est organisé par le bar de la Bulle Dingue, c'est rue Pierre Saint-Gély, à Montpellier, on le rappelle, le 26 mai. Et on reste dans le thème du divertissement, cette fois-ci pour les novices. Mercredi 27, le pôle culture de la faculté de médecine et l'IES de la CM Corpo organise donc leur soirée en scène ouverte pour sa 22e édition. Y participer, c'est aussi soutenir l'accompagnement des femmes dans leur santé menstruelle, notamment sur la recherche sur l'endométriose, où cette soirée scène ouverte va se passer à la faculté de médecine, quand le 27 mai à partir de 19h30. Venez donc nombreux pour cette soirée scène ouverte. Du 22 au 31 mai, les marteaux de Gélone reviennent pour la 9e édition. On va de rejoindre Saint-Guilhem-le-Désert. Le festival s'installe à Montpellier et transforme église et salle en véritable chambre d'école médiévale. Entre chants mystiques, récits anciens et instruments oubliés, chaque concert agit comme une incantation. Le programme comprend de nombreux concerts, projections, ateliers. Il y en a vraiment pour tous les goûts, alors n'hésitez pas. Pour plus d'informations, la billetterie se trouve sur cimeduciel-au-marge.org. C'est jusqu'au 6 septembre prochain, l'exposition de Marion Fayolle, dessinatrice ardéchoise, appelée « Les aimants » sera accrochée à l'espace Dominique Bagoué. Toute une série de dessins et de textes découlant d'un des thèmes de prédilection de l'artiste, l'amour, sera donc exposé. Car imager ou mettre à plat sur papier ce qu'on ressent peut être compliqué, notamment quand on parle d'amour. Marion Fayolle le fait pour nous et pour vous donc jusqu'au 6 septembre à l'espace Dominique Bagoué. L'expo « Les aimants » invite les visiteurs et les visiteuses à s'immerger dans un univers visuel et littéraire où se croisent amour, corps et récit. C'est tout pour cet agenda. À bientôt sur Radio Aviva.

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2: Mais la vie, ça va très très bien aujourd'hui. Je suis ravie de vous retrouver sur l'antenne de Radio Aviva. Parce que aujourd'hui j'ai trois invités, dont deux hommes. C'est rare hein, qu'on ait des hommes ici. Donc je voudrais qu'on leur fasse un accueil particulier et je vais commencer par vous présenter la jeune fille qui est avec nous. La jeune fille qui est avec nous s'appelle Baya. Bonjour Baya.
3: Bonjour.
2: Et puis les deux garçons qui sont là s'appellent Patrick. Bonjour Patrick.
4: Bonjour.
2: Et Vincent. Bonjour Vincent.
5: Bonjour Sandra.
2: Vous êtes là tous les trois parce qu'on va parler d'un sujet aujourd'hui qui est quand même votre point commun. C'est pas un sujet très rigolo dans l'absolu, mais nous on va essayer un petit peu de débroussailler pour le rendre sympathique parce qu'on va parler des enfants de divorcés. Est-ce que tout le monde ici est enfant de divorcés ?
3: Oui.
5: Oui,
2: oui, oui, oui, oui. Alors voilà, vous êtes à la bonne place. Moi, j'ai d'abord une petite info à vous donner, à ceux qui nous écoutent. Sachez quand même qu'en 2025, plus de 45% des couples français divorcent. Mais, bonne nouvelle, c'est que depuis 2021, on a perdu 5%. On était à 50% et les couples donc divorcent moins. Ça vous fait plaisir ou pas ?
3: Ouf,
2: on s'en fout. On s'en fout complètement. Moi, j'ai une question à vous poser en premier. D'abord, vous allez en même temps vous présenter, donnez-nous un petit peu votre âge, etc., que les gens sachent de qui on parle. Je voudrais que vous me disiez un petit peu quel âge vous avez, votre situation familiale et à quel âge vous avez, quel âge vous aviez quand vos parents ont divorcé. Est-ce que je suis claire ?
3: Oui.
2: Bon. Parfait. Alors allez-y, qui veut parler ?
4: Donc je prends la parole.
2: Oui, Patrick.
4: Patrick, j'ai 55 ans. J'ai une vie de famille avec des enfants, trois enfants, 24, 26 et 28. Marié depuis de nombreuses années, un peu plus de quasiment 28 ans. Et il s'avère que mes parents ont divorcé, j'avais à peu près 5 ans.
2: Ah ouais, donc petit garçon.
4: Petit garçon.
2: Baya.
3: Alors moi, je m'appelle Baya, j'ai 20 ans et j'ai un grand frère. Et mes parents ont divorcé quand j'avais 16 ans.
2: 16 ans, d'accord. Ouais, c'est presque, enfin adulte quoi.
3: J'étais très consciente de ce qui se passait, on peut le dire.
2: D'accord, très bien. Bon, ça on va en parler. Vincent.
5: Bonjour, enfin rebonjour. Donc je suis Vincent, j'ai 48 ans et mes parents ont divorcé, j'avais l'âge de 5-6 ans à peu près.
2: D'accord, un peu comme Patrick, très bien. Et alors justement, votre fratrie, vous en avez ? Vous avez des frères et sœurs ou vous êtes tout seul dans cette histoire ?
3: Du coup moi, comme j'ai dit, j'ai un grand frère qui a 3 ans de plus que moi et voilà, c'est tout.
2: D'accord, donc lui il avait 19 ans.
3: Ouais.
2: D'accord, ok. Et Patrick ?
4: Donc j'ai deux frères et une sœur. Je suis le dernier de la fratrie.
2: D'accord. D'accord, très bien. Et Vincent ?
5: Et pour ma part, donc j'ai une sœur qui a 4 ans de plus que moi.
2: D'accord, donc elle avait à peu près une dizaine d'années.
5: On va dire ça, oui.
2: D'accord, très très bien. Et à l'époque, parce que Baya, vous êtes beaucoup plus jeune. Aujourd'hui, vous avez quel âge ?
3: J'ai 20 ans.
2: Ah oui, pardon, elle l'a dit au moins 3 fois. D'accord, ok, donc ça fait pas si longtemps que ça. Alors, pour vous, mode de garde, je sais pas si on va en parler, mais les deux messieurs, comment ça s'est passé à l'époque ? Est-ce qu'il y avait la garde partagée, la garde alternée, chez maman, chez papa ? Comment ça se passait ?
4: Alors, pour ma part, c'était un peu plus complexe, puisque la fratrie a été séparée.
2: Aïe.
4: Donc, avec des avantages, des inconvénients.
2: Et alors, donc vous étiez chez qui ?
4: Donc, les deux aînés, deux frères, sont restés avec mon père, et voire plutôt mes grands-parents. Me concernant, j'étais le dernier, avec ma sœur, nous avons suivi ma mère qui est venue à Montpellier.
2: D'accord, et papa, il était où ?
4: Papa était sur une commune qui s'appelle Istres.
2: D'accord, très bien. Donc, et vous les voyez jamais, les frères et sœurs, de l'autre côté ?
4: Ah si, je les voyais, on va dire, pour ma part, tous les week-ends.
2: Ouais.
4: Parce que je prenais le train tous les week-ends, à l'époque le Corail, pour accéder donc, à une petite gare. Mon père venait me récupérer, Et je passais le week-end avec mes deux frères.
2: D'accord, donc la semaine chez maman, et en fait le week-end chez papa, avec en fait toute la fratrie.
4: Pratiquement.
2: D'accord, ok. Et le train corail, c'est très intéressant d'en parler parce que on n'est pas nombreux à savoir ce que c'est. Vincent, comment ça se passait ?
5: Eh ben, ça se passait bien. On était donc ma sœur et moi gardés la semaine par ma mère. On va dire qu'on était chez ma mère et mon père habitait à 10 minutes à peu près de chez ma mère. Et on allait donc chez lui un week-end sur deux. Alors ça, c'était au départ. Puis après, c'était un petit peu comme on voulait, finalement. Il n'y avait pas de règles instituées, sinon au début, on va dire les premières années.
2: D'accord, mais ça, c'est quand ça se passe bien, parce que souvent, les parents, ils veulent pas que les enfants... c'est mon tour, mon week-end, ma semaine. Quand ça se passe bien, on fait comme on veut. C'est pour le confort des enfants, on est d'accord ?
5: On est complètement d'accord.
2: D'accord, très bien. Et tous les trois, là, d'après vous, le divorce de vos parents, c'était un divorce plutôt à l'amiable ou la guerre des roses hein ?
3: Moi, je dirais plutôt la guerre. Je suis pas sûre qu'il y ait des roses, mais...
4: Pareillement, je dirais guerre des roses, mais beaucoup d'épines.
2: Beaucoup d'épines. Et Vincent ?
5: Guerre des roses aussi, jusqu'à... Alors, c'est rigolo, jusqu'au mariage de ma sœur, figurez-vous.
2: Ah bon ?
5: Oui. Ça a été la guerre entre eux. Ils ne se sont pas parlé véritablement pendant 25 ans, à peu près. Et puis, au moment du mariage de ma sœur, ils se sont retrouvés, puisqu'ils étaient donc tous les deux invités au mariage. Mmh. Et à partir de là, ils se sont rabibochés, même très très bien. Bon, ils se sont jamais remis ensemble, hein, mais ils sont parvenus à communiquer et à faire des choses ensemble, ce qu'ils font encore aujourd'hui, 20 ans après, j'ai envie de dire.
2: Alors ça, c'est intéressant, on va en reparler tout à l'heure, ensemble. Ça va, vous allez bien ? Je vous trouve hyper détendu. Oui, bah oui, ils ont l'air bien. Eh bien écoutez, je suis ravie d'être avec vous, on se retrouve un peu plus tard, on continue notre émission. 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
1: Oui, oui, oui, la vie ça va très très bien. On va évoquer les souffrances que vous avez pu rencontrer liées à ce fameux divorce de vos parents. Parce que c'est pour ça que vous êtes là aujourd'hui. Hein. Est-ce que l'un des trois, vous avez été en échec scolaire à un moment donné ?
2: Oui.
1: Je me suis dit, personne va vouloir répondre à cette question.
2: Non, mais il faut être honnête. Oui, l'échec scolaire, c'est quelque chose par lequel je suis passée presque à plusieurs reprises. C'était assez difficile pour moi d'allier le stress que je pouvais avoir dans ma vie personnelle à la maison et les attentes qu'il y a à l'école. Moi, j'étais dans des écoles assez élitistes. J'étais à Paris, dans des écoles privées catholiques qui sont assez demandeuse de travail et d'investissement, et c'est vrai que je me suis vue traîner un peu à la ramasse à certains moments.
1: C'est l'année du divorce de vos parents, Maya, où vous avez eu du mal à vous concentrer dans vos études.
2: Oui, entre autres, ça a été une des fois où en fait le stress que je ressentais dans le foyer s'est vraiment retranscrit sur mes notes, notamment.
1: Oui, ça peut être des souffrances directes, Patrick.
3: Mais moi, je dirais que l'échec scolaire, oui. Avec beaucoup de recul, puisque mes deux frères n'étaient pas avec nous.
1: Oui.
3: Et ma mère travaillait, puisqu'il fallait qu'elle subvienne aux besoins de famille que nous étions. Et l'autre particularité, c'est que ma mère rentrait tard de son travail. Et donc, nous étions un peu laissés devant, on va dire, ce que nous voulions faire. Donc les devoirs, ça sautait.
1: Oh.
3: Et j'en passe, et j'en passe, et j'en passe.
1: Et oui, et donc ça amène à l'échec scolaire. Mais bon, transitoire ou vous vous êtes relevé un peu, non ?
3: Je me suis relevé, tout dépend comment on le prend. À vrai dire, vous avez deux cas pour moi d'école pour chaque enfant. Chacun le prend à sa façon, dans le sens que vous en avez qui vont être, qui risquent d'être introvertis.
1: Mmh.
3: Vous en avez d'autres qui vont être au contraire exubérants. Moi, j'étais exubérant, mais à l'école.
1: À l'école, oui, c'est ça. Ouais, il faut bien se faire remarquer quelque part, hein, quand à la maison, on est un peu caché. Vincent, comment ça s'est passé pour vous ?
4: Alors, pas d'échec scolaire particulier. Bon, j'étais petit, encore une fois, j'avais 5 ans ou 6 ans. Néanmoins, je crois que ma mère avait tout mis en place pour que l'échec scolaire n'arrive pas. Je vais donner un exemple. Dans mes souvenirs, elle avait pris une jeune, sans doute une étudiante, mm-hmm. qui venait le soir après l'école nous faire les devoirs. Et puis à côté de ça, elle avait fait en sorte qu'on puisse voir la psychologue scolaire. Alors c'était pas encore très développé comme fonction dans les écoles, mais dans l'école dans laquelle j'étais, qui était une école privée aussi. Il y avait donc une psychologue scolaire que je voyais, alors je me souviens plus, mais assez régulièrement en tout cas. Donc j'ai pas connu cette période d'échec scolaire à proprement dite.
1: D'accord, très bien. Bon, c'est bien. On en a 1 sur 3 quand même, hein, ici. Hein. Dites-moi, peut-être pas Baya, parce qu'en fait, il y a 4 ans que vos parents ont divorcé, mais pour les deux autres, c'était pas très commun le divorce à cette époque. Comment était le regard des autres enfants à votre égard, justement vous étiez pointé du doigt, comment vous l'avez vécu ?
4: Alors, ce que je peux dire, c'est qu'effectivement, c'était pas commun du tout dans ces années-là.
1: Genre, dans votre classe, vous étiez combien ?
4: Oh, j'étais peut-être le seul, deux, je sais plus. Mais bon, on l'a assez bien vécu, je pense. Mais néanmoins, les copains d'école comprenaient pas vraiment nos vies, finalement.
1: Ouais.
4: Puisque eux, ils allaient chez papa-maman, et nous, un soir, on disait, on va chez papa, et puis un autre soir, chez maman. Enfin, c'était pas très très clair pour eux. Bon, ça l'était peut-être pas déjà pour nous, alors pour les copains, encore moins. Oui, parce que, encore une fois, c'était quelque chose de pas développé du tout.
1: D'accord. Et Patrick ?
3: Disons que si on prend le problème scolaire, la différence qu'il y avait, c'était que notamment quand il y avait, pour moi qui me froissait un petit peu, quand il y avait des réunions avec les parents, des fois j'avais aucun parent qui venait.
1: Ah ouais,
3: ouais. Donc j'attendais après la réunion, mais pour moi il n'y avait aucun parent qui venait, puisque ma mère travaillait, elle ne pouvait pas venir, et mon père était à peu près à 150 km.
1: D'accord.
3: Donc c'était perçu un peu comme un entre-deux encore, je dirais.
1: Ouais,
3: et après, du coup, ça me provoquait, on va dire, une certaine colère quand il y avait des raillements d'enfants. Donc, je me battais souvent quand j'étais petit.
1: Ah, ah. Ouais, il y avait un petit peu d'énergie refoulée à ressortir à un moment donné. Et oui, c'est ça. Il ne venait pas non plus vous voir jouer au foot.
3: Ah non, non, les sports, je crois que le seul sport que nous avons fait, je dirais, chaque enfant, c'était le foot, puisque c'était quelque chose qu'on pouvait jouer dans la rue. Mais non, les associations, enfin, tout ce qui est sportif et autres, non, jamais.
1: Non. D'accord. Et est-ce que dans l'histoire de vos parents, rapidement, vous vous souvenez avoir essayé d'en protéger un ? Oui, elle me dit Baya. Alors Baya, on est à la radio et on fait pas oui de la tête, on fait oui avec la voix.
2: Oui, c'est un grand oui.
1: Elle a essayé d'en protéger.

0: Alors Sandra, la vie ça va ?
1: Mais la vie va très très bien aujourd'hui, et puis ce depuis le début de cette émission où nous parlons tous les quatre, parce que nous sommes quatre cette fois-ci. Est-ce que ça vous est déjà arrivé, par exemple, le dimanche soir, d'oublier le livre de maths ou la trousse chez papa en rentrant chez maman ?
2: J'ai pas de souvenir particulier de ça. Ça a dû arriver, hein, j'imagine bien, mais non. Enfin, après, c'est vrai que les cahiers, les livres, etc. Bon, j'étais à l'école primaire et ils étaient en salle de classe.
1: D'accord.
2: Vous savez, il y avait les cahiers là sous les tables, donc on avait tout ça sur place. Mais non, ça me dit rien de particulier.
1: D'accord. Ouais.
3: Pour ma part non plus, j'ai pas eu de.
1: Donc ça vous a pas gêné, non. Hein. Bon, bah hier, vous étiez beaucoup plus grande, hein. Vous aviez 16 ans, mais d'ailleurs, vous nous avez pas dit, vous viviez chez maman, vous ?
4: Oui, je vivais chez ma mère parce que mon père, à partir du moment où mes parents se sont séparés, est parti vivre en Espagne. Donc, il y avait pas vraiment la question qui se posait de la garde.
1: Vous aviez pas de maison, hein,
4: non.
1: C'est ça. Ok, et papa, vous le voyez quand ?
4: Pendant les vacances.
1: Pendant les vacances. D'accord, donc il n'y a pas de problème de cartable à ce moment-là.
4: Non.
1: Est-ce que vous avez déjà assisté à une tristesse, mélancolie d'un des parents ? Et est-ce que vous avez essayé d'interférer ? Vous vous sentiez coupable ? Est-ce que vous avez des souvenirs à me raconter là-dessus ?
3: Pour ma part, un souvenir de mon papa qui me ramène en voiture, il me ramenait toujours en voiture, je ne prenais pas le train en retour. Et à chaque fois qu'il voyait ma mère, il y avait ce que j'appelle moi un peu de mélancolie.
1: Mm-hmm.
3: Donc naturellement, je disais tout ce que faisait ma mère à mon père.
1: Ah.
3: Et je disais à ma mère tout ce que je voyais chez lui.
1: Ah, voilà.
3: Parce que j'avais deux parents que je souhaitais au plus profond de moi remettre ensemble. Mais c'était... mon petit rêve à moi.
1: Oui, c'est ça. Et vous pensiez certainement à l'époque qu'en racontant ce qui se passait chez l'un et chez l'autre, ça allait les rabibocher.
3: Malheureusement.
1: Oui, c'est ça. Et vous, Baya, vous avez senti de la tristesse chez maman ? Vous vous sentiez coupable ou pas du tout ? Vous avez essayé d'être plus sympa ? Enfin, comment vous avez vécu ça ?
4: De la tristesse, oui, je pense que ça a été vraiment une épreuve pour ma mère. Mon père, comme je l'ai dit, je vivais pas vraiment avec lui, donc je ne saurais pas dire comment il l'a vécu, en tout cas pas au début. Et c'est vrai que c'était assez compliqué pour moi de gérer toutes ces émotions qui venaient de ma mère. Et c'est vrai que, bon, moi j'essayais de me mettre en retrait, et en même temps je me sentais pas coupable parce que je savais que c'était la bonne chose à faire pour eux. Ils étaient plus heureux ensemble, ils avaient plus rien à faire ensemble, très honnêtement.
1: Ouais.
4: Donc, c'était une position assez inconfortable, mais il faut faire avec.
1: Donc, pour vous, c'était mieux ?
4: Oui.
1: D'accord. Et une autre question, est-ce que vous avez déjà assisté à des critiques, par exemple, des grands-parents envers l'autre ? Enfin, vous avez compris, le papa-maman du papa envers la maman, ou le papa-maman de la maman envers du papa, des critiques des belles-familles ou des tantes, etc. Et comment vous vous situiez là-dedans ?
3: Pour ma part, ça a été deux familles qui se sont, entre guillemets, séparées également.
1: Ben oui.
3: Par définition. Alors, personnellement, nous étions quatre. Sur les quatre, il y en avait deux enfants qui étaient plutôt côté maternel, donc ma grand-mère maternelle. Et de l'autre côté, vous aviez deux garçons dont je faisais partie, qui étaient plutôt côté paternel. Donc je dirais pas, c'était pas vraiment la guerre des tranchées dans les familles, mais on a écouté à la porte, comme on dit, des conversations. C'était jamais bien méchant, c'était plutôt des constats.
1: Ah d'accord, il n'y avait pas le désir de blesser l'autre.
3: Nullement, je pense que le but des grands-parents était vraiment de nous protéger et de ce qu'ils ont fait vraiment admirablement.
1: Ah c'est intelligent.
3: J'ai beaucoup d'affection pour des grands-parents qui ne sont plus là. Mais je dois avouer que les grands-parents ont protégé leurs petits-enfants. Vraiment.
1: Ah, ça c'est bien. Et vous, Vincent ?
2: Alors, moi, c'est un petit peu la même chose. Au moment du divorce, il y a eu le divorce des familles. Mais bon, du côté de ma mère, ils sont pas nombreux. En tout cas, ils ne l'étaient pas. Aujourd'hui, elle est toute seule, la pauvre. Mais du côté de mon père, bah, c'est là qu'ils étaient nombreux. Et on a, alors je vais pas dire les grands-parents, mais on a quelques tantes, quelques oncles qui justement ont essayé de protéger les enfants, c'est-à-dire ma sœur et moi.
1: Mm-hmm.
2: Il n'y avait pas de critique particulière, mais plutôt, là t'es avec ton père, tu vas passer un bon moment, et puis la prochaine fois tu seras avec ta mère, donc tu vas passer aussi un bon moment. Donc c'était plutôt bienveillant.
1: Oui, c'est ça, c'est pas c'est mieux chez papa, chez maman c'est moins bien.
2: Alors non, chez certains ou certaines, il a dû y avoir ça.
1: Ouais,
2: mais
1: ouais, ouais.
2: Moi j'étais petit encore une fois et j'entendais que ce qui m'arrangeait aussi peut-être.
1: Ouais, c'est ça, on fait le tri. Mais enfin ça doit c'est important ce que vous dites là parce que vous étiez petit, vous faisiez le tri, mais je trouve que on est éponge quand même quand on a 5 ans, donc on fait pas tant le tri que ça. Hein. Je pense que le tri on le fait après sur le divan, non ?
2: C'est pas impossible, oui.
1: C'est ça. Bon, en tout cas, merci d'avoir répondu à cette question. On se retrouve pour la suite. J'espère que vous voulez bien.
4: Oui.
3: Avec grand plaisir.

0: Alors Sandra, la vie ça va ?
1: Oui, la vie va très très bien. Est-ce que dans votre vie personnelle, alors Patrick, vous m'avez dit que vous étiez marié, les autres on n'en a pas parlé. Est-ce que vous avez reproduit le schéma de vos parents, c'est-à-dire en fait divorcé, séparé, ou bien au contraire, ben, vous ne l'êtes pas. Et justement, est-ce que vous travaillez pour ne pas divorcer ? Quelle est votre position là-dessus ? Est-ce que vous pouvez m'en parler ?
2: Personnellement, donc, comme je vous l'ai dit, je suis marié avec une superbe femme, je dirais.
1: D'accord, quelle chance.
2: J'ai trois enfants et je dirais que j'ai fait le contre-coup de mes parents.
1: Oui.
2: Vraiment. Dans le sens que, au contraire, j'étais très protecteur pour ma famille à moi.
1: D'accord.
2: Donc, que ce soit avec mon épouse, que ce soit avec mes enfants, très présent avec mes enfants. J'ai assisté à tous leurs matchs.
1: Oui, toutes les réunions à l'école.
2: Voilà. Je ne loupais jamais un anniversaire. Je veillais toujours à faire des petits cadeaux, des petites attentions. Et je dirais qu'aujourd'hui encore, je reste très, très proche de mes enfants.
1: D'accord. Et oui.
2: Contrairement à mes deux frères.
1: Ah.
2: Qui eux vivent des vies qui sont divorces, une vie qu'on se demande pourquoi ils sont toujours ensemble. Pour mon second et ma sœur qui a eu des, on va dire, des aléas dans sa vie.
1: D'accord, oui, donc comme quoi les enfants de divorcés, c'est pas toujours très très simple.
2: Non.
1: Baya est toute jeune, elle a 20 ans, mais vous allez peut-être nous parler un peu de vos relations sentimentales. Est-ce que c'est compliqué pour vous ? Est-ce que justement vous arrivez à construire des choses ? Est-ce que d'après vous, ça a une relation avec le divorce de vos parents ou pas du tout ?
3: Je pense que quand j'ai commencé à avoir des petits copains, j'avais clairement un impact par rapport au divorce de mes parents. Je prenais des mauvaises décisions et je me mettais avec des garçons qui n'étaient pas bons pour moi.
1: Ah.
3: J'ai essayé de reproduire un peu ce que ma mère a fait, je pense.
1: Non, mais attendez, votre maman, elle est restée longtemps avec papa. C'est-à-dire qu'elle n'a pas fait un mauvais choix. C'est une histoire qui s'est arrêtée.
3: Je ne pense pas que c'était les bonnes personnes l'un pour l'autre.
1: D'accord.
3: Maintenant, à l'heure actuelle, je suis avec mon chéri depuis plus d'un an. Ça se passe très bien. Et je pense qu'on fait tout notre possible, lui comme moi, pour éviter tout ce qui mène au divorce, c'est-à-dire qu'on met énormément l'accent sur la communication, qu'on essaye le moins possible de monter dans les tours, de monter le ton, de rester très respectueux et voilà, de nous tenir le plus loin possible du divorce.
1: Ça, je trouve ça intéressant, intelligent à 20 ans de raisonner comme ça. Et effectivement, je pense qu'il y a un lien, le fait d'être enfant de divorcé, d'avoir cette réflexion-là. Parce que voilà, vous savez que ça amène au divorce, que ça vient pas tout seul, quoi. Voilà. Et vous, Vincent ?
4: Oui.
1: Bonjour Vincent, ça va ? Est-ce qu'on peut apporter un café à Vincent, s'il vous plaît ? Vincent, alors quelle question je voulais vous poser ? Parce que moi aussi, je me suis endormie.
4: On va demander un café généralisé.
1: Alors, donc Vincent, vous n'êtes pas marié, vous n'avez pas d'enfant.
4: Non.
1: Donc en fait, vous n'allez jamais pouvoir répondre à ma question.
4: Non, c'est pour ça peut-être que je m'étais assoupie.
1: C'est ça. Alors maintenant, moi j'ai une autre question à vous poser qui est complètement différente. Est-ce que vous fêtiez deux fois vos anniversaires et deux fois Noël ?
4: Bah bien sûr, sinon ça n'a aucun intérêt d'avoir des parents divorcés.
1: Donc deux cadeaux à chaque fois ?
4: Donc deux cadeaux à chaque fois, parfois plus, puisque les anniversaires, c'est pas un chez papa, un chez maman. On rajoute les mamies, on rajoute les tatas, les tontons, etc. Donc c'est en ça que ça a son petit avantage aussi. Et c'est vrai que les copains d'école, quelque part, ils étaient jaloux, puisque eux, leur anniversaire, c'était certainement le dimanche après-midi avec tout le monde.
1: Ouais, un cadeau.
4: Un cadeau et basta. Là, pas du tout. Donc, c'est bien.
1: En fait, votre petite revanche personnelle au moment de l'anniversaire et de Noël.
4: Exactement.
1: Moi, je trouve ça bien. Une autre question que je vais vous poser à tous. Est-ce que vos papa-maman ont refait leur vie ?
3: Moi, ils ont eu des partenaires. À l'heure actuelle, ils sont tous les deux en couple. Ils ont eu plusieurs étapes de partenaires et de couple avant ce qui est aujourd'hui.
1: D'accord.
3: Maintenant, je pense que quand ils se sont séparés, il y a eu un petit... faut se remettre sur la route, il faut se remettre dans le monde du célibat. Ouais. Je sais pas comment ça s'est passé pour vous, mais je pense qu'il y a le côté un peu le papa séducteur qui veut reprendre sa vie de dandy, qui fait sa petite crise de la cinquantaine, et ça, on l'a bien senti passer.
1: Ouais, bon, bah, c'est bien, ça lui a passé aussi, non ?
3: Oui, ça lui a passé.
1: Bon, bah, c'est très bien. Et Vincent, Patrick ?
4: Alors, mes parents ont refait leur vie. Donc, ma mère, après le divorce, a trouvé un nouveau compagnon quelques temps après. Ça a duré une vingtaine d'années, je ne sais plus exactement.
1: Quand même.
4: Et mon père aussi a refait sa vie avec deux femmes.
1: Deux femmes en même temps. Bravo.
4: L'une après l'autre, mais.
1: C'est vachement bien de divorcer.
4: L'une après l'autre, mais malheureusement, il est doublement veuf.
1: Ah là là, dis donc, il n'a pas un peu la poisse, votre papa.
4: C'est en ça que un membre de ma famille a dit à ma mère, t'as bien fait de te séparer.

0: Alors Sandra, la vie ça va ?
1: Oui, la vie ça va très très bien. Je suis ravie de vous retrouver pour le dernier volet de cette émission sur les enfants de divorcés. Je voudrais que on aborde une thématique un peu légère et croustillante. Vous allez nous raconter des choses parce que moi j'aimerais savoir si en tant qu'enfant vous aviez déjà profité du conflit de vos parents. Alors je m'entends, une question comme ça qui me vient. Est-ce que par exemple le dimanche soir au moment de changer de lieu, c'est-à-dire je passe de chez papa à chez maman, par exemple vous mangiez deux fois, ou est-ce que vous faisiez les devoirs ni chez l'un ni chez l'autre et vous disiez ah non, j'ai fait chez papa, j'ai pas fait chez maman, ou je sais pas quoi. Racontez-moi des trucs, c'est important et intéressant, tout le monde vous écoute.
2: Alors personnellement c'était pas mon cas puisque mon père était assez loin, mais par contre j'ai les souvenirs d'avoir abusé effectivement de mon rôle de petit dernier quelque part, qui voyait mon père dandiner, on va dire, à l'époque, dans un environnement, on va dire, de vacances, mm-hmm. avec une dame qui était à côté de lui. Mon père était plutôt harpagon, je dirais, malgré que ce soit un bel âtre. Et si vous voulez, j'ai le souvenir d'avoir mes deux frères qui étaient là, avec nous, avec ma sœur. Et la petite astuce, c'est que naturellement, mon père a, étant le dernier, il me passait un peu plus de choses. Mais étant radin, il n'y a pas d'autre mot, ouais. Il avait un peu le... Il n'arrivait pas à l'ouvrir, le porte-monnaie. Et j'avais abusé, puisque j'ai souvenir d'une dame qui était là, qui tournait autour de mon père faisant le dandy. Et à cette époque, il y avait des colliers de perles. Et la particularité, c'est que je demande à papa un collier de perles.
1: Pour
2: payer les boissons.
1: Ah, dans le club où vous étiez, voilà. D'accord.
2: Et il s'avère que je lui demande une première fois à mon père un collier de perles. Mon père me dit, non, j'ai pas de collier de perles. Je lui dis, mais celui qui est à ton cou. Et il me dit, ah oui, mais c'est pour nous. Alors je lui dis, mais papa, t'es pas radin quand même. Et naturellement, qu'est-ce qu'il a fait ? Avec un regard forcé, il m'a donné son collier de perles. Il a dit, m'attends.
1: Bah oui, il ne voulait pas se ridiculiser devant la gonzesse.
2: Tout à fait,
1: et papa était très généreux. Et vous, Vincent, ça vous est arrivé de profiter un petit peu de la situation ?
3: Oui, bien sûr. Je pense au dimanche soir, puisque vous en parliez tout à l'heure.
1: Oui.
3: Donc, quand on était chez mon père, alors c'était beaucoup plus cool, on va dire, en termes de quotidien chez mon père que chez ma mère, mais en même temps, bon, on le voyait aller deux jours tous les 15 jours, et donc chez lui c'était pizza, friand au fromage, c'était, il y avait pas franchement d'équilibre alimentaire.
1: Chez maman c'était poisson, épinards.
3: Exactement. Alors pas que, bien sûr, mais le dimanche soir c'était un petit peu la boule au ventre, parce que le dimanche soir c'était la soupe de légumes ou une fois sur deux, peut-être, la floraline.
1: Oh là !
3: Et c'était le cartable et au lit. Bon.
1: Est-ce que tout le monde sait ce que c'est que la floraline ?
4: Non, moi, j'en ai aucune idée.
1: Alors, la floraline, Baya, il faut savoir que quand on a plus de 40 ans, c'est de la semoule cuite dans le lait. C'est de la bouillie, en fait.
4: Délicieux. Merveilleux, voilà. J'ai très hâte de goûter.
1: Voilà, donc, je ne sais même pas si ça existe encore, hein, mais je comprends le repas du dimanche soir. Est-ce qu'il y avait 7 sur 7
3: Il y avait 7 sur 7.
1: Il y avait... Patrick, il me regarde. Et là, il me regarde avec des yeux. Il est rouge tellement il rit. Parce que c'est... Hein, ça remonte hein, quand même. Hein, 7 sur 7.
2: Les petits hommes qui volent aussi.
1: Ah oui, les petits hommes. Non, mais bon, OK. On va faire une autre émission sur retour. Il y a 50 ans en arrière. Alors Vincent, excusez-moi, vous
3: alors
1: avez
3: donc, non. Donc, avant de rentrer chez maman, on disait à papa... Bah c'est toi qui es en charge du dîner ce soir.
1: Oui, la pizza.
3: Donc on mangeait la pizza ou les friands et puis ils nous ramenaient à 7h.
1: Oui.
3: Et maman nous mettait le bol de soupe ou la floraline. Et qu'on mangeait pas finalement.
1: Ah là là, et c'est pareil, vous aviez fait vos devoirs, enfin vous étiez censé faire les devoirs le week-end, vous disiez quoi, vous les aviez faits ou pas ?
3: Oui, ça, il n'y a pas eu de gros problèmes là-dessus, mais...
1: Oui, vous racontiez non. Pas des cracks, du genre, je les ai fait chez papa, et en fait, ils ne sont pas faits du tout.
3: Non, je n'ai pas de souvenir de ça.
1: Non, et maman, est-ce que tu peux me donner 10 francs pour l'argent de poche, mais en fait, vous les aviez déjà demandé à papa, des choses comme ça ?
3: Ouais, ça a pu arriver.
1: Ouais, d'accord.
3: Tant qu'à faire.
1: Bon, voilà, en fait, les enfants de divorcés, il y a double ration quand même.
4: Ouais.
1: Ouais. Hein, Baya, ouais. Elle est d'accord. Hein.
4: Ouais.
1: Ouais. On mange deux fois. On a deux fois l'argent de poche. L'autre jour, on a dit qu'on a deux Noël, deux anniversaires.
4: On part deux fois en vacances.
1: Ah voilà. Alors les vacances, Baya, c'était. Donc,

0: c'est pas ce qu'une ado a très envie de faire. Donc, qu'est-ce qu'ils faisaient ? Ils m'achetaient. Ils m'achetaient avec des super vacances. Ah. Et donc, on passait toutes nos journées au restaurant, deux fois par jour au restaurant, et des colliers par-ci, et des parfums par-là. Il m'a même emmené nager avec les thons. Et je tiens à dire que c'est très rigolo. Je recommande, c'est une expérience très fun. Ouais. Et après, je partais en vacances avec maman en week-end ou peu importe.
1: Bon, maman, c'était...
0: C'était mes vacances normales.
1: À Cabourg et...
0: Voilà.
1: Et puis voilà.
0: On part à la mer, mais genre dans le sud de la France, c'est tranquille, quoi.
1: Bon, en tout cas, vous avez été géniaux parce que c'est un sujet qui n'est pas super rigolo. Hein. On n'est pas en train justement de parler... des vacances, etc. On est en train de faire un retour sur une situation qui a été compliquée. Mais vous avez été super cool et super sympa, donc j'ai adoré faire cette émission avec vous. Ça va, vous avez passé une bonne thérapie ?
0: Oui.
2: Excellent. Bien, pas trop cher en plus.
1: C'est pas très cher cette thérapie, hein. Et puis elle est rapide. Parce
3: et nous reviendrons.
1: En une heure, c'est bouclé. Voilà. Je vous réinviterai avec plaisir sur un autre sujet beaucoup plus fun, parce que vous êtes des gens très charmants et très rigolos. Sinon, pour ceux qui nous écoutent, j'espère que vous avez apprécié cette émission et comme je sais que oui, vous allez pouvoir la réécouter en podcast sur www.radio-aviva.com. Dans le studio, il me regarde parce que pour une fois, j'ai tout dit et je l'ai bien dit. Je vous dis bye bye et à la prochaine.
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Aujourd'hui, on vous emmène dans l'univers féerique de Rouslan et Ludmila, le dernier film d'Alexandre Ptouchko de 1972. Imaginez, une mine d'os à Kiev, le Moyen-Âge russe dans toute sa splendeur, barbare et féerique, des torches qui brûlent, des coupes qui débordent de vin, et soudain, une fenêtre qui s'ouvre avec fracas, dans un tourbillon maléfique, et une princesse qui disparaît. Envolée, ravie par un sorcier nain à la barbe magique. Voilà commence ce film, le testament cinématographique d'un homme qu'on appelait le magicien russe du cinéma. Ce film, il date de 72, il est produit dans les studios Mosfilm de l'Union soviétique et il ressort aujourd'hui dans une édition somptueuse signée à Artus Film qui a déjà édité toute une partie de la filmographie de ce grand réalisateur qu'il nous faut découvrir parce qu'il ne passe pas souvent à la télé. Voilà. Et c'est fabuleux hein, de voir ce génie, cette fois absolu, dans les pouvoirs du grand écran. Alors, quelques éléments sur la biographie d'Alexandre Ptouchko. Ce nom, il vous dit peut-être rien, c'est bien dommage, et Artus Film, depuis plusieurs années, il répare ça en rééditant une partie de sa filmographie. Alors, il est né en 1900 à Lugansk, en Ukraine. Il a d'abord été journaliste, décorateur de théâtre, acteur, avant de concilier tous les aspects de sa créativité dans le cinéma d'animation et de marionnettes, impressionné par le King Kong de Chodex et Cooper, hein, qu'il parvient à visionner en 1934, malgré l'embargo soviétique sur le film américain. Il a mêlé les marionnettes animées et les acteurs dans Le Nouveau Gulliver en 1935, qui remporte un vif succès. Dès lors, il va enchaîner pendant près de 40 ans des films plus merveilleux les uns que les autres, adaptant les contes et légendes de la Grande Russie, mêlant épopée, histoire et féerie. On va citer la Fleur de Pierre, Le Géant de la Steppe, Le Tour du Monde de Sadko, Le Conte de Tsar Saltan. C'est que je pars le Ray Harryhausen soviétique, hein, l'architecte de tous les possibles, celui pour qui les limites de la réalité ne sont jamais vraiment que des invitations à l'invention. Rouslan et Ludmila, c'est son dernier film. Ptouchko va décéder en 73, quelques mois seulement après la sortie de l'œuvre en salle. C'est donc un testament qu'on va voir. Alors, quelques anecdotes de production du film. Ça a été assez épique ce tournage. Hein. On a mis 4 longues années et toute une partie de ce film, avec les conditions, a épuisé le

cinéaste qui était déjà malade à l'époque. Alors, les obstacles venaient de partout, hein. Toutes les phases ont été problématiques à cause des lourdeurs administratives du système soviétique, les retards dans la conception de décors, les départs en cascade au sein de l'équipe technique et même le changement des interprètes en cours de tournage. La jeune Antonia Pilius a été jugée peu représentative du physique russe et remplacée par la débutante Natalia Petrova pour incarner Ludmila. Il faut aussi rappeler que l'œuvre source, le poème de Pushkin, était particulièrement ardu à adapter. C'est un conte structuré intégralement en vers qui multiplie les personnages et les épisodes, pas toujours connectés comme Les Mille et Une Nuits. Ça demande donc une transposition complète. Cette transposition, elle est forcément, elle demande une réécriture et un budget faramineux parce qu'il y a énormément de scènes fantastiques. Alors on n'a pas le numérique à l'époque. Les passages ont été coupés, réaménagés et le cinéaste, quand même, a tenu bon, a maintenu des dialogues théâtralisés et a préservé un rythme que vous allez ressentir et qui fait que le film passe très bien malgré sa durée. Alors, il faut attendre 2026 pour redécouvrir ce film dans les meilleures conditions possibles. Un petit résumé de l'intrigue pour vous donner envie. L'histoire, hein, elle est tirée, donc, on l'a dit, d'un roman de Alexandre Pouchkine, figure tutélaire que les Russes vénèrent, hein, comme nous on va vénérer Hugo ou Molière. Vainqueur des ennemis de l'Est, Rouslan rentre triomphalement à Kiev, où le roi Vladimir lui a promis la main de sa fille, Ludmila, attisant la haine de trois prétendants jaloux. La nuit même, Ludmila se fait enlever par un être maléfique, envoyé par le sorcier Tchernomor. Le roi promet sa fille au premier preux qui la ramènera. Va s'engager une longue quête pour Rouslan, semée d'embûches et de péripéties, pendant laquelle il devra affronter aussi bien les créatures fantastiques que ses rivaux. Voilà, on est face à un récit de chevalerie à la russe, avec ses forêts, ses géants décapités dont la tête parle, c'est ce qu'on voit sur la jaquette du DVD, c'est très étonnant, des sorcières qui se transforment en chattes, des palais de glace et des jardins enchantés, du grand spectacle généreux, débordant, presque insolent dans ses ambitions visuelles. Alors, critique de la mise en scène, pour nous, la mise en scène de Touchko, c'est avant tout, quelque part, un œil de peintre et une âme de prestidigitateur. Les trucages de montage les plus classiques vont s'allier avec des effets de transparence, des superpositions, des jeux d'échelle, assez spectaculaires et toujours très beaux. Ce monde médiéval, on va y voir des combats de chevaliers, des invasions barbares, des ballets, des grandes scènes de repas composées comme des tentures médiévales, justement, jusque dans les couleurs, toujours éclatantes, contrastées, riches, avec des reflets pastels. Les séquences cultes s'enchaînent à toute vitesse. L'évolution de Rouslan dans la lugubre forêt de Tchernomor et la rencontre avec le magicien finnois dans une grotte magnifique, la confrontation avec la tête coupée du géant, ces images vont s'imprimer dans la mémoire comme des enluminures d'un manuscrit médiéval. Effectivement, dans la dernière partie, l'intrigue redevient un peu politique et guerrière. Le cinéaste va démontrer quelque part des limites en livrant des batailles impressionnantes, mais sans que la caméra les accompagne par un souffle épique. Voilà, on n'est pas dans Le Seigneur des Anneaux de Peter Jackson qui a bénéficié des prouesses et du numérique. Là, la réalisation est parfois un petit peu statique, mais bon, c'est pas facile de rendre ça à l'époque, hein, on est en 72. Alors les acteurs, ils vont jouer dans un registre qui est délibérément théâtral, proche du conte oral. Valérie Kozinets va incarner un Rouslan noble, déterminé, et Natalia Petrova, Ludmila gracieuse, mais à la présence un peu fragile. C'était une débutante. Ce n'est pas du réalisme psychologique, hein, on est loin de Bergman ou d'Antonioni, c'est de la fable vivante, de la tapisserie animée. Et dans ce cadre-là, on va dire que les comédiens vont totalement correspondre un petit peu à l'esprit du metteur en scène. Alors, la musique, un mot sur cette musique, signée par Tikhon Krennikov, compositeur officiel de l'Union soviétique pendant des décennies, ce qui lui valait autant d'admiration et de méfiance. Hein. Dans le film, sa partition va jouer un rôle structurant. Elle accompagne chaque tableau comme un opéra, sans le chant. Des grands thèmes héroïques pour les combats, des mélodies langoureuses pour les scènes de captivité,
et des motifs inquiétants pour les séquences de sorcellerie. Et le rendu sonore, centré et frontal, est très équilibré. Alors effectivement, dans l'édition Artus, on l'entend en DTS Master Audio et c'est un vrai plaisir. Et cette musique est une respiration du film. Touchko avait vraiment le sens du spectacle total et son musicien, Krenikov, lui offre vraiment des ailes hein, dont les images avaient besoin. On va écouter un extrait de la bande originale pour vous donner un petit peu la sensation de ce grand film opéra.

0: Alors, l'intérêt du support physique, c'est les bonus. Et chez Artissime, on a un livret, un media book qui est très intéressant, puisque ce livre s'appelle Ultime rencontre entre génies par Mathieu Red, journaliste de l'écran fantastique, sur près de 100 pages quand même. Le film fait 145 minutes et c'est intéressant d'avoir ces éléments et d'avoir aussi toute la production du film détaillée dans le livret et aussi, bien entendu, les présentations, Christian Lucas et Stéphane Derderian, 49 minutes, un module sur les effets spéciaux par un historien du cinéma, Nikolaï Maïrov, qui avait déjà à l'époque visité le plateau, un module sur les adaptations de Pushkin. Alors, c'est une historienne du cinéma, du VJK, qui parle de ça. Et aussi un passage sur la création des costumes. Et aussi un très beau diaporama d'affiches et de photos. Voilà. Le film, restauré par Mosfilm, à partir d'un nouveau scan 4K. Et vous allez voir, c'est quand même magnifique. Alors, pourquoi ce film est culte et il vous faut le revoir et l'acquérir peut-être pour vous le montrer à vos enfants, petits-enfants? Eh bien, c'est parce que, on va dire, c'est un grand adieu à une certaine idée du cinéma, un cinéma russe resplendissant, magique. Et l'adieu d'un homme qui a consacré sa vie à enchanter les foules avec des moyens artisanaux, une ambition démesurée. Ses prouesses réalisées un demi-siècle avant l'avènement de la 3D nous rappellent qu'au cinéma, c'est le talent artistique qui importe avant tout, et non la sophistication et les techniques employées. Tous les gens qui s'amusent avec l'IA en ce moment, peut-être prenez une leçon là-dessus. Le film est aussi culte parce qu'il est ancré dans la culture populaire russe, comme peu d'œuvres peuvent l'être. Pushkin a mis en image par le plus grand artisan fantastique soviétique, c'est une rencontre entre deux géants d'une même civilisation. Et culte enfin parce que il a failli rester quasiment invisible. La sortie française, on le rappelle, a eu lieu en 76, dans une version raccourcie de 2 heures, par un petit circuit de salle qui s'appelait Sovex Sport Film, société spécialisée dans, des VHS oubliés, et puis le silence. Et donc, Artus Film, en 2026, ils ressortent ce film, et donc redonne ce film à sa place finalement dans le panthéon du 9e art. Voilà. Eh bien écoutez, il vous reste plus qu'à redécouvrir ce grand artisan du cinéma. Grâce à cette ressortie, on est en 2026, mais il y a aussi tout un tas de films que Artus a ressortis. Voilà. Et pour ceux qui aiment le cinéma, pour ceux qui aiment les contes, voilà, une façon de revenir au 9e art avec une belle télé, avec une lumière allumée et les yeux grands ouverts dans l'univers de Rouslan et Lumière.
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2: Bonjour à tous et bienvenue sur Territoire d'artistes. J'ai le plaisir de recevoir Charlotte Moriello et Serge Douminck. Charlotte qui est une artiste émergente de la chanson française, une voix posée, puissante, juste, sensible, avec des textes bruts et de l'émotion. Vous êtes auteur de vos textes. Vos textes, c'est l'amour dans la contradiction, la résilience face à l'adversité, la lutte des femmes contre les violences silencieuses. Vous êtes beaucoup de choses en piano et guitare et voix. Serge, vous êtes pianiste, guitariste, auteur-compositeur, spécialiste, vous me le disiez juste avant, dans le jazz, puisque vous avez, ce qui a été important pour vous, c'est d'ouvrir ses horizons, puisque vous êtes un créatif, ce que vous me l'expliquez là. Et ce qui vous importe, c'est l'expression musicale, avec des mélodies vibrantes, c'est comme ça aussi qu'il y a eu cette rencontre. Alors on va parler d'abord, Charlotte, oui. De comment elle est venue, comment ça vous êtes venue à la musique, Charlotte?
3: Alors moi, ça remonte à, vraiment à l'enfance, il y a toujours eu de la musique à la maison, et j'ai écouté très jeune des artistes qui m'ont assez bouleversée, dont ma génération c'était les Céline Dion, les Mariah Carey, et puis j'ai eu une révélation avec Florent Pagny qui pour moi m'a vraiment, je suis tombée en admiration, et plus que la musique je suis vraiment tombée amoureuse de la voix. Et quand j'étais un peu plus âgée, à l'adolescence, j'ai découvert la chorale à mon collège. Il manquait quelqu'un et le prof de musique m'avait proposé de venir et il a découvert que j'avais une voix lyrique. Donc j'ai commencé par faire du lyrique, exactement, qui n'était pas du tout le genre de musique que j'écoutais. Et en fait, ça m'a fascinée de voir ce qu'on pouvait faire avec une voix. Et c'est comme ça que j'ai vraiment pris goût à la chanson, vraiment.
2: C'est marrant parce que vous parlez justement de Céline Dion, de Florent Pagny, ouais. Des grandes voix, hein, des grands
3: vraiment,
2: chanteurs.
3: C'est ce qui m'a bouleversée, moi, vraiment dans le chant.
2: Mais quand on écoute vos titres,
3: ils n'ont rien à voir, absolument pas.
2: C'est simplement le fait que pour vous, c'est très important le texte.
3: Exactement, j'accorde beaucoup d'importance au texte et aux mots. Je trouve que les mots sont très importants et ils ont un très fort pouvoir. On peut faire énormément de choses avec les mots, donc c'est vraiment quelque chose.
2: Qu'est-ce qui est important pour vous quand justement vous allez aller sur un travail sur ce texte-là, que ce soit les violences pour les femmes, que ce soit l'amour contradictoire, enfin, qu'est-ce qui est important? Est-ce que c'est parce que vous regardez autour de vous?
3: Alors moi je trouve que je m'inspire beaucoup de moi, de ce que je peux ressentir, vivre, de ce que je peux voir autour de moi, de ce qui est quand même un peu ancré dans la société. Et après, alors j'écris certains textes, d'autres c'est Serge qui les a écrits. Et pour moi le plus important c'est vraiment ce qui va sortir de moi, ce que je vais ressentir. En fait, ça va être de poser surtout des mots sur des mots. Voilà, et vraiment exprimer quelque chose, parce que je suis quelqu'un d'assez pudique, timide, je parle rarement de moi, et je trouve que c'est un bon moyen de se raconter, d'extérioriser et de faire quelque chose de beau, en tout cas d'essayer.
2: Serge, comment elle est venue cette rencontre avec...
4: Simplement, en fait, j'ai vu une annonce et elle a posé une annonce sur chant compositeur ou musicien, donc voilà, elle était pas loin de chez moi. Donc j'ai dit pourquoi pas, on s'est rencontrés, effectivement, on a échangé par rapport à nos visions artistiques, quoi, par rapport à ça. Et on est tombé d'accord sur le fait de... Parce que moi, je suis pas dans le créneau de la variété française, de la chanson française, je suis plutôt dans le jazz au départ, comme je disais, mais beaucoup...
2: Quel jazz, ça sert?
4: C'est très large, quoi. Je veux dire, j'ai pas de free jazz en particulier, mais du jazz. Voilà, tout ce qui est en rapport au jazz, avec les conséquences musicales du jazz, hein, c'est-à-dire ce qui se fait derrière. Mais voilà, donc on est tombé d'accord sur un style. J'ai voulu m'adapter donc à ce que souhaitait Charlotte.
2: C'est ce qu'on disait tout à l'heure hors antenne, justement, cette alchimie qu'il y a entre
3: Exactement.
2: Vous deux, entre cette sensualité, cette sensibilité, parce qu'il y a de la sensualité quand on écoute les titres aussi. Mm-hmm. Cette douceur, ce côté très, cette mélodie vibratoire, il y a vraiment quelque chose qui a matché entre
3: oui,
2: vous.
3: Oui, on a eu vraiment un bon feeling, c'est pour ça qu'on a commencé à travailler ensemble. On a vraiment eu cette même vision, cette même sensibilité de la musique et ce même engouement pour la création, pour faire quelque chose, créer, vibrer. Ça a été vraiment une rencontre musical, ouais, ça vient vraiment de là. On s'est fait confiance et on est parti dans quelque chose un peu. On s'est jeté un peu dans le vide, mais en même temps, quand même, en gardant une structure et quelque chose de sérieux. Ouais.
2: On peut parler des arrangements, Serge ?
4: Oui.
2: Je vous écoute.
4: Bah écoutez, en fait, c'est dans ma façon de composer. Je pose d'abord une structure générale avec une vision, on va dire, assez épurée dès le départ. Je pars en général sur une base rythmique et c'est ensuite que je travaille donc les arrangements, que je rentre vraiment dans une... je me plonge dans le morceau et surtout je me plonge dans le... C'est-à-dire que j'essaie d'anticiper et de voir un petit peu ce que souhaiterait Charlotte et comment
3: je l'aborde.
4: Voilà, comment elle aborderait ça, etc.
2: Alors justement Charlotte, comment on aborde finalement tout ce travail
3: alors
2: musical?
3: Comment on aborde, comment je l'ai abordé, il m'a fait au tout début, il m'a fait écouter beaucoup de musique composée. Alors nos goûts se rapprochent sur beaucoup de choses, mais ils peuvent aussi être divergents dans beaucoup de styles. Donc on s'est un peu expliqué ce que j'aimais. Moi j'aimais beaucoup faire, j'aime énormément ce qui est acoustique, piano voix, guitare voix.
2: On l'entend
3: voilà. Par contre, j'apprécie énormément vraiment la musique qui va être riche avec plein d'arrangements, plein d'instruments. Moi, personnellement, j'avais pas vraiment une facilité dans cette approche-là parce que j'ai jamais fait de musique. Mais par contre, il m'a proposé des choses qui me plaisaient et je lui disais, du coup, on part dans cette direction. Ça, j'aime plus, j'aime moins. Souvent, voilà, c'était une base rythmique.
2: C'est vraiment un travail de fourmi.
3: Exactement.
2: Que vous avez
3: fait, après, poser une sorte de mélodie et puis après, avec des textes que j'écrivais, essayer de trouver un air. De tenter des choses, faire un premier enregistrement, écouter ce que ça donnait, modifier, puis après rajouter d'autres instruments par la suite qui va venir vraiment rendre un peu la musique beaucoup plus riche, et puis les arrangements après, ça tout
2: c'est
3: ça
2: bien
3: lui appartient.
2: Vous parliez de ça tous les deux, parce que justement pour les auditeurs qui ne connaissent pas comment naît une musique, comment l'idée d'un texte justement, pour eux, ils voient que finalement c'est un travail de fourmi, de décortiquer les choses ensemble.
3: Ouais, c'est un travail de recherche constant et d'ajustement.
4: Oui, mais en fait, le premier morceau sur lequel on est allé, c'était Étoile filante, effectivement, où je lui ai proposé le morceau avec les paroles, la musique, le complet. Et je voulais savoir dans quel, comment elle ressentait ça, comment elle pourrait l'extérioriser. Et en fait, voilà. Ensuite, elle est venue avec ses propres textes sur d'autres morceaux. C'était ça l'intéressant dans la collaboration. Quoi.
2: Et bien justement, Serge, en parlant d'Étoile filante, on va faire juste une pause musicale
3: avec
2: et
3: plaisir.
2: On va se retrouver. Et on va bien sûr écouter le titre.
3: Étoile filante.

0: sur Radio Aviva. Je suis toujours avec mes invités. Alors, on parlait justement de ces musiques. Comment alors elle est venue, cette musique Étoile Filante?
1: Elle est venue...
0: Qu'est-ce que vous avez voulu dire dans cette
1: musique? Alors, cette chanson, donc c'est pas moi qui ai écrit ces paroles pour cette chanson, c'est Serge. Et en fait, ça faisait déjà un petit moment qu'on avait créé des chansons, qu'on travaillait un petit peu ensemble. Et il a vite compris un petit peu ma vision, un peu des choses et ce que j'aimais raconter dans mes chansons. Et c'est vrai qu'un matin, je suis arrivée, il m'a dit, voilà, il y a ce texte, qu'est-ce que tu en penses? Tu ressens quelque chose? Est-ce qu'il te parle? Et voilà, écouter avec la musique, et ça m'a tout de suite parlé. Et je l'ai trouvé, et même la musique qui sortait un peu de mon style de départ, parce qu'elle est vachement plus dynamique, beaucoup plus d'arrangements, du côté un peu plus rock et tout. Oui. Et je me suis dit, pourquoi pas? Parce que je me suis jamais projetée dedans, mais parce que je m'étais jamais trop posé la question, c'est parce que j'avais l'habitude de faire. Et puis là, je me suis dit, allons-y. Et en fait, j'ai beaucoup aimé la faire, déjà. J'ai beaucoup aimé le dynamisme qu'elle avait et j'ai beaucoup aimé la chanson, je l'ai aimée tout de suite et je l'ai encore plus aimée quand je l'ai fait écouter à mes enfants et qu'ils ont adoré. Donc là, ça a été le match final.
0: Serge, on peut parler du texte de cette chanson?
2: Oui, le texte est venu relativement rapidement parce qu'en fait, comme on avait quand même bien échangé avant avec Charlotte, on a discuté un peu de nos vies, de ce qu'on vivait, de nos ressentis, par rapport à ce qui existe aussi en termes de problématiques sur les femmes, etc. Et dont j'ai compris à peu près finalement exprimé. C'est pour ça que j'ai préparé ce texte, parce que pour moi, c'est prétentieux, mais j'étais sûr qu'elle allait aimer. Et moi, ce que j'ai aimé, c'est l'interprétation qu'elle a faite de ce texte-là. Rentrer vraiment dans ce morceau. Et moi, ça m'a conforté justement dans l'idée, parce que c'est là que vraiment qu'on a vu qu'il y avait une osmose artistique là-dedans. C'est-à-dire qu'on pouvait chacun proposer des choses et qui plairaient à l'autre, en tout cas qui matcheraient.
0: C'est pour ça qu'on parle justement d'alchimie, de richesse entre vous deux. Voilà. Il y a aussi la chanson Miroir.
1: Oui.
0: On peut en parler aussi de
1: Miroir.
0: Oui,
1: bien sûr. Celle-là, du coup, je l'ai écrite et je me suis... Ça parle toujours beaucoup de la femme en général, oui. Ou alors vraiment c'est quelque chose qui est personnel, mais disons que Miroir, ça va surtout parler d'acceptation de soi, de comment on va se sentir, comment on va se présenter au monde, et c'est quand même quelque chose qui peut être très compliqué. Moi, ça a été un thème central dans ma vie pendant très très longtemps, donc c'est vrai que de mettre des mots dessus, de l'extérioriser, ça fait du bien. Et puis surtout, je pense que ça peut permettre à beaucoup de femmes aussi de se retrouver là-dedans et peut-être qu'elles puissent en faire quelque chose. Après, je dis les femmes, mes textes sont très portés sur la cause féminine, mais c'est pas pour autant que je vais exclure les hommes, parce que des hommes aussi peuvent s'identifier aussi dans ces textes, hein, mais ouais, je trouve que c'est une chanson qui, en tout cas, qui moi me parlait, qui était très personnelle et en même temps qui pouvait être présentée un peu à tout le monde.
0: Ce qui est aussi formidable, c'est justement, moi je trouve, parce que on parlait tout à l'heure, Serge, du côté épuré, ce qui est extraordinaire, c'est qu'on voit de plus en plus un engouement aujourd'hui dans la musique, entre le piano et la voix, et la guitare et la voix, parce que ça apporte quelque chose de tout à fait quelque chose d'aérien, quelque chose de touchant, quelque chose de sensible tout de suite pour le public, où les gens se retrouvent finalement dans un côté très intimiste, que je retrouve aussi dans les titres, Charlotte, de ce que vous faites, c'est-à-dire vous apportez l'univers, et c'est ça que vous avez voulu montrer.
1: Exactement.
0: Cet univers. Qu'est-ce que c'est les prochaines étapes là maintenant?
1: Eh bien, les prochaines étapes, ça serait de continuer à créer de belles choses. Ça serait, ouais, peut-être faire des visuels et puis peut-être éventuellement intéresser des labels, pour justement pouvoir continuer. Et puis,
0: oui, parce qu'il y a beaucoup de labels indépendants aujourd'hui qui sont intéressés par des signatures originales.
1: Exactement, puisque, le but, c'est de continuer. Et moi, je me vois continuer vraiment là-dedans. C'est quelque chose qui est très nouveau pour moi, en tout cas. Et merci de nous donner cette chance de pouvoir d'être entendu en radio. Et oui, si ça peut, il peut y avoir des bonnes retombées, si ça peut plaire, si ça peut intéresser des gens justement qui auraient envie de s'intéresser à moi, à nous.
0: Oui, parce que de toute façon, il y a de plus en plus de choses, quoi qu'il en soit. Serge, on a de plus en plus des tremplins, par exemple sur Victoire 2. Par exemple, je pense à Victoire 2, la salle rock où ils prennent des artistes émergents. Je pense que on a besoin de ça aujourd'hui parce que c'est important. La jeune génération et justement cette identité de montrer justement qu'il y a une signature originale et intéressante.
2: Oui, puis il y a besoin de s'exprimer. On crée, on n'existe dans la création que si on la partage.
0: Bien sûr.
2: Si on fait ça, soit
0: dans la mur. Si on pourrait laisser ça de base, c'est compliqué. Oui, non, ça c'est sûr.
2: C'est vraiment de, c'est vraiment de pouvoir exprimer ce qu'on fait. Pour ça, réunir dans des musiciens qui sont aussi
0: dans cette dynamisme, dans cette dynamique, cette énergie-là.
2: Et puis Charlotte aussi. Enfin, pour moi, voilà, elle a une voix qui est vraiment que j'apprécie énormément.
0: Oui, elle a une jolie voix, Charlotte.
2: J'avais pas envoyé ça parce qu'elle a de la puissance, elle a de la sensibilité, elle a de la violence aussi dans sa voix.
0: Brute, les chansons brutes.
2: Oui, voilà. C'est brut, elle les vit quand elle les chante.
0: Ah oui, on l'entend, on le sent.
2: Voilà. Quand on enregistre, elle est vraiment dedans.
0: Et alors, pour les auditeurs, maintenant,
1: oui.
0: Alors, Charles, où on peut vous retrouver? Les sites, les lieux, c'est le moment de dire.
1: Alors, où est-ce qu'on peut retrouver déjà nos trois titres qui sont disponibles sur SoundCloud? C'est ça. Et puis après, sinon, moi, j'ai des. Sur mes réseaux sociaux, Charlotte Moriello.
0: D'accord.
1: Voilà, sur Instagram. J'y vais pas régulièrement, mais il y a deux, trois choses à écouter.
0: Et Serge
2: Mais pour ce qui concerne Charlotte, pareil, en fait. Moi, j'ai mis. À côté de ça, moi, je fais du groupe de rock.
0: Il s'appelle
2: pour
0: comment?
2: Pour Exé.
0: Exé. Et on le retrouve où?
2: Alors là, sur site, sur Facebook aussi. C'est
0: vous êtes combien dedans?
2: Cinq musiciens. Là, il y a une nouvelle formule qui est en train de se mettre en place, parce qu'il y a des musiciens qui ont arrêté pour des raisons personnelles.
0: Et quel rock, pour finir?
2: Pro-progressif. C'est dans l'esprit de Archive, Pink Floyd, Led Zeppelin, mais avec notre propre identité là-dessus et que des compos là-dessus.
0: Et ben, merci à tous les deux d'être venus.
1: Merci beaucoup.
2: Merci à vous. Merci beaucoup.
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6: Bonjour à toutes et à tous. Nous avons un invité de prestige aujourd'hui pour parler d'amitié judéo-chrétienne. Vous savez sur cette antenne que c'est un thème récurrent. J'ai le plaisir d'accueillir le grand rabbin Moshe Levin. Bonjour.
7: Bonjour.
6: Et merci de nous donner un peu de votre temps pour éclairer nos auditrices et auditeurs justement sur l'importance de cette amitié judéo-chrétienne. Alors, on va commencer par... Vous avez fait un parcours tout à fait impressionnant avec... effectivement un rôle dans la formation des rabbins, un rôle également au niveau du rabbinat national auprès de Haïm Korsia, et qu'on a toujours grand plaisir à accueillir ici d'ailleurs. Et puis vous êtes membre de la commission consultative des droits de l'homme, élevé comme chevalier de la Légion d'honneur en 2015, et donc c'est dire que vous êtes totalement inscrit dans la cité comme grand rabbin concerné par les affaires de la République.
7: J'ai le bonheur de travailler auprès du grand rabbin de France comme conseiller spécial, et c'est vrai que je considère que le rôle d'un rabbin, c'est de ne pas être dans une tour d'ivoire. Ouais. Le rabbin fait vivre sa communauté, il a l'obligation d'être en réalité à différents niveaux. Moi, j'ai ce bonheur d'avoir trois responsabilités. Une locale au Rhincy, comme grand rabbin au Rhincy Villemomgani, une belle communauté. Ensuite, au niveau national, d'une part auprès du grand rabbin de France comme conseiller spécial, mais également au niveau de la gendarmerie nationale comme aumônier en chef.
6: Vous êtes aumônier,
7: et puis au niveau européen en tant que vice-président des rabbins d'Europe. Et je considère que c'est une grande chance de pouvoir avoir le terrain et puis une vision beaucoup plus large.
6: Absolument.
7: Qui permet de voir l'importance aussi des relations judéo-chrétiennes aujourd'hui, de faire aussi des comparaisons sur ce qui existe en France par rapport à d'autres pays européens. Et puisqu'on parle des relations judéo-chrétiennes, j'ai eu cette... vous savez, j'étais, avant d'être vice-président de la conférence des rabbins européens, j'en étais le directeur exécutif entre 2013 et 2017. Et lorsque j'ai été nommé, j'avais posé la question des relations avec le Vatican. On m'avait expliqué qu'il n'y avait pas trop de relations entre la conférence des rabbins européens et le Vatican.
6: C'est très étonnant.
7: Oui. Très étonnant.
6: Parce que c'est quand même une structure qui représente tout le rabbinat européen.
7: Voilà, qui fête ses 70 ans. Et quand je dis le rabbinat européen, c'est pas uniquement l'Union européenne. C'est les 46 pays du Conseil de l'Europe.
6: D'accord.
7: Donc on va jusqu'à Vladivostok.
6: Plus large.
7: Voilà, bien plus large. Et donc, j'étais assez surpris parce que c'est vrai qu'il y a eu 2000 ans de persécution, de pogrom, etc. Il faut remettre les choses dans leur contexte. Ce que nous avons la chance de vivre aujourd'hui, nos parents, nos grands-parents n'ont même pas rêvé.
6: Ils n'auraient jamais pu imaginer que ça puisse arriver.
7: Oui. Jamais. Et donc, le président de la Conférence des rabbins européens est le grand rabbin Pinchas Goldschmidt, ancien grand rabbin de Moscou qui a dû quitter pour ne pas soutenir Poutine dans la guerre contre l'Ukraine.
6: Il a été courageux,
7: il a perdu son poste, mais il a gardé ses convictions et ça l'honore. D'autres responsables religieux qui se sont fait manipuler par des politiques, je crois que c'est un des dangers aujourd'hui pour les responsables religieux de se faire manipuler par des politiques. Je pense à Kirill en Russie qui a soutenu Poutine dans l'invasion contre l'Ukraine.
6: Et donc,
7: le grand rabbin Goldschmidt, qui était courageux, a dit, on va faire une première rencontre entre le rabbinat européen et le pape. C'était le pape François, c'était 2015, à l'occasion des 50 ans de Nostra Aetate.
6: C'est ça.
7: Donc, c'était il y a 10 ans, et j'avais conduit avec lui cette première rencontre entre un pape et le rabbinat européen dans l'histoire.
6: Quelle chance! C'est incroyable.
7: Alors, c'est vrai qu'à titre personnel, avec d'ailleurs Chaim Corsia, qui n'était pas encore grand rabbin de France, nous avions accueilli le pape Benoît XVI à Paris en septembre 2008. Mais c'était la première rencontre au Vatican, on va dire.
6: Officielle.
7: Et je crois que j'avais dit à l'époque, c'est 50 ans dans le judaïsme, c'est un chiffre clé. C'est le jubilé.
6: Oui.
7: C'est marqué dans la Bible comme étant synonyme d'éternité. Et donc j'estimais qu'à partir de 50 ans, on peut faire confiance sur le cheminement de l'Église qui a été transformé par la déclaration de Nostra Aetate le 28 octobre 1965.
6: 65 déjà. Alors, pour nos jeunes publics qui sont moins sensibilisés, on va rappeler à quel point c'était absolument révolutionnaire et courageux pour le pape de promulguer Nostra Aetate, cette déclaration.
7: Oui, il faut le rappeler, et je le dis avec d'autant plus de plaisir, c'est que il y a à Montpellier une rue, Jules Isaac,
6: oui,
7: qui a été, et dont je voudrais rappeler la mémoire, qui a été inaugurée il y a peu, avec le grand rabbin de France, justement, le président de l'Amitié judéo-chrétienne, dont je suis également vice-président de l'Amitié judéo-chrétienne de France.
6: Très belle association.
7: Voilà. Et donc, Jules Isaac avait rencontré le pape Jean XXIII.
6: Et donc, avant Paul VI, donc.
7: Avant Paul VI. Et c'est cette rencontre qui a eu...
6: C'est ce qui a amorcé un peu les choses.
7: Tout à fait.
6: Jules Isaac, qui était...
7: Un historien,
6: mais promoteur des amitiés judéo-chrétiennes.
7: Tout à fait.
6: Il y a énormément d'associations qui portent son nom. Il a laissé une marque, parce qu'il a compris avant tout le monde que ça serait un jour possible, parce
7: tout
6: que c'était
7: fait.
6: Quasiment impossible.
7: Il a vu que la Shoah...
6: Oui.
7: Parce que le facteur qui a déclenché, qui a catalysé un petit peu cette déclaration, c'était le lendemain de la Shoah. Comment chrétiens qui parlent de l'amour de Dieu,
6: de
7: etc., ont pu arriver à laisser exterminer autant de juifs en Europe.
6: C'est une vraie interrogation d'ailleurs qu'on se pose tout le temps, comment on a pu faire ça, et effectivement quand on prône l'amour du prochain, comment on a pu faire ça. On va faire une petite pause musicale et revenir sur Nostra Aetate et à quel point ce qu'a apporté finalement cette

0: Pendant notre entretien avec le grand rabbin Moshe Levin, les relations entre chrétiens et juifs étaient extrêmement abîmées, je dirais, par l'idée du déicide, ils ont tué Jésus, etc. Ensuite, s'est greffé là-dessus le sang des enfants dans la matzah et toute une série de préjugés et autres. C'est dire qu'on partait de très loin et que ça a été courageux pour Jean 23 et Paul VI, de promulguer comme ça et de passer à Vatican II. Alors, que dit cette déclaration Nostra Aetate ?
1: Elle dit beaucoup de choses, même si elle ne dit pas tout.
0: Oui.
1: Parce qu'il y a encore eu du travail. La déclaration de Nostra Aetate, pour moi, ça a été une porte qui s'ouvrait, qu'il fallait bâtir. Je dis souvent que pour construire une maison, il faut amonceler plusieurs pierres et il y a besoin de bâtir.
0: Oui.
1: Et il a fallu redonner cette confiance à travers des gestes symboliques. Mais la déclaration, déjà, vous l'avez si bien dit, c'était la transformation du peuple juif qui n'était plus peuple déicide, celui à qui on pouvait imputer toute la responsabilité de Jésus qui a été tué.
0: Et une reconnaissance du lien spirituel entre les deux.
1: Une reconnaissance du lien spirituel, mais aussi, peut-être quelque chose d'important, c'est que souvent le christianisme s'est présenté comme ce qu'on a appelé le verus Israël, le vrai Israël, c'est-à-dire la théorie de la substitution. Il y avait les juifs qui étaient finalement humiliés, qui ont été maudits dans l'histoire et qui sont là, mais on veut les avilir, on les maintient parce
0: dans
1: que...
0: Un rôle.
1: Dans un rôle historique, on veut montrer combien ils sont maudits, comment ils sont rabaissés, pour finalement le christianisme être celui qui représente maintenant, qui a pris la succession par les fautes des juifs.
0: Le verus Israël.
1: Tout à fait. Et du coup, revenir...
0: En arrière, ou plutôt, je dirais, progresser dans cette relation amicale, c'est quasiment accepter de dire on a fait faux pendant X siècles.
1: En tout cas, on revoit toute la théologie, ce qui n'est pas simple.
0: Non, mais pas du tout.
1: Parce que la remise en question. Alors, si quand je dis que tout n'est pas marqué dans Nostra Aetate, je prends un exemple, la terre d'Israël, on n'en parle pas.
0: C'est ça, bien sûr.
1: Ce qui est un beau problème théologique. En 93, il va y avoir seulement la reconnaissance du pays d'Israël, le lien entre le Vatican et l'État d'Israël.
0: Ouais.
1: Pourquoi ? Parce que si le peuple juif, Israël, le peuple juif le mérite, et qu'il revient sur sa terre, c'est qu'il n'est pas maudit.
0: C'est ça.
1: Et donc, ça
0: c'est une espèce de double contrainte, finalement.
1: Tout à fait. Ce qui est dur théologiquement.
0: Bien sûr.
1: Et quand je dis que rien n'est terminé sur Nostra Aetate, aujourd'hui, dans ce qu'il reste à faire, on a par exemple des pèlerinages en Terre Sainte, entre guillemets, qui se font, où quelquefois on ne mentionne pas Israël. Et je dis avec mon ami Patrick Desbois, le père Patrick Desbois.
0: Qui fait un travail énorme.
1: Mais c'est successeur aussi, Louis-Marie Coudray ou le père Christophe Le Sourd ont fait un travail fantastique.
0: Le père Christophe Le Sourd est venu ici dans une conférence remarquée.
1: Je lui parlais il y a encore une heure au téléphone. C'est un ami très proche. Et d'ailleurs, en 2022, pour les 50 ans de l'amitié judéo-chrétienne de France, avec Jean-Dominique Durand, le président, nous étions ensemble tous les deux chez le pape François. J'ai eu l'occasion de rencontrer le pape 3 fois en audience privée. Donc, une des fois, il était avec le père Christophe Le Sourd. Et c'est vraiment un ami très, très proche. Il y a rarement une semaine où on ne se parle pas. Et des actions qui sont menées aujourd'hui sur le terrain. Nous étions à l'université catholique de Lyon ensemble pour faire une formation pour les responsables religieux par rapport au livre qui a été écrit que lui... Sur lequel il a œuvré.
0: Sur les sources...

0: présence au président du CRIF à la conférence des évêques. J'avais l'honneur d'y être. Nous étions deux rabbins, le grand rabbin français et moi. Et c'était un geste énorme. Et je crois qu'en France, il ne faut pas le négliger, c'est le pays, et je le dis avec une vision européenne, où le dialogue est le plus fécond.
1: Oui,
0: et j'ose le dire grâce à la laïcité.
1: Oui.
0: Pourquoi ? Parce que la laïcité ne met pas une religion dominante sur une autre, elle met toutes les religions à égalité.
1: Donc elle permet le dialogue.
0: Elle permet le dialogue.
1: Bien sûr, c'est tout à fait important. C'est une des autres aspects de la, des autres avantages de la laïcité, d'ailleurs. Et donc, ce pas en avant qui a été fait, c'était tout à fait remarquable. Actuellement, vous continuez bien sûr à militer, je suppose, pour qu'on aille un peu plus loin. Mon petit doigt me dit ça. Alors, à votre avis, prochaine étape, ce lien à la terre promise, etc., à l'État hébreu, à Israël, on s'approche ?
0: Alors, déjà, la question des pèlerinages,
1: oui.
0: Où Patrick Desbois me disait, il y a des pèlerins qui vont, la seule fois où ils voient des juifs, c'est à l'aéroport Ben-Gurion,
1: ouais,
0: après ils passent de l'autre côté. Et je crois qu'il faut voir un judaïsme qui n'est pas qu'un judaïsme historique, ce que beaucoup veulent faire, le judaïsme historique, mais montrer un judaïsme vivant.
1: Au temps présent.
0: Et ça, c'est très important dans les pèlerinages, parce que si on leur fait visiter seulement le côté palestinien, ils reviennent avec une forme d'animosité, où ils n'ont pas vu la réalité. Ils commencent à nous parler d'apartheid, alors que s'ils vont en Israël, ils voient que les panneaux sont écrits en hébreu et en arabe. Ils voient que dans les universités, eh bien, il y a des femmes voilées comme il y a des personnes avec une kippa pour les hommes,
1: des chefs de service à l'hôpital,
0: des chefs de service. Et donc, la vision est totalement différente. Et ça, ce travail a été fait avec un guide sur les pèlerinages qui a été fait notamment par Christophe Lesseau, par le père Christophe Lesseau, mais avec les responsables des pèlerinages. Et ce guide est formidable et une transformation réelle.
1: La maison du pressoir faisait un peu ce rôle d'accueil à l'époque,
0: oui. Mais
1: ça demande à être maintenant réactivé. Ça s'est arrêté, réactivé, et de façon effectivement plus proactive pour montrer toutes les facettes d'Israël.
0: Voilà, et ça c'est important. Ça fait partie de la manière de déconstruire ces préjugés qui peuvent exister. Et qui a été la suite. On a eu des moments aussi clés. On a eu le pape Jean-Paul II qui avait traversé le Tibre,
1: oui,
0: Shabbat à pied pour aller en 86 à la synagogue de Rome.
1: C'était
0: un pas énorme.
1: Il a marqué symboliquement la possibilité de se parler déjà,
0: voilà,
1: de se reconnaître
0: et
1: mutuellement.
0: Et d'aller à la synagogue, c'est finalement une forme de reconnaissance.
1: Bien sûr.
0: Et j'y pensais, il y a 3 semaines, je recevais 250 jeunes chrétiens de Thésée dans ma synagogue au Rhincy avec l'archevêque du 93.
1: Oui.
0: Et je me disais, ça c'est pour la petite anecdote, on a terminé avec les jeunes qui étaient extraordinaires. On dit souvent les jeunes...
1: Ils sont intéressés.
0: Ils étaient extraordinaires. Et j'ai dit, on va terminer par une lecture d'un psaume à 3 voix. Il y avait un jeune qui a lu en anglais. J'ai fait lire à l'évêque en hébreu le même psaume, et moi j'ai lu en français et en hébreu.
1: Magnifique.
0: Voilà.
1: Magnifique, c'est la démonstration qu'on peut communiquer, se parler, avoir des fois différentes, mais se parler et rester fraternel.
0: Et puis, je crois qu'en étant sur Montpellier, qui est une ville de dialogue et d'échange, et vraiment j'ai admiré la ville, mais pas la ville seulement extérieure, parce que j'ai pas eu de chance avec le temps,
1: mais
0: j'ai admiré la ville parce que l'histoire, moi j'adore l'histoire, et quand on ancre dans l'histoire, on voit la présence juive et
1: avec l'université, avec le mikvé
0: que j'ai eu le bonheur de visiter, avec les projets en cours pour un musée, eh bien je me dis j'ai de la chance d'être ici et de pouvoir vivre ces moments.
1: On a de la chance de vous entendre, monsieur le grand rabbin Moshe Levin. En fait, vous allez aussi parler dans le cadre de l'Institut Maïmonide d'une de Nostra Aetate, justement, pour repasser cette information, parce que on l'a bien vu quand les gens reparlent culte, je dis bien culte. Il y a encore chez certains chrétiens un petit étonnement en disant tout d'un coup.

0: mais oui, c'est vrai qu'on doit être fraternel et que personne ne menace personne. On peut très bien reconnaître justement le rôle du judaïsme, comme on dit, la grande sœur des chrétiens.
1: Frère aîné. Dans la foi, certains l'ont dit.
0: Oui, oui, il y en a beaucoup qui disent ça. Je vous remercie en tous les cas pour cet entretien très riche et vous êtes le bienvenu sur cette antenne à tout moment.
1: Merci beaucoup de cet accueil, pour cet accueil.
0: Et on retrouvera cette émission en podcast sur notre site internet. Merci.
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1: Bonjour à toutes et à tous et bienvenue dans votre agenda. Voici les événements ainsi que les sorties à venir. Le lundi 25 mai, nous vous proposons une soirée originale au Kaleido à Montpellier qui organise donc une soirée stand-up avec plusieurs humoristes. Ils sont quatre pour vous donner une heure de show. Quoi de mieux pour bien commencer la semaine? Donc, l'inscription se fait via le Facebook du Kaleido Bar qui s'écrit avec un K à partir de 19h30 tous les lundis de la période estivale. En pleine comédie du livre et les rencontres d'auteurs fleurissent, ici, le mardi 26 mai, des étudiants montpelliérains vous proposent un événement rassemblant les professionnels du monde de la bande dessinée et de la romance, et bien plus encore. Nous ne savons pas encore quels auteurs seront présents, c'est la surprise. C'est organisé par le bar de la Bulle Dingue, c'est rue Pierre Saint-Gély, à Montpellier, on le rappelle, le 26 mai. Et on reste dans le thème du divertissement, cette fois-ci pour les novices. Mercredi 27, le pôle culture de la faculté de médecine et l'IES de la CM Corpo organise donc leur soirée en scène ouverte pour sa 22e édition. Y participer, c'est aussi soutenir l'accompagnement des femmes dans leur santé menstruelle, notamment sur la recherche sur l'endométriose, où cette soirée scène ouverte va se passer à la faculté de médecine, quand le 27 mai à partir de 19h30. Venez donc nombreux pour cette soirée scène ouverte. Du 22 au 31 mai, les marteaux de Gélone reviennent pour la 9e édition. On va de rejoindre Saint-Guilhem-le-Désert. Le festival s'installe à Montpellier et transforme église et salle en véritable chambre d'école médiévale. Entre chants mystiques, récits anciens et instruments oubliés, chaque concert agit comme une incantation. Le programme comprend de nombreux concerts, projections, ateliers. Il y en a vraiment pour tous les goûts, alors n'hésitez pas. Pour plus d'informations, la billetterie se trouve sur cimeduciel-au-marge.org. C'est jusqu'au 6 septembre prochain, l'exposition de Marion Fayolle, dessinatrice ardéchoise, appelée « Les aimants » sera accrochée à l'espace Dominique Bagoué. Toute une série de dessins et de textes découlants donnent des thèmes de prédilection de l'artiste. L'amour sera donc exposé, car imager ou mettre à plat sur papier ce qu'on ressent peut être compliqué, notamment quand on parle d'amour. Marion Fayolle le fait pour nous et pour vous, donc jusqu'au 6 septembre, à l'espace Dominique Bagoué. L'expo « Les aimants » invite les visiteurs et les visiteuses à s'immerger dans un univers visuel et littéraire où se croisent amour, corps et récit. C'est tout pour cet agenda. À bientôt sur Radio Aviva.

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3: Bonjour à tous. Vers un accord entre les États-Unis et l'Iran, Donald Trump a annoncé hier soir qu'un texte était en cours de finalisation. Plus tôt dans la journée, les dirigeants américains évoquaient une percée des négociations entre Washington et Téhéran. Donald Trump indique un compromis largement négocié qui permettrait notamment la réouverture du détroit d'Ormuz. Et pendant ce temps, c'est un autre conflit qui se poursuit en Ukraine. La capitale, Kiev, a été en proie à de violents bombardements de l'armée russe cette nuit. Selon un premier bilan, au moins 2 personnes sont décédées et 44 autres blessés, dont certaines dans un état grave. Une école a aussi été touchée. Les opérations de secours se poursuivent ce matin. En France, l'enquête sur la mort du petit Grégory a très, très mal démarré. Déclaration de l'un des 3 avocats de Jacqueline Jacob à l'AFP. Frédéric Bernat assure que l'enquête était pourrie. Elle est totalement irrécupérable et doit être arrêtée. Mercredi, les avocats de la grande tante du petit Grégory vont tenter de contester sa mise en examen. Une recherche citoyenne près de Nantes, hier à Saint-Étienne de Montluc, pour retrouver Manon Rolando. Elle a mobilisé environ 300 personnes qui ont ratissé 56 hectares à la recherche de l'agricultrice disparue depuis bientôt 2 mois. Son conjoint de 41 ans est suspecté du meurtre. On rappelle qu'il a été écroué en Algérie fin avril. Il n'écarte pas une candidature à la présidentielle de 2027. Le ministre de la Justice, Gérald Darmanin, s'exprime dans les colonnes du journal du dimanche. Il souhaite un moratoire de 3 ans sur l'immigration légale. Le garde des Sceaux estime qu'il faut, je cite, « mettre fin à l'immigration telle qu'elle est aujourd'hui ». C'est terminé sur la Croisette. La 79e édition du Festival de Cannes s'est achevée hier soir. Le cinéaste roumain Cristian Mungiu a décroché la Palme d'Or pour son film Fjord, la 2e de sa carrière. Il l'avait déjà remporté en 2007 avec son film 4 mois, 3 semaines et 2 jours. Et puis en rugby, l'Union Bordeaux-Bègles conserve son titre de champion d'Europe. Les Bordelais se sont imposés en finale de Champions Cup hier soir 41-19 face aux Irlandais du Leinster. Très bonne matinée à tous.
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0: et bienvenue à Swing Doctors Radio Aviva 88 FM. Et bonjour Nicolas.
1: Bonjour Arthur, bonjour à tous.
0: Bienvenue à tous nos auditeurs à une séance, une émission consacrée au swing et au jazz.
1: Enfin
0: de la musique. Et bon, j'ai eu l'occasion, il y a deux jours, de rencontrer un des très grands musiciens de la région et de France, Jean-Pierre Bois, qui est un pianiste extraordinaire, un compositeur qui mène des groupes et qui joue dans la région. Et je l'ai entendu et bon, ça m'a fait penser, il faut absolument qu'on écoute Jean-Pierre avec sa femme Susie Wood, qui est une chanteuse absolument merveilleuse. Et j'adore ce titre chanté par Susie Wood, accompagné par le groupe de Jean-Pierre Bois. On va l'écouter, Route 66, on y va.

Oui, ça c'était le groupe de Jean-Pierre Bois. Il est le pianiste et le meneur de cet orchestre. Derrière lui, ils étaient derrière Susie Wood, chanteuse, et sa femme. Formidable, vraiment, qu'est-ce que ça swing. Et Jean-Pierre Bois a plusieurs flèches à son arc, parce que c'est un pianiste extraordinaire. Et comme je ne cesse de dire, Nico, on a des talents ici en France, formidables, et pas loin d'ici. Lui, Jean-Pierre est basé à Béziers, donc c'est à portée de main, et on l'entend de temps en temps ici dans la région et ailleurs. Et bon, Jean-Pierre est aussi un compositeur, et on va écouter une balade, un slow, on va ralentir les choses un petit peu, parce que ceci est absolument magnifique, d'une beauté sublime, et ça s'appelle Just a Wink, un clin d'œil, composé par Jean-Pierre Bois et joué par son groupe. On y va.

Ah, c'est d'une beauté absolument fabuleuse. Ça, c'était un titre qui s'appelle Just a Wink, un clin d'œil, composé par Jean-Pierre Bois et joué par son groupe. C'était Jules Calmette qui était le soufflant, là, le saxophoniste et le flûte, et fabuleux. Et c'est une chanson absolument merveilleuse et très émouvante, très beau. Et bon, maintenant, on va changer un tout petit peu de registre, mais on reviendra peut-être écouter encore Jean-Pierre Bois une autre fois, parce que c'est vraiment de la très, très, très bonne musique. Bon, ici, j'en ai parlé un peu dans une émission sur Digby Fairweather, qui est un des porte-drapeaux du jazz britannique. Et il a organisé un orchestre qui s'appelle The Great British Jazz Band, le grand jazz band britannique. Et là, ils vont jouer un titre tiré du répertoire de Hoagy Carmichael qui s'appelle Jubilee. Là, nous avons, bon, parmi les plus grandes vedettes du jazz anglais, Digby Fairweather, il y a Roy Williams, trombone, Pete Strange, qui, trombone, qui a fait l'arrangement, David Shepherd, qui est clarinette, Brian Lemon, le grand pianiste, et d'autres. Et donc, ça, c'est très swingant. On y va avec Jubilee.

superbe arrangement fait par Pete Strange du titre de Hoey Carmichael, Jubilee, joué par The Great British Jazz Band, le grand Jewish, British Jazz Band, sous l'égide de Digby Fairweather, le trompettiste et porte-drapeau du jazz britannique. Et on va continuer avec ce groupe qui est absolument merveilleux, un titre du standard du jazz traditionnel, Jazz Me Blues. On y va.

0: Oui, ça c'était The Great British Jazz Band avec un titre du jazz traditionnel, Jazz Me Blues, avec un fabuleux arrangement de Pete Strange et bon, sous l'égide de Digby Fellweather, le trompettiste. Maintenant, est-ce qu'on fait une transition ou pas?
1: Je l'exige, tu exiges
0: une transition. Bon, on fait une transition, d'accord. Et bon, là, je veux introduire, parce qu'on vient d'écouter un très bon un solo de clarinette, Dave Shepherd, excellent clarinettiste britannique. Et là, on va introduire un des très grands clarinettistes de tous les temps. Certains diraient le meilleur. Bon, dans la musique, c'est difficile de dire un truc comme ça, mais quand même, c'est vraiment un clarinettiste hors pair et qui s'appelle Boniface Ferdinand Leonardo DiFranco, plus connu sous le nom de Buddy DiFranco. Et c'est un des rares clarinettistes qui a fait la transition entre le jazz et le jazz plus standard, le swing, vers le bop, et garder toujours la musicalité qui est vraiment un signe d'un très grand musicien, fluidité, un lyricisme et une technique absolument hors pair. Et nous devons à un très bon clarinettiste français le fait que la meilleure biographie qui a été faite de Buddy DiFranco a été écrite par un Français, Nico.
1: Bravo!
0: Et là, je dis, bon, je veux saluer Fabrice Zamarchi, qui est un excellent clarinettiste français basé autour de Paris et qui joue dans différents festivals et dans différents groupes. Et Fabrice, avec sa femme Sylvie Masse, a fait la biographie de Buddy DiFranco qui a été publiée aux États-Unis. S'il te plaît, Parkside Publications, on peut le trouver, Parkside, P-A-R-K-S-I-D-E, publication. Si quelqu'un veut savoir beaucoup plus sur Buddy DiFranco, on ne peut faire mieux que de consulter la biographie qu'a écrit Fabrice Zamarchi et Sylvie Masse. Et au lieu de parler de sa biographie, de son trajet, on va juste écouter Buddy DiFranco, qui est absolument merveilleux. Et on va l'écouter avec un groupe absolument superbe, on en parlera tout à l'heure. Le titre s'appelle Cheek to Cheek de Irving Berlin. On y va.

Ah oui, les mots me manquent pour dire, c'est absolument superbe. Ça, c'est un titre de Buddy DeFranco, joué par son groupe. Et le groupe est absolument, c'est who's who en jazz, parce que c'est Harry Sweets Edison qui joue le trompette, Jimmy Rowles qui est au piano, Barney Kessel à la guitare, Bob Stone à la basse et Bobby White à la batterie. Et c'était en 1957, et c'était Cheek to Cheek, un titre de Irving Berlin. Et ce qu'on peut dire du jeu de Buddy DeFranco, comme dit Fabrice Zamarchi dans sa biographie, c'est absolument incroyable. Il a une façon naturelle, il a une façon juste de jouer. Il n'y a rien de forcé dans son jeu. Tout est une décontraction, ça coule de source et c'est absolument magnifique. C'est pourquoi beaucoup pensent que c'est peut-être le meilleur clarinettiste qu'on a jamais eu dans le jazz, et je suis prêt à le croire. On va continuer à l'écouter. Let's Call the Whole Thing Off, le même groupe avec Buddy DeFranco.

Ah oui, c'était Let's Call the Whole Thing Off, un titre de George Gershwin, mais joué par Buddy DeFranco. Et on a pu constater la beauté de sa sonorité, la fluidité de son jeu, la technique et vraiment son invention. C'est absolument superbe. Buddy DeFranco, qui est né en 1923, a commencé sa carrière très jeune, à 16 ans. Il y a une histoire que il hésitait entre le saxophone ou l'alto et jouer la clarinette. Et son prof, il a pris un saxo dans une main et un clarinette dans l'autre. Il a dit, si tu apprends à jouer le saxophone, ça serait bon. Mais si tu apprends à jouer la clarinette très très bien, ça sera vraiment quelque chose. Et c'est vrai, clarinette est un maîtresse difficile, mais c'est merveilleux quand c'est joué par quelqu'un comme Buddy DeFranco. Comme on apprend très bien dans la biographie de Buddy DeFranco, écrite par un Français, Fabrice Zamarchi, qu'on salue de nouveau. Et on va écouter un autre titre avec ce groupe absolument superbe, parce que là au piano on a Jimmy Rowles, on a Harry Edison à la trompette, Barney Kessel à la guitare, Bobby White à la batterie, Bob Stone à la basse, et on va écouter Moonlight on the Ganges avec Buddy DeFranco à la clarinette.

Oui, c'était un titre qui s'appelle Moonlight on the Ganges, joué par Buddy DeFranco et son groupe. On va continuer. On pourrait parler beaucoup, on pourrait dire beaucoup de choses sur les musiciens dans ce disque avec Harry Sweets Edison, trompettiste hors pair, Jimmy Wells, qui est un pianiste merveilleux, un des meilleurs accompagnateurs de jazz, et Barney Kessel, le guitariste, Bob Stone à la batterie, Bobby White à la batterie. Vaut mieux les écouter. Buddy DeFranco, vraiment, c'est d'une fluidité, une musicalité absolument superbe. C'est rare qu'on entende le clarinette jouer comme ça. D'ailleurs, pratiquement, on peut dire pratiquement unique, puisque c'est peut-être le meilleur clarinettiste qu'on a jamais vu dans le jazz. Et on va écouter A Fine Romance, une très belle chanson composée par Jerome Kern, jouée par Buddy DeFranco. On y va.

Oui, c'était Buddy DeFranco. On va continuer avec un autre titre de Jerome Kern, I Won't Dance, joué par Buddy DeFranco et son groupe.

c'est Buddy DeFranco, I Won't Dance. Merveilleux, il faut lui dire un petit mot sur les arrangements qu'on vient d'écouter qui sont absolument superbes. Là, on va continuer avec, avec un groupe un peu changé parce que ça sera avec Sonic Clark au piano, excellent pianiste, et Tal Farlow à la guitare, Gene Wright à la basse et Bobby White à la batterie. Et on va écouter Buddy DeFranco, évidemment, avec Fascinating Rhythm. On y va.

comme on voit ça, c'était live dans un club, et c'était Fascinating Rhythm de George Gershwin, joué par Buddy DeFranco avec Sonny Clark au piano et Tal Farlow à la guitare. Et bon, je suis très content qu'on a le temps d'écouter encore un titre, et donc je vais proposer, c'est un titre, Now is the Time, de Charlie Parker. Et puisque Charlie Parker était peut-être le grand maître de alto sax, on peut dire que Buddy DeFranco est vraiment le grand maître de la clarinette, et surtout qui a fait la transition vers le bop. Et on va l'écouter avec Sonny Clark au piano, Tal Farlow à la guitare. On y va avec Buddy DeFranco.

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1: Bonjour, bonjour à tous. Un accord entre l'Iran et les États-Unis a-t-il été trouvé? C'est ce que prédit Marco Rubio. Le secrétaire d'État américain a déclaré ce dimanche que des progrès avaient été réalisés pour résoudre la situation dans le détroit d'Ormuz. Il est possible que dans les prochaines heures, le monde reçoive une bonne nouvelle, a-t-il affirmé dans une conférence de presse à New Delhi. Ils étaient 65 placés en garde à vue jeudi soir après les violences qui ont éclaté à Paris, impliquant des supporters de l'OGC Nice. Ils seront 17 à passer devant le juge d'instruction. Selon le parquet, cette rixe a fait 7 blessés, dont un grave. Son pronostic vital était toujours engagé hier soir. Une information judiciaire pour violence volontaire aggravée par l'usage d'une arme est en cours. Un meeting par semaine. La course au présidentiel de 2027 est bel et bien lancée. Vendredi, c'est Gabriel Attal qui officialisait sa candidature. Il entamera le mois des grandes messes politiques samedi prochain, suivi de Jean-Luc Mélenchon, Raphaël Glucksmann, Bruno Retailleau et Édouard Philippe. Tandis que dans les colonnes du journal du dimanche, le ministre de la Justice, Gérald Darmanin, n'écartait pas non plus de rentrer dans la course. La Chine envoie son premier astronaute pour un an dans l'espace. Shenzhou 23 décollera du désert de Gobi ce soir et restera une année entière en orbite. Étape cruciale pour Pékin qui vise toujours l'envoi d'humains sur la Lune d'ici 2030. Autre fait marquant, cette mission sera aussi le premier vol spatial d'un astronaute originaire de Hong Kong. Ce territoire chinois semi-autonome, vivier d'une révolution citoyenne pro-démocratique. Et puis 2,8 millions de téléspectateurs en direct hier soir pour la cérémonie de clôture du 79e Festival de Cannes. La plus forte audience depuis 3 ans selon France Télévisions qui note un record historique de part d'audience de 21%. Le cinéaste roumain Cristian Mungiu remporte la Palme d'Or pour son film Fjord. La deuxième de sa carrière après celle de 2007 pour son film 4 mois, 3 semaines et 2 jours. Voilà pour l'essentiel de l'actualité. Très bon dimanche à tous.

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2: Bonjour à toutes et à tous. Nous allons aujourd'hui évoquer la lutte contre la pauvreté, une mission importante prise par la préfecture qui sensibilise le public, et puis notamment demain il va être question des familles monoparentales. Et je voudrais pour cela vous présenter Éric Pélisson. Bonjour.
3: Bonjour.
2: Éric Pélisson, vous êtes commissaire à la lutte contre la pauvreté à la préfecture de l'Hérault.
3: De région.
2: De région, pour, et je couvre toute l'Occitanie. 13,
3: pour toute l'Occitanie.
2: Alors,
3: 13
2: vous êtes basé où ?
3: À Toulouse.
2: À Toulouse, personne n'est parfait.
3: Non, mais hélas.
2: Donc, vous êtes à la préfecture régionale, ce qui a plus de sens d'ailleurs, parce que c'est une démarche sur un territoire large.
3: Oui.
2: Lucille, vous êtes, vous, service civique à la préfecture de l'Occitanie aussi ?
4: Oui, bonjour, oui, c'est ça. Je suis en service civique depuis mi-juin auprès du commissaire.
2: Lucille Gibert, pardon, vous êtes psychologue ?
4: J'ai un master en psychologie, oui.
2: D'accord, ce qui est intéressant dans la mission que vous conduisez.
4: Tout à fait.
2: Très bien, donc nous allons évoquer d'abord avec Éric Pélisson cette lutte contre la pauvreté, l'état des lieux de l'Occitanie. On sait qu'on a un département un peu malmené économiquement, je dirais.
3: Mmh,
2: donc
3: absolument.
2: Éric Pélisson, on en est où là vis-à-vis de cette pauvreté ? D'abord, quand parle-t-on de pauvreté ?
3: Alors, la pauvreté, on peut la définir de deux manières. Il y a une manière monétaire.
2: Oui.
3: Une manière monétaire, bon, qui est un peu un télo, mais c'est 60% du revenu médian. Le revenu médian, il coupe la population en deux parties égales. Moitié gagne plus, moitié gagne moins. Et donc, ça représente 1 288 € par mois pour une personne seule. Mmh. Alors, ça ne dit pas grand-chose de ce que vivent les personnes, évidemment. Et donc, la bonne définition, c'est ce qu'on appelle la pauvreté en conditions de vie. C'est toutes les questions de précarité énergétique. C'est toutes les questions de surendettement. C'est toutes les personnes qui partent jamais en vacances, qui n'ont pas 1 000 € de côté pour réparer la voiture si elle tombe en panne.
2: Voilà, donc aucune réserve pour améliorer son quotidien.
3: Voilà.
2: En fait, hein, dans les besoins fondamentaux stricts.
3: C'est ça.
2: Et donc, Éric Pélisson, la préfecture d'Occitanie, de région, s'occupe de cette gestion de la pauvreté, en tous les cas, d'état des lieux et de temps en temps, de mettre un zoom sur ces conditions-là. Et j'aimerais que vous nous disiez un peu comment vous agissez d'ordinaire.
3: Alors effectivement, moi j'ai donc la responsabilité de coordonner la lutte contre la pauvreté dans la région. Alors c'est beaucoup d'acteurs, c'est d'abord les services de l'État. Or, on sait qu'on a tendance en France à fonctionner en tuyau d'orgue.
2: Ouais.
3: Et donc, la première chose, c'est de travailler ensemble. Ensuite, effectivement, avec les administrations des collectivités territoriales. Donc,
2: ouais.
3: On a des conventions avec les départements. On coopère aussi, bien sûr, avec la région. On a des conventions avec les métropoles, notamment Montpellier. Avec la ville de Montpellier aussi, avec le CCAS.
2: Avec les CAF, je suppose.
3: Alors, c'est ce que je vais vous dire. Les organismes de sécurité sociale, voilà. D'abord les CAF, mais également les MSA en milieu rural. Bien sûr, les caisses primaires d'assurance maladie pour tout l'aspect santé. Et puis également, on mobilise les entreprises. Alors notamment, vous connaissez le club Les Entreprises S'Engagent ou la Fondation Agir Contre l'Exclusion. Et puis évidemment, les associations. Je travaille avec plus de 14 000 associations. Et donc, mon premier métier d'abord, c'est de coordonner tout ce monde-là, de faire qu'on travaille ensemble.
2: Oui, c'est très important. Et cette transversalité permet d'abord de faire des gains d'échelle et puis ensuite d'avoir une approche globale en fait des situations.
3: Exactement. Alors la deuxième mission, c'est de faire que ça marche.
2: Ouais.
3: C'est de faire que ça marche parce que la pauvreté progresse en France. Elle progresse en France et effectivement elle progresse dans notre région. On a un taux de pauvreté de 17,5% de personnes pauvres. Dans l'Hérault, on est à pratiquement 20%. Dans la ville de Montpellier, on est à pratiquement 27%. Ça représente au total 1 100 000 personnes en Occitanie sur 6 millions d'habitants. C'est loin d'être l'épaisseur du trait, c'est beaucoup. Et donc,
2: c'est beaucoup, c'est une personne sur 5
3: qui est en situation
2: de pauvreté.
3: Ouais. Et heureusement qu'on a la sécurité sociale, parce que si on n'avait pas notre système de redistribution avec le RSA, l'allocation adulte handicapé, le minimum vieillesse, les allocations logement, etc., on serait à 8 points au-dessus, c'est-à-dire de 17%. On sera à 25%, ça ferait une personne sur 4.
2: Donc c'est énorme, et puis les gens ne se soigneraient pas avec toutes les conséquences à moyen terme que nous connaissons.
3: Alors exactement, c'est une des difficultés, c'est qu'on a des gens qui ne prennent pas un emploi parce qu'ils n'ont pas les moyens de se déplacer, on a des gens effectivement qui ne se soignent pas parce que ils n'ont pas oui, accès aux soins, et puis on a beaucoup de difficultés, donc travailler tous ensemble pour arrêter de couper la personne en tranches de saucisson.
2: C'est ça.
3: Avec la santé, le logement, l'emploi, on doit travailler sur l'ensemble de ces sujets.
2: Donc vous êtes en train d'approcher un genre de guichet unique pour eux, quoi.
3: Une approche globale. Une approche globale pour arrêter de couper la personne en tranches de saucisson. J'aimerais bien un guichet unique.
2: Oui, ça serait bien.
3: On n'en est pas encore là, mais en tout cas, au moins qu'on travaille tous ensemble, tous dans le même sens, qu'on dépasse les concurrences entre les associations qui se bouffent parfois le nez, etc. Donc vraiment une mobilisation générale.
2: Éric Pélisson, ça progresse ?
3: Alors oui, la coopération indéniablement progresse. Je vous donnerai juste deux exemples. Le premier exemple, c'est tous les jeunes qui n'ont pas eu la chance d'avoir dans leur famille quelqu'un qui puisse les aider dans les études, pour les accompagner, leur donner des conseils, les aider à trouver des stages. Il y a ce qu'on appelle le mentorat.
2: Oui, c'est vrai.
3: Et on est la seule région de France où il y a un collectif mentorat où toutes les associations travaillent ensemble. Le deuxième exemple, c'est sur l'aide alimentaire au niveau régional. On a une coopération entre les Restos du Cœur, la Croix-Rouge, le Secours Populaire,
2: ça
3: le Secours Catholique, la Banque Alimentaire, et ça marche.
2: Ouais.
3: Parce qu'il y a encore 5-6 ans, il y avait des rivalités.
2: Ouais.
3: Et là, ils travaillent très bien ensemble. D'ailleurs, ils organisent bientôt à Narbonne une journée, je crois que c'est le 7 novembre, une journée sur la lutte contre la précarité alimentaire.
2: Donc, des démarches qui... On commence à prendre conscience que c'est ensemble qu'on ira plus loin, en fait.
3: Voilà.
2: Ça va de soi.
3: Seul, on va plus vite et ensemble, on va plus loin.
2: Exactement. Alors, Éric Pélisson, est-ce qu'on parle partout des budgets, des diminutions de budget, etc. Est-ce que vous, déjà, vous espérez une stabilité vu c'est critique, c'est une situation un peu critique. Est-ce que ça fait partie des budgets qui risquent d'être sanctuarisés?
3: Alors, trois remarques, si vous permettez. La première, c'est que tout le monde en ce moment rencontre des difficultés budgétaires. L'État, les départements, les conseils départementaux sont en situation très, très fragile.
2: Le nôtre a décidé d'enlever toutes les subventions.
3: L'ensemble des collectivités rencontrent des difficultés. Donc ça, on est dans une situation qui est compliquée. La deuxième, c'est que, évidemment, je ne suis pas dans la peau du gouvernement des députés qui sont en train de voter le budget.
2: Il faudrait
3: qu'on attende le mois de décembre, pour savoir. Et l'année dernière, on a dépassé le mois de décembre, puisque le budget n'a été voté qu'après. Mais en tout état de cause, depuis que je suis là, je suis arrivé au 1er janvier 2021, ça va faire 5 ans, et bien en 5 ans, mon budget n'a pas diminué.
2: Négociez bien.
3: C'est pas moi qui négocie. Moi,
2: d'accord,
3: j'ai un budget qui m'est alloué par le ministère, mais en tout état de cause, j'ai un budget qui est entre 65 et 70 millions d'euros par an, qui pour les deux tiers, qui va dans des conventions avec les conseils départementaux ou les métropoles, qui double le budget en mettant 1 euro pour 1 euro.
2: Oui.
3: Donc ça fait quand même un budget très significatif.
2: Oui, oui.
3: Voilà. On travaille ensemble. Hein, c'est ce que je disais tout à l'heure. Voilà. Pour
2: relever les défis. Économie d'échelle.
3: Okay. En cohérence, en économie d'échelle. Et par ailleurs, il y a effectivement des enveloppes dédiées pour la domiciliation des personnes à la rue.
2: En précarité,
3: La précarité menstruelle des femmes en précarité, pour l'aide alimentaire. Donc il y a des budgets dédiés. Ces budgets ont été jusqu'à présent effectivement sauvés et on a toute raison de penser effectivement que ça va continuer.
2: Ça fait partie des indispensables.
3: On reste évidemment très vigilant parce que rien n'est garanti.
2: Ça va de soi et c'est important pour nos auditrices, nos auditeurs de comprendre que ces négociations de budget actuelles, ça a un impact direct pour des femmes et des hommes sur le terrain, en difficulté, dans leur quotidien, pour leurs enfants.
3: Absolument. En précisant que cet argent-là n'est qu'une petite partie émergée de l'iceberg, parce que l'immense partie immergée, c'est toutes les prestations sociales, le RSA, le minimum vieillesse, etc. C'est les indemnités chômage, c'est tout ça. C'est également tous les salaires de tous les travailleurs sociaux qui travaillent au département, dans les CCAS, qui travaillent dans les associations, et puis c'est également tous les secours qui sont donnés aux personnes,
2: donc
3: et toutes les subventions aux associations, vous évoquiez tout à l'heure.
2: On évoquait, la difficulté, nous-mêmes, on a des salariés, c'est une cascade, en fait, de conséquences.
3: Et donc, moi, je n'ai qu'une toute petite partie, mais qui permet justement de dynamiser tout l'ensemble pour arriver à faire en sorte qu'on travaille plus en cohérence les uns avec les autres.
2: Merci à tous les deux, et puis cette émission sera proposée en podcast sur notre site internet.
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5: Bonjour, c'est c'est Charles Victor sur Aviva pour la chanson en or. Aujourd'hui, nous évoquons la disparition le 4 janvier 2018 de Ray Thomas, flûtiste et chanteur britannique du groupe de rock The Moody Blues, une formation qui connaîtra son plus grand succès le 10 novembre 1967 à la sortie de leur single Nights in White Satin.

0: L'artiste Ray Thomas s'était retiré de la scène en 2002. Son état de santé ne lui permettant plus de suivre le rythme des tournées. Les Moody Blues ont vendu 70 millions de disques dans le monde et obtenu 14 disques de platine et d'or. On se retrouve très vite sur Aviva pour d'autres chansons en or.
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1: Bonjour et bienvenue dans les rendez-vous de l'emploi. Comme tous les jours, je vous propose 3 offres d'emploi accessibles sur le site France Travail. La première offre est un poste de vendeur-vendeuse en boulangerie-pâtisserie. Pour ce CDI de 35 heures, vous serez en charge d'accueillir avec enthousiasme les clients, de la mise en rayon des produits fabriqués et de la préparation des sandwichs. Vous devez avoir l'esprit d'équipe et faire preuve de réactivité. Débutant accepté. Le numéro de l'offre 207ZFBX. La deuxième proposition est un poste de secrétaire médico-social à Montpellier. Pour ce CDI de 35 heures, vos missions. Vous serez en charge de l'accueil physique et téléphonique, ainsi que de créer les dossiers administratifs. Les débutants sont acceptés. Il est demandé de faire preuve d'adaptation, de curiosité et d'être à l'écoute. Le numéro de l'offre, 207YPLB. La troisième offre est un poste d'assistant administratif, assistante administrative à Montpellier. Pour ce CDI de 39 heures, vous serez chargé de la gestion administrative, du suivi des relations clients-fournisseurs et de programmer les campagnes de relance. 6 mois d'expérience souhaitée. Pour ce poste, il faut faire preuve de rigueur et de précision. Le numéro de l'offre, 207WHKX. Voilà, c'est tout pour ces rendez-vous de l'emploi. Je vous souhaite du courage dans vos recherches. À bientôt sur Radio Aviva.
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1: Jean-Bernard Dubois, bonjour.
2: Bonjour.
1: On a beaucoup parlé de la Ligue, on a parlé de ses campagnes, etc. Moi, j'aimerais beaucoup qu'aujourd'hui, on puisse évoquer quel est le rôle sociétal de la Ligue, justement.
2: Alors, la Ligue avait traditionnellement trois grandes missions, soutien aux patients, soutien à la recherche, information sur le dépistage et la prévention. Et on vient d'y ajouter une quatrième mission très importante qui est le rôle sociétal, comme vous le disiez. Et ça, c'est, je crois que c'est très important. La Ligue, elle vit avec son temps et elle veut être un vecteur d'opinion, un créateur d'idées nouvelles, un initiateur, un promoteur de transformation positive pour la cancérologie et pour les patients qui sont porteurs de cancer. Alors qu'est-ce que ça veut dire rôle sociétal ? Ça veut dire que nous, en tant qu'association, nous voulons donner notre opinion sur des prises de décision politique. Et bien entendu, si possible, donner l'opinion avant que la décision soit prise.
1: Donc intervenir en expert.
2: Intervenir en expert en amont de toutes les grandes décisions.
1: C'est très ambitieux.
2: Il y a déjà des exemples. Nous avons été très à la pointe dans la création d'une commission d'experts qui a abouti à une loi qui est la loi dite du droit à l'oubli.
1: Ce qui est une loi exceptionnellement importante.
2: Importante. Droit à l'oubli, ça veut dire quoi ? Ça veut dire que actuellement, dans la mesure où nous avons fort heureusement de plus en plus de cancers guéris, où ces cancers guéris vivent longtemps, ils rejoignent l'espérance de vie de la population normale, globale.
1: Donc
2: il est tout à fait normal de les considérer comme des gens normaux et non pas comme porteurs de cancer toute leur vie, ce qui n'est pas vrai.
1: Ce qui veut dire que ces personnes qui veulent faire un prêt, quelques temps avant, après 10 ans de bonne santé, je dirais, de guérison, pardon, je ne trouvais pas le mot, à ce moment-là, on ne va pas pouvoir leur reposer leur santé.
2: Absolument. Il faut qu'ils puissent avoir des prêts, il faut qu'ils puissent avoir des interlocuteurs qui sont en face d'eux, qui les considèrent comme des citoyens tout à fait normaux.
1: C'est ça.
2: Pas des citoyens qui sont handicapés par une maladie qu'ils n'ont plus, dont ils sont guéris. Donc ce droit à l'oubli, actuellement, fait que, je crois, la vie des patients, même s'il y a encore quelques réticences d'ordre, je dirais, culturel, la vie des patients est redevenue normale.
1: Elle s'est améliorée, effectivement, ils peuvent vivre normalement. Alors c'est un beau succès pour la Ligue, cette loi soit sortie.
2: Bien sûr. Il y a d'autres exemples, par exemple, la position que la Ligue a prise au moment de la fixation du prix de certains médicaments, certaines molécules innovantes coûteuses. Oui. Les traitements coûteux, innovants, sont très chers, nous le savons. Il y a plusieurs raisons à cela. Et c'est tout à fait normal.
1: On reviendra
2: que nous
1: peut-être là-dessus
2: la recherche
1: à un autre moment.
2: Bien entendu, on pourra en reparler. Mais il est aussi important que la Ligue se fasse l'écho du souci qu'ont les médecins et de l'exigence légitime qu'ont les patients de pouvoir accéder à tous les traitements. Tous les patients doivent avoir les mêmes traitements. Notre système de santé est tel qu'il n'y a pas la place pour la discrimination face aux patients

0: L'accès au traitement.
1: De l'accès au traitement
0: bien
1: pour
0: sûr.
1: Tous.
0: Parce qu'on a vu un vent de panique avec des gens qui allaient aux Indes se faire soigner,
1: exactement.
0: Etc.
1: Et ça, il faut absolument l'éviter. Oui. Nous n'avons aucune raison, avec notre système de santé, de faire appel à des pays étrangers pour que certains puissent avoir des médicaments et d'autres.
0: Très bien. Donc, on le voit, un rôle extrêmement important pour la Ligue. Quel sera votre prochain combat ?
1: Alors, les prochains combats, il y a bien entendu des positions qui sont d'ordre national et même européen et international, puisque nous avons fait valoir au niveau de l'UNESCO une initiative qui me paraît très importante, qui est l'éducation à la santé.
0: Oui.
1: Tout citoyen doit avoir des informations sur sa santé, c'est-à-dire d'abord sur le fonctionnement de son propre corps.
0: La façon de gérer son capital santé.
1: La façon de gérer son capital santé, la façon de s'alimenter, la façon de se comporter, bon, la façon de vivre qui fait que...
0: Donc ça commence à l'école.
1: On peut, par cette façon de vivre, modifier l'incidence des cancers. Ça commence effectivement à l'école, très tôt. Et la Ligue a été très proactive dans la proposition sur le parcours d'éducation à la santé dès la maternelle.
0: Très bien. Donc ça, c'est un point extrêmement important et important pour tout citoyen parce que finalement, ça nous permet tous de gérer un capital santé et de le savoir le faire gérer aussi par les enfants, etc. Ça a un impact énorme.
1: Absolument.
0: Donc, le conseil pour justement clôturer cette émission qui est destinée au rôle sociétal de la Ligue, le conseil
1: c'est de faire en sorte que tous nos bénévoles, tous nos adhérents et même tout individu qui se préoccupe de problèmes de santé fasse éventuellement connaître à la Ligue ses préoccupations.
0: La difficulté.
1: Voilà.
0: Oui. Donc, restez connectés avec la Ligue.
1: Exactement.
0: C'est ce que je peux dire à nos auditeurs. Mmh. Restez connectés avec la Ligue. Si vous faites face à une difficulté particulière, il est important qu'elle remonte pour qu'elle puisse être traitée dans le cadre de ce rôle sociétal de la Ligue.
1: Exactement.
0: Merci, professeur Dubois.

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1: Bonjour à toutes et à tous et bienvenue dans votre agenda. Voici les événements ainsi que les sorties à venir. Le lundi 25 mai, nous vous proposons une soirée originale au Kaleido à Montpellier qui organise donc une soirée stand-up avec plusieurs humoristes. Ils sont quatre pour vous donner une heure de show. Quoi de mieux pour bien commencer la semaine? Donc, l'inscription se fait via le Facebook du Kaleido Bar qui s'écrit avec un K à partir de 19h30 tous les lundis de la période estivale. En pleine comédie du livre et les rencontres d'auteurs fleurissent, ici, le mardi 26 mai, des étudiants montpelliérains vous proposent un événement rassemblant les professionnels du monde de la bande dessinée et de la romance, et bien plus encore. Nous ne savons pas encore quels auteurs seront présents, c'est la surprise. C'est organisé par le bar de la Bulle d'Aigle, c'est rue Pierre Saint-Gély, à Montpellier, on le rappelle, le 26 mai. Et on reste dans le thème du divertissement, cette fois-ci pour les novices. Mercredi 27, le pôle culture de la faculté de médecine et l'IES de la CM Corpo organise donc leur soirée en scène ouverte pour sa 22e édition. Y participer, c'est aussi soutenir l'accompagnement des femmes dans leur santé menstruelle, notamment sur la recherche sur l'endométriose, où cette soirée scène ouverte va se passer à la faculté de médecine, quand le 27 mai à partir de 19h30. Venez donc nombreux pour cette soirée scène ouverte. Du 22 au 31 mai, les marteaux de Gélone reviennent pour la 9e édition. On va de rejoindre Saint-Guilhem-le-Désert. Le festival s'installe à Montpellier et transforme église et salle en véritable chambre d'école médiévale. Entre chants mystiques, récits anciens et instruments oubliés, chaque concert agit comme une incantation. Le programme comprend de nombreux concerts, projections, ateliers. Il y en a vraiment pour tous les goûts, alors n'hésitez pas. Pour plus d'informations, la billetterie se trouve sur cimeduciel-au-marge.org. C'est jusqu'au 6 septembre prochain, l'exposition de Marion Fayolle, dessinatrice ardéchoise, appelée « Les aimants » sera accrochée à l'espace Dominique Bagoué. Toute une série de dessins et de textes découlant d'un des thèmes de prédilection de l'artiste, l'amour, sera donc exposé. Car imager ou mettre à plat sur papier ce qu'on ressent peut être compliqué, notamment quand on parle d'amour. Marion Fayolle le fait pour nous et pour vous donc jusqu'au 6 septembre à l'espace Dominique Bagoué. L'expo « Les aimants » invite les visiteurs et les visiteuses à s'immerger dans un univers visuel et littéraire où se croisent amour, corps et récit. C'est tout pour cet agenda. À bientôt sur Radio Aviva.

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1: Bonjour, bonjour à tous. Un accord entre l'Iran et les États-Unis a-t-il été trouvé? C'est ce que prédit Marco Rubio. Le secrétaire d'État américain a déclaré ce dimanche que des progrès avaient été réalisés pour résoudre la situation dans le détroit d'Ormuz. Il est possible que dans les prochaines heures, le monde reçoive une bonne nouvelle, a-t-il affirmé dans une conférence de presse à New Delhi. Ils étaient 65 placés en garde à vue jeudi soir après les violences qui ont éclaté à Paris, impliquant des supporters de l'OGC Nice. Ils seront 17 à passer devant le juge d'instruction selon le parquet. Cette rixe a fait 7 blessés, dont un grave. Son pronostic vital était toujours engagé hier soir. Une information judiciaire pour violence volontaire aggravée par l'usage d'une arme est en cours. Un meeting par semaine. La course au présidentiel de 2027 est bel et bien lancée. Vendredi, c'est Gabriel Attal qui officialisait sa candidature. Il entamera le mois des grandes messes politiques samedi prochain, suivi de Jean-Luc Mélenchon, Raphaël Glucksmann, Bruno Retailleau et Édouard Philippe. Tandis que dans les colonnes du journal du dimanche, le ministre de la Justice, Gérald Darmanin, n'écartait pas non plus de rentrer dans la course. La Chine envoie son premier astronaute pour un an dans l'espace. Shenzhou 23 décollera du désert de Gobi ce soir et restera une année entière en orbite. Étape cruciale pour Pékin qui vise toujours l'envoi d'humains sur la Lune d'ici 2030. Autre fait marquant, cette mission sera aussi le premier vol spatial d'un astronaute originaire de Hong Kong. Ce territoire chinois semi-autonome, vivier d'une révolution citoyenne pro-démocratique. Et puis 2,8 millions de téléspectateurs en direct hier soir pour la cérémonie de clôture du 79e Festival de Cannes. La plus forte audience depuis 3 ans, selon France Télévisions, qui note un record historique de part d'audience de 21%. Le cinéaste roumain Cristian Mungiu remporte la Palme d'Or pour son film Fjord. La deuxième de sa carrière après celle de 2007 pour son film 4 mois, 3 semaines et 2 jours. Voilà pour l'essentiel de l'actualité. Très bon dimanche à tous.

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1: Vous connaissez sans doute ces instruments ? Ce sont les rois et reines des fêtes et des bals dans notre région. Mais d'où viennent-ils ? Quels sont leurs secrets et leur avenir ? Découvrons tout cela en compagnie de Victor Laroussini, Jean-Louis Claverol, Alain Roussel et Daniel Lodo. Qu'ils soient musiciens, professeurs ou fabricants, ce sont tous des passionnés. Débutons avec la cabrette.
2: Alors, la cabrette, dans sa forme actuelle, est née fin du 19e à Paris, lors de la révolution industrielle. Plusieurs centaines de milliers d'Auvergnats sont montés à Paris et ils sont montés avec leur culture, leur gastronomie, leur musique. Et à cette époque-ci, il y avait près de 200 balles musettes à Paris. Ces balles musettes étaient jouées par la cabrette, parce que la cabrette, son vrai nom, son nom d'origine, c'est la musette. Et donc, le cabrettaire, qui était un musicien professionnel, animait les balles musettes. Il y en avait à peu près 200, donc, dans Paris. L'accordéon est arrivé au début du 20e d'Italie avec un dénommé Charles Peguri, et qui avait la particularité de venir de la partie piémontaise de l'Italie. Dans cette partie du piémontais, on parle l'occitan, donc ils se sont compris avec les Auvergnats. Et au début, l'accordéon a accompagné la cabrette dans les balles musettes, et petit à petit, elle l'a chassée, entre guillemets, parce qu'elle s'est adaptée au rythme nouveau, tango, foxtrot, etc. Mais le nom est resté, et donc on parle toujours aujourd'hui encore de balles musettes. La cabrette, c'est essentiellement un jeu de soliste. Son jeu est l'un des plus compliqués des cornemuses, mais aussi des plus captivants qui soient en France. Plusieurs générations de musiciens ont développé sur cette cornemuse une technique et un style très particulier qui est difficilement transposable sur un autre genre de cornemuse. Donc quand on joue de la cabrette, on sait jouer d'à peu près toutes les cornemuses, mais l'inverse n'est pas vrai. C'est un instrument qui est, assez compliqué à jouer dans sa technique, mais ce qui lui permet d'avoir des nuances que n'ont pas les autres cornemuses. Moi, personnellement, je joue de la cabrette parce que mon papa jouait un petit peu de cabrette, mais surtout d'accordéon. Mais d'autres musiciens, il faut bien que quelqu'un commence. Donc, effectivement, quand on baigne dans une atmosphère musicale, où on entend de la cabrette, de l'accordéon, effectivement, on n'est plus en train à jouer de cet instrument. Moi, mon fils joue de la cabrette, mon petit-fils joue de la cabrette, mais c'est pas catégorique. La cabrette a été reconnue au patrimoine culturel immatériel de la France en juillet 2018, et c'est grâce à sa vivacité, je vais dire, c'est parce qu'elle est bien vivante aujourd'hui, qu'elle est présente dans tous les actes de la vie, qu'elle est maintenue et qu'elle est enseignée, qu'elle est aujourd'hui au patrimoine. Voilà, c'est pas parce que c'est un instrument ancien qui serait dans un musée, non. C'est quelque chose de bien vivant qui vit encore, il a fallu le démontrer. Et cet instrument, effectivement, est enseigné aujourd'hui de 7 à 77 ans. Il y a des jeunes qui sont intéressés par cet instrument, mais également des plus anciens, lorsqu'ils sortent de la vie active, dont c'était leur rêve peut-être toute une vie, se mettent à jouer de la cabrette. L'avenir de la cabrette, aujourd'hui, la cabrette est maintenue, c'est-à-dire fabriquée de façon artisanale, comme elle a été toujours fabriquée. C'est-à-dire qu'aujourd'hui, il n'y a que des matériaux nobles. Dans sa fabrication, la cabrette n'a pas évolué. Elle est toujours restée la même, en fait. C'est ce qui fait aussi son charme. Et quant à la transmission, à l'enseignement, ce qui attire aussi les jeunes, c'est que la cabrette a épousé un peu la vie qui l'entoure. Aujourd'hui, elle ne joue pas que des bourrées, ni que des valses, ni que du bal musette. Elle joue aussi des morceaux modernes. Il y a eu des enregistrements où on jouait du Goldman, on peut jouer des tas de choses avec la cabrette, ce qui attire un peu aussi les jeunes. Voilà. On n'est pas forcément obligé de jouer que du répertoire traditionnel. Bon, c'est plus compliqué parce que c'est pas un instrument qui est complet comme l'accordéon. Ou l'accordéon, on peut jouer du musette, du contemporain, du classique, du bac. À la cabrette, on peut jouer du bac, on peut jouer aussi un peu de moderne, entre guillemets. Voilà, donc ça attire aussi un peu les jeunes.
3: La cabrette ou la musette est composée de trois parties. Vous avez la partie soufflée, vous avez la partie poche, sans elle, c'est pas une cornemuse, et après la partie tuyau mélodique. Donc ces trois ensembles demandent des outils complètement différents. Donc la plupart du temps, pour faire cet instrument, il faut fabriquer tous ces outils, puisqu'il n'existe pas d'outils dans le commerce pour faire ces instruments. Donc la partie soufflée, ben, c'est beaucoup de travail de menuiserie, de marqueterie. Donc le soufflé se compose en trois parties. Il y a trois planchettes. Donc ça, c'est la première planchette que vous voyez, c'est celle qui va se trouver sous le bras. Ces planchettes vont être jumelées ensemble, relier tout ça par un cuir pour pouvoir actionner le soufflé et remplir la poche d'air. Donc il y a un travail de bourrelier, bien sûr, puisque vous voyez que quand je monte ce soufflé, ben, il y a une partie de cuir. À l'intérieur, vous avez du crin de cheval qui va vous permettre de protéger le coude du musicien. Donc pour pouvoir faire ces soufflets, ben, il faut des gabarits. Donc là, j'ai des gabarits qui me permettent de tracer mes bois. Alors c'est des planchettes, la plupart du temps on emploie du noyer parce que c'est un bois qui est très léger. Voilà, très résistant et très léger. Mais bon, ça peut être des fruitiers aussi, comme le cerisier, le pommier, de temps en temps du frêne. Alors vous voyez que ceux-là, ils sont décorés parce que là, c'est une demande spéciale. Donc on fait en fonction de la demande des musiciens. Donc ça peut être de la marqueterie. Là, c'est dû être échaudé. Donc on laisse pourrir le bois. Et alors, en laissant pourrir le bois, il y a des champignons qui se mettent dans le veinage. Et à un moment donné, on arrête la pourriture avec de la résine. On stabilise le bois pour faire une décoration. Donc chaque musicien aime bien personnaliser son instrument jusqu'au soufflet. Alors on me demande des personnages, on me demande des fagnons, des laboureurs, des voilà. Donc on s'adapte en fonction des demandes, mais ça peut être des sculptures, des gravures aussi. Il y a toutes ces différentes décorations qu'on fait sur ces soufflets. Donc ça, c'est une grosse partie de menuiserie, en sachant qu'à l'intérieur, il y a un clapet anti-retour, parce que dans un soufflet, quand on ouvre le soufflet, l'air pénètre à l'intérieur, mais il faut qu'il ressorte, mais qu'il ne ressorte pas par là où il est rentré. Donc à l'intérieur, il va y avoir un clapet anti-retour qui va fermer et qui va relâcher l'air à l'extrémité du soufflet. Alors ça ressemble à un soufflet de forge, ça ressemble à un soufflet de barbecue, de cheminée. La seule différence, c'est que c'est des soufflets qui sont très très très hermétiques. Puisque si ça fuyait de partout, ben, le musicien passerait son temps à pomper et pas à jouer. Donc dans ces soufflets-là, il y a 200 clous. Pour une partie, il y a 3 épaisseurs de cuir. Et on emploie du cuir de chèvre. Le cuir de chèvre a l'avantage d'être un cuir très peu poreux. Et ce cuir de chèvre, il est tanné spécifiquement dans une tannerie pour les cornemuses. Voilà, donc tout ça, il faut être très minutieux, puisque ce clapet anti-retour pèse 12 grammes, de manière à avoir le poids bien équilibré pour pouvoir fermer derrière. Et donc, il faut être très très précis dans la fabrication de cet instrument. Moi, je fais l'instrument au complet, c'est-à-dire que moi, ça part de la grelottière, au soufflet, au sac, au pied de cabrette, aux hanches, et après, toutes les têtes sculptées, les incrustations d'étain. Elle part de chez moi, elle est finie. La plupart des bois pour les souffler, ben, c'est des copains quand ils ont un noyer ou qui. Donc ils m'appellent en disant bon ben écoute, si t'es intéressé, j'ai des arbres pour toi. Et pour ce qui est des buis, c'est moi qui vais le chercher. Alors le buis, c'est un bois qui est très dense, c'est un bois qui est très dur, mais qui a un seul inconvénient, c'est qu'il faut qu'il ait 20 ans de séchage. Je ne peux pas le travailler avant. 20 ans de séchage, ça veut dire que le bois que je récolte aujourd'hui, ben, c'est pas moi qui vais le travailler. Je le récolte pour la génération future. Mais moi je travaille les bois que les anciens m'ont donné. Moi, je m'y suis mis, donc je me suis dit qu'un jour, il y a quelqu'un qui passera à l'atelier en disant ben, « j'aimerais fabriquer cet instrument ». Moi, je l'ai eu fait, donc je ne vois pas pourquoi il n'y avait pas quelqu'un qui serait intéressé par fabriquer. Il n'y a pas d'école pour apprendre à cet instrument. Ça s'apprend avec les anciens, ça, c'est un savoir-faire qui, j'espère, se transmettra. Mais voilà, on est un peu inquiet sur la fabrication, quoi. Parce qu'il y a pas mal de musiciens, on essaye de motiver les jeunes à jouer de cet instrument, mais la fabrication, ça c'est notre paire de manches. Parce que pour fabriquer cet instrument, il faut déjà maîtriser le métal, il faut fabriquer tous les outils. Après, travailler la menuiserie, la marqueterie, les incrustations, il faut être bourrelier, il faut être tourneur, il faut savoir se servir d'une machine à coudre parce que ces instruments sont recouverts de velours, donc il faut être couturier, il faut être sculpteur, graveur. Voilà, ça englobe énormément de métiers et puis principalement, il faut être musicien. Puisqu'une fois que vous avez fait l'instrument, il faut savoir aussi s'en servir, pour l'essayer. La cabrette ne se joue pas comme les cornemuses lambda. Dans les cornemuses, vous avez des doigtés fermés, des doigtés ouverts, des doigtés semi-fermés, semi-ouverts. La cabrette a un doigté où il y a un picotage, un rappel sur la note, qui fait que ben, ces outils-là, quand ils sont bien maîtrisés, ben, ils font chanter la cabrette. On a fait la maison de la Cabrette et le musée des Cornemuses. Et dans ce musée, il y a une partie atelier où j'explique un peu la fabrication. Et alors, on a beaucoup d'écoles qui viennent. C'est par ce biais-là qu'on essaye de transmettre et de motiver certains et de leur dire on existe. Donc, si vous êtes intéressés. Ensuite, bon, il y a des professeurs qui apprennent la Cabrette à des jeunes. Ben, c'est notre patrimoine. C'est avant tout notre patrimoine. Donc, tout homme a des racines. S'il n'a pas de racines, c'est un homme perdu. Donc, nous, on a ce patrimoine musical et il faut transmettre aux générations futures. On essaye de transmettre, mais c'est toujours compliqué. Mais voilà, cet instrument est là et il faut passer d'école en école, d'exposition en exposition, de concert, essayer de valoriser cet instrument.
1: Maintenant un autre instrument, le hautbois, autrement appelé lugraile.

0: Alors le Wulaïre, c'est le hautbois des Monts de la Côme, tout simplement. Voilà, c'est un hautbois, donc d'instrument à hanche double, et qui a été retrouvé dans les Monts de la Côme, et qui fait partie des hautbois occitans. Ça ressemble à une trompette en bois avec une hanche double, c'est-à-dire deux palettes de roseaux pour jouer, quoi. Ce qui est intéressant dans le hautbois, disons, c'est que c'est un instrument où le musicien est vraiment acteur du son et de la musique qu'il fait, quoi. Donc c'est ça qui est intéressant, c'est ça aussi qui est la difficulté, c'est ça qui fait, je trouve, le charme de l'instrument, voilà. C'est le musicien qui fait le son à travers l'instrument. Disons que l'instrument est un porte-voix, disons, un grand joueur de hautbois disait qu'on doit jouer comme on chante ou comme on parle. Le graille est un instrument pour lequel la tradition s'est arrêtée. C'est-à-dire que quand on a commencé à enquêter dans les années 70, les derniers joueurs de graille étaient morts. Donc il n'y a pas eu de continuité de la transmission. Ça a eu deux effets, c'est-à-dire qu'on a été obligé de repartir de zéro au niveau de la façon de jouer, de quelles hanches mettre dessus, etc. Et donc on pouvait faire ce qu'on voulait en fait, puisqu'il y a eu cet arrêt de la transmission. Il y avait quand même le répertoire traditionnel qui a été continué par les chanteurs ou même les joueurs d'accordéon, hein, sauf que c'était pas des hautbois qui jouaient, donc du coup il a été un petit peu déformé, voilà. Les instruments traditionnels, on a l'avantage d'avoir, même si il y a plus de fonctions sociales automatiques, il y a quand même des pratiques sociales. Par exemple, bon, naturellement, les hautbois vont jouer pour le carnaval, enfin des choses comme ça, ou pour les feux de la Saint-Jean. Donc, on a quand même des occasions faciles de recréer des pratiques sociales. Ce que n'ont pas, par exemple, les joueurs de hautbois classiques, et qui ont, eux, des structures de transmission, mais ils n'ont pas les pratiques sociales associées. Donc, disons que certainement qu'avec les instruments classiques, on se sauvera ensemble, c'est-à-dire en échangeant, en apportant chacun ce dont on dispose. Voilà. C'est un patrimoine utilisable, quoi. Utilisable. Donc, il y a le côté un petit peu enraciné. À partir de là, on peut se mettre à rencontrer les autres, quoi. Je veux dire, c'est une base locale, disons, ça fait partie de l'identité du coin, si on veut, et puis c'est à partir de là que on peut construire quelque chose, plutôt que de partir de rien. C'est un élément de diversité, disons, à apporter au monde contemporain, quoi, à la musique contemporaine. Ici, les instruments traditionnels ont un avenir, c'est parce que ils vont réussir à aller jouer avec les autres instruments et les autres musiques. Souvent, les musiciens traditionnels qu'on connaît et qu'on a rencontrés, qu'on a collectés, même s'ils ne jouaient pas du hautbois, eh ben, ils ont eu l'état d'esprit de transmettre tout ce qu'ils savaient. Alors moi, je transmets tout ce que je sais sur le hautbois, à ceux qui veulent bien, qui s'y intéressent, quoi. La motivation, disons, c'est d'arriver à faire progresser les gens de l'atelier, sachant qu'il y en a qui en savent presque autant que moi au niveau musical. Mais le fait de progresser ensemble, quoi. C'est pour ça que c'est plutôt des ateliers plutôt que des cours individuels, parce que franchement, on essaie de faire avancer le schmilblick ensemble, quoi. On imagine qu'on ne se sauvera pas seul. C'est-à-dire, c'est pour ça qu'on a créé, d'ailleurs, à Bielmeux-de-la-Goutte, ici, au centre de la région Occitanie, il y a 3 ans, on a créé la Fédération des hautbois populaires occitans et catalans, avec le but de sauver les instruments et leurs pratiques. Et en se disant qu'on ne se sauverait pas tout seul, chacun dans son coin, mais en échangeant. Et puis aussi, on s'est dit que finalement, le travail qu'on faisait, c'était un travail d'intérêt public. Alors c'est pour ça que la région Occitanie, Pays catalan, nous aide au niveau de la fédération. Alors elle ne peut pas nous aider au niveau où elle le souhaiterait. Voilà, on va dire les choses comme ça. Mais ça veut dire que les instruments, ils font partie du patrimoine culturel, matériel, avec les instruments eux-mêmes, mais ils véhiculent une musique qui fait partie du patrimoine culturel immatériel, et on travaille aussi dans ce sens, et ça fait partie du patrimoine tout court de la région. On ne se sauvera pas non plus sans les cornemuses, qui ont aussi leurs problèmes de transmission, et sans les percussions aussi, qui ont aussi leurs problèmes de transmission. Donc, on essaie d'avancer ensemble et serrer les uns contre les autres. Il nous faut des élèves jeunes et il nous faut des enseignants aussi. C'est les deux parties qu'il faut arriver à construire. Comme je dis, on est ouvert à tout le monde, quoi, et on va vers tout le monde.
1: Et maintenant, parlons de le crabe.
2: Bon, il faut savoir que c'est un instrument qu'il existe depuis longtemps. On a les premières traces à la fin du XVIe siècle, mais il devait exister avant sous une autre forme peut-être. Mais la forme telle qu'on la connaît, donc avec une poche en peau de chèvre entière, un hautbois devant et un bourdon d'épaule, donc c'est fin du XVIe siècle. L'instrument, c'était pas complètement perdu. Il y avait encore des musiciens qui le jouaient dans les années 60. Il n'y en avait plus beaucoup. On a repéré entre 350 et 400 avant la guerre de 14. Il n'y avait plus qu'un ou deux dans les années 50. Mais de suite, les années 60, il y a des groupes folkloriques qui ont commencé à reprendre l'instrument de musique. Et puis très vite, il y a eu des recherches dès les années 65. Quelqu'un qui s'appelait Charles Alexandre, qui était un breton, qui jouait du biniou en Bretagne, et qui a débarqué dans la région, il s'est intéressé à cet instrument. Il a fait des recherches sur la crabe pendant 10 ans. Le seul problème, c'est que Charles s'était fâché avec tout le monde et que du coup, il n'a pas voulu transmettre ce qu'il avait collecté. C'est un peu comme une tombe, quoi, en fait. Il a fait qu'on refasse toutes les recherches à partir des années 79. Et ensuite, on a racheté les collections de Charles-Alexandre en 2001. Et on a vu qu'on avait à peu près tout retrouvé, ce qu'il avait trouvé lui aussi. Et du coup, ces recherches-là ont permis, et ces expériences de faire revivre l'instrument, ont fait qu'au début des années 80, il n'y avait que 2 ou 3 personnes qui jouaient de la crabe. Et aujourd'hui, il y a plus de 300 personnes qui en jouent. Donc, ce qui veut dire que les gens l'ont récupéré comme une espèce d'instrument emblématique de l'Occitanie, même s'il correspondait qu'à un petit coin d'Occitanie, c'est-à-dire le sud du département du Tarn, le nord de l'Aude, une petite partie de l'Hérault et de la Haute-Garonne. Les gens l'ont repris comme vraiment un emblème. Pourquoi ? Parce qu'il est impressionnant, il est puissant, il a un timbre très particulier. Bon, je ne veux pas être chauvin, mais quand on écoute les cornemuses, souvent on trouve que c'est nasillard, tout ça. Le timbre est plus beau que d'autres cornemuses, je dirais. Et puis le répertoire qui correspond est intéressant, tout ça. Donc ce qui veut dire qu'il y a des gens qui ont eu envie d'en rejouer, donc du coup des gens qui sont installés pour le fabriquer, des facteurs d'instruments, des luthiers, et puis tout un système pour enseigner à jouer de cet instrument de musique. Donc déjà à le fabriquer, puisque même s'il faut un luthier pour faire le hautbois et le bourdon, il faut un tour, c'est pas à la disposition de tout le monde. Tous les musiciens qui en jouent peuvent quand même participer à sa fabrication. Avec, notamment en trouvant une peau de chèvre, ça se vend pas dans le commerce, et en fabriquant les anges de façon à ce qu'elles donnent le plus beau timbre, le timbre le plus adapté à la région, à la culture du pays, quoi. Donc ce sont des anges sculptés. Et puis la décoration de l'instrument, là, il y a toute une part personnelle à apporter dans la création, et puis ensuite créer du répertoire pour cet instrument. Et là, nous, par exemple, à la Talbert, on a créé énormément de morceaux pour cet instrument que les gens croient même, du coup, aujourd'hui, que c'est des morceaux traditionnels. Pareil, il y a la possibilité d'apprendre à jouer l'instrument. Donc, il est enseigné dans les écoles de musique. Tout le monde peut l'apprendre. Avec une pédagogie étudiée, puisque ce sont des professeurs de musique qui ont un diplôme d'état de professeur de musique. Bon, moi, je suis optimiste, mais je pense que quand on regarde quand même autour de nous aujourd'hui, c'est le même constat qu'on peut faire pour la langue. En tout cas, pour la musique, on se rend compte qu'il y a de plus en plus de gens qui font aujourd'hui de la musique traditionnelle sans s'emmerder avec ces instruments traditionnels parce que c'est compliqué. On a beaucoup plus de mal à régler crabe ou un hautbois qu'une guitare, qu'un violon. Ça demande beaucoup plus de travail, quoi, beaucoup plus d'apprentissage. Mais c'est peut-être passager, ça. Mais c'est vrai que quand tu regardes la physionomie un petit peu des groupes occitans de jeunes aujourd'hui, il y a beaucoup plus de harpe, de violon, de guitare, d'accordéon, diatonique, que de hautbois, que de crabe. Ensuite, notre constat, c'est qu'il y a eu beaucoup de luthiers qui sont installés dans les années 70. Et aujourd'hui, on se rend compte qu'il y en a de moins en moins. C'est-à-dire, c'est beaucoup plus difficile aujourd'hui de trouver une crabe ou un graillet ou une cabrette que 10 ans en arrière. Dans tout ce qui est culturel, on fait un pas en avant, deux pas en arrière, mais des fois on fait deux pas en avant et un pas en arrière. On avance quand même, quoi. Et puis, il ne faut surtout pas que les gens perdent de vue cette idée, donc du coup, que pour que ça vive, pour que ça fonctionne, il faut créer autour de ça. Et il ne faut pas que ce soit de la musique traditionnelle figée. Il faut créer. Et pour créer, il faut faire des paroles, il faut faire des musiques, utiliser les instruments traditionnels, mais peut-être pas que. Parce qu'il y a quand même quelque chose d'important aussi dans la création, c'est le métissage, qui est pour moi un truc important. C'est pour ça que pendant des années, on a travaillé avec des Brésiliens aussi. Si on trouve, mettons, qu'une percussion brésilienne sonne mieux avec cette musique-là qu'un tambour de garde champêtre, laissons tomber le tambour de garde champêtre. Prenons un sourdo ou, je sais pas, ou un pandeiro brésilien. Et pareil avec des instruments électroniques. Ce qui compte, c'est qu'on garde ce que j'ai dit tout à l'heure, la langue, la danse, garder des timbres quand même qui sont importants pour la musique du pays, comme on garde la langue, qui est aussi une musique, mais on garde la crabe parce que c'est représentatif de notre région. On peut mélanger, on peut métisser. Ça peut qu'apporter des choses intéressantes.

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1: Madame la rectrice, bonjour. Vous venez d'inaugurer l'école Hypatie à La Mosson et c'est la première école montpelliéraine qui a obtenu le label Mixité Excellence.
2: Absolument. Donc déjà, je dois vous dire que je suis extrêmement fière et heureuse d'inaugurer cette école le jour de la rentrée scolaire. C'est absolument fabuleux pour une rectrice. C'est effectivement un très très beau projet. C'est un projet d'initiative Mixité Excellence qui est un projet ambitieux pour nos élèves, avec des projets pédagogiques importants. Et puis, un projet qui se fait complètement avec la commune de rattachement, donc bien sûr ici Montpellier, la ville de Montpellier, qui nous rejoint dans ce projet en offrant un périscolaire particulier, avec, on pourrait presque dire, une coloration du périscolaire, qui, pour cette école, consiste à offrir aux enfants un périscolaire intégralement dispensé en anglais, et aussi avec beaucoup d'activités d'éducation artistique et culturelle. Donc c'est important. On espère aussi donc plus de mixité sociale. Et puis je dirais que dans cette école, ce qui est aussi particulier en dehors de sa beauté et de ses ambitions pédagogiques, c'est aussi de pouvoir ouvrir l'école aux parents, puisqu'il y a un espace parentalité dans cette école. Et c'est vrai que de faire entrer les parents dans l'école, les faire participer au projet pédagogique, parfois les concerter bien sûr, et puis les faire rencontrer l'équipe éducative au complet, c'est extrêmement important et c'est une chance.
1: C'est extrêmement ambitieux et en plus, le recrutement a été fait de façon très large.
2: Le recrutement des élèves a été fait de manière très large. Effectivement, c'est l'objectif, hein, de faire venir des élèves un peu plus largement que juste ce quartier politique de la ville. C'est pourquoi on aimerait avoir plus de mixité sociale. C'est important pour tous les élèves, absolument pour tous. Ça les élève tous vers le haut. C'est une grande richesse, cette mixité sociale. Et c'est vrai qu'on a imaginé que les parents qui, par exemple, viennent travailler au CHU de Montpellier pourraient déposer leurs enfants dans cette école. On attend à terme jusqu'à 400 élèves dans cette école. C'est vraiment un projet magnifique.
1: L'architecture est très novatrice, ainsi que les matériaux utilisés.
2: Oui, alors deux jeunes architectes qui nous ont fait visiter l'école, qui sont, je dois dire, des architectes de grand talent, parce qu'ils, au-delà même de leur métier d'architecte, ils ont pensé pédagogie. Et ça, c'est absolument fabuleux. C'est la deuxième fois que je visite l'école avec eux et je suis toujours autant admirative de leur travail. Tout est pensé, tout est réfléchi. Ils ont utilisé de la terre en nous expliquant que c'était un matériau gratuit, que seule la main-d'œuvre était coûteuse. Et ils ont utilisé de la paille, ils ont utilisé du bois, tout en provenance de France. Ils ont pensé la cour de récréation de manière incroyable, avec trois niveaux. Enfin, il n'y a pas un recoin de l'école qui n'a pas été pensé par les architectes.
1: Et le choix du bâtiment, justement, est réalisé en lien avec plusieurs quartiers.
2: Oui, plusieurs quartiers, effectivement, encore une fois, pour avoir un recrutement le plus large possible de nos élèves, effectivement.
1: Eh bien, merci beaucoup à l'Académie, à l'État et à l'administration municipale qui a donc travaillé de concert.
2: Oui, vous avez raison, c'est un partenariat. Si cette école est une réussite, c'est parce que le partenariat est fructueux, c'est un partenariat qui explique en fait la qualité de ce projet. Comme je vous le disais, la commune est absolument en lien avec ce projet. Bien sûr, il y a le bâti, il y a beaucoup d'argent investi, mais il y a aussi un maire professeur qui effectivement s'est beaucoup investi aussi dans la pédagogie, je dois le dire. Et puis l'État engagé aux côtés de cette école avec un investissement de 5 millions d'euros de l'Agence nationale pour la rénovation urbaine. C'est bien de le noter aussi.
1: Oui, et c'est énorme, bien sûr.
2: Oui, tout à fait.
1: Merci beaucoup, Madame la rectrice.
2: Merci et bonne rentrée à tous les élèves et tous les enseignants.
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1: Bonjour à toutes et à tous et bienvenue dans votre agenda. Voici les événements ainsi que les sorties à venir. Le lundi 25 mai, nous vous proposons une soirée originale au Kaleido à Montpellier qui organise donc une soirée stand-up avec plusieurs humoristes. Ils sont quatre pour vous donner une heure de show. Quoi de mieux pour bien commencer la semaine? Donc, l'inscription se fait via le Facebook du Kaleido Bar qui s'écrit avec un K à partir de 19h30 tous les lundis de la période estivale. En pleine comédie du livre et les rencontres d'auteurs fleurissent, ici, le mardi 26 mai, des étudiants montpellierains vous proposent un événement rassemblant les professionnels du monde de la bande dessinée et de la romance, et bien plus encore. Nous ne savons pas encore quels auteurs seront présents, c'est la surprise. C'est organisé par le bar de la Buldingue, c'est rue Pierre Saint-Gély, à Montpellier, on le rappelle, le 26 mai. Et on reste dans le thème du divertissement, cette fois-ci pour les novices. Mercredi 27, le pôle culture de la faculté de médecine et l'IES de la CM Corpo organise donc leur soirée en scène ouverte pour sa 22e édition. Y participer, c'est aussi soutenir l'accompagnement des femmes dans leur santé menstruelle, notamment sur la recherche sur l'endométriose. Où cette soirée scène ouverte va se passer? À la faculté de médecine, quand? Le 27 mai à partir de 19h30. Venez donc nombreux pour cette soirée scène ouverte. Du 22 au 31 mai, les marteaux de Gélone reviennent pour la 9e édition. On va de rejoindre Saint-Guilhem-le-Désert. Le festival s'installe à Montpellier et transforme église et salle en véritable chambre d'école médiévale. Entre chants mystiques, récits anciens et instruments oubliés, chaque concert agit comme une incantation. Le programme comprend de nombreux concerts, projections, ateliers. Il y en a vraiment pour tous les goûts, alors n'hésitez pas. Pour plus d'informations, la billetterie se trouve sur cimeducielaumarge.org. C'est jusqu'au 6 septembre prochain, l'exposition de Marion Fayolle, dessinatrice ardéchoise appelée Les Aimants, sera accrochée à l'espace Dominique Bagoué. Toute une série de dessins et de textes découlant d'un des thèmes de prédilection de l'artiste, l'amour, sera donc exposé. Car imager ou mettre à place sur papier ce qu'on ressent peut être compliqué, notamment quand on parle d'amour. Marion Fayolle le fait pour nous et pour vous, donc jusqu'au 6 septembre à l'espace Dominique Bagoué. L'expo Les Aimants invite les visiteurs et les visiteuses à s'immerger dans un univers visuel et littéraire où se croisent amour, corps et récit. C'est tout pour cet agenda. À bientôt sur Radio Aviva.
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1: Ravi de vous retrouver sur Aviva pour votre rendez-vous musical préféré. Aujourd'hui, numéro spécial consacré au Festival de Cannes. Le rendez-vous du 7e art, le plus couru de la planète et l'un des plus médiatisés au monde. Cette année, la 79e édition s'achève le 23 mai 2026. Les stars du grand écran, réalisateurs, scénaristes, sont pendant 12 jours sur la croisette pour la célèbre montée des 24 marches. Depuis 1990, Aquarium, extrait du Carnaval des animaux de Camille Saint-Saëns, créé en 1886, est l'hymne musical officiel qui introduit chaque film de la compétition. Sur Aviva, nous vous proposons pendant une cinquantaine de minutes une sélection de musiques de films qui ont marqué le festival. La plupart ont remporté la Palme d'Or. En 1946, année de la première édition, les plus anciens se souviennent du morceau d'anthologie « Put the Blame on Mame » tiré du film Gilda, une chanson interprétée par la merveilleuse actrice et danseuse new-yorkaise Rita Hayworth.

compétition pour tenter de décrocher la fameuse Palme d'Or qui récompense le meilleur long métrage de la sélection officielle. En 1955, la star de Cannes, c'est Brigitte Bardot qui nous a quittés le 28 décembre 2025. Bébé reviendra sur la croisière en 1967 avec Gunther Sachs, son mari qui négocie la montée des marches de son épouse contre la projection d'un documentaire qu'il avait produit. L'icône interprète en 1963 la chanson « La Madrague ».

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1: Le troisième homme, un film britannique du réalisateur Carol Reid, reçoit le Grand Prix du Festival en 1949. La bande-son comprend une musique originale composée et jouée par le virtuose sitariste autrichien Anton Karas. Morceau classé 11 semaines en tête des meilleures ventes de disques aux États-Unis. Le thème intitulé Harry Lame eut un succès planétaire.

Orfeo Negro est un film musical franco-italo-brésilien de Marcel Camus, sorti en 1959. Les chansons composées par Antonio Carlos Jobim sont devenues des standards de la bossa nova et du jazz. Sur Aviva, la chanteuse brésilienne Elisette Cardoso interprète Mania J.K.

La Dolce Vita, film franco-italien réalisé par Federico Fellini, diffusé pour la première fois sur les grands écrans en mai 1960, obtient la Palme d'Or du 13e festival. La musique est signée du compositeur et chef d'orchestre italien Nino Rota.

0: Le premier film dramatique du réalisateur Henri Colpi, une aussi longue absence, s'est distingué de la Palme en 1961. Il a aussi écrit les paroles de la chanson « Trois petites notes de musique » immortalisée par Cora Vauquer, une valse lente composée par Georges Delerue.
1: Ah, viva.

repose au cimetière marin de Sète. Les Parapluies de Cherbourg, film musical de Jacques Demy, long métrage entièrement chanté paru en 1964 qui connaît un immense succès auprès des critiques et du public. C'est le premier grand rôle de la future star Catherine Deneuve. L'actrice est en duo avec l'acteur italien Nino Castelnuovo. La musique est composée par le pianiste Michel Legrand.

single Curiosity a été composé par le pianiste américain de jazz Herbie Hancock pour le film Blow Up du réalisateur italien Michelangelo Antonioni, primé en 1967.

Vache est une comédie satirique du réalisateur américain Robert Altman, sortie en 1970. La musique est du compositeur new-yorkais Johnny Mandel. On lui doit notamment la célèbre chanson « Suicide is Painless », écrite par le fils Altman, Mike, alors âgé de 14 ans.

Taxi Driver du réalisateur américain Martin Scorsese triomphe en 1976 au 29e Festival de Cannes. Ce drame psychologique révèle l'acteur américain Robert De Niro et lui donne une notoriété mondiale. La musique est composée par le chef d'orchestre américain Bernard Herrmann. Elle sera son ultime partition. En effet, il décédera quelques heures après le dernier enregistrement.

1979, le réalisateur américain Francis Ford Coppola enlève sa deuxième palme à Cannes grâce à son film Apocalypse Now. 4 500 000 spectateurs verront ce long métrage incontournable sur la guerre du Vietnam et n'oublieront pas le morceau de la chevauchée des Valkyries de Richard Wagner.

festival est aussi marqué par un changement de lieu. Devant le succès grandissant de la manifestation, les responsables ont compris qu'il faudrait un nouvel édifice. À la fin de l'édition de 1982, E.T. l'extraterrestre de Steven Spielberg sera la dernière projection dans ce palais qui sera démoli en 1988. Sera viva la BO du film E.T. composée par l'artiste new-yorkais John Williams qui obtiendra un Oscar.

0: 1980, la Palme d'Or est décernée à deux films, Kagemusha, l'ombre du guerrier, et Que le spectacle commence, du réalisateur américain Bob Fosse. La musique est du compositeur et pianiste de jazz Ralph Burns. Elle sera distinguée meilleure adaptation musicale.
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Pulp Fiction est le film culte de Quentin Tarantino, récompensé en 1994, où la musique est le fil conducteur avec notamment le concours de twist et le titre incontournable de Chuck Berry, You Never Can Tell.

1995, à la cérémonie d'ouverture de la 48e édition, Vanessa Paradis interprète sur la scène du Palais des Festivals la chanson « Le tourbillon de la vie » en hommage à Jeanne Moreau qui poussera avec elle la chansonnette.

La vie d'Adèle, film écrit, produit et réalisé par Abdelatif Kétiche, une comédie dramatique distinguée en 2013. La bande-annonce est interprétée par l'auteur et compositrice suédoise Like Lee. Le morceau était intitulé I Fall.

Wonderwall, classique du groupe britannique Oasis, est utilisé dans Mommy, le film québécois de Xavier Rolland qui a obtenu le prix du jury à Cannes en 2014.

Cannes rend hommage au réalisateur et scénariste Laurent Canté, disparu le 25 avril 2024 à 63 ans. Le cinéaste avait remporté la Palme d'Or en 2008 pour son film Entre les murs, qui explorait le quotidien d'un collège parisien. Une première pour un film français après 20 ans d'échec.

0: So we do it again.
1: Au palmarès du festival, les USA ont remporté 22 palmes d'or, loin devant la France 12 et l'Italie 9. On se retrouve très vite sur Aviva pour d'autres moments musicaux magiques. Merci de votre fidélité, prenez soin de vous, salut.
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0: Bonsoir. Donc on va commencer. Bonsoir, merci à vous toutes et tous d'être présentes pour ce Café Économie sous l'égide de Radio Aviva et à l'accueil de la Gazette Café et aussi avec le concours de Medvalley. Alors on va vous expliquer tout ça puisque le thème de ce soir c'est mieux être et bien vivre. Je pense que ça nous concerne tous et en tout cas on est tous intéressés par cette ambition. Et quand on parle d'ambition, j'ai envie de commencer tout simplement en parler de Medvalley. Puisque quelque part c'est une initiative donc de la métropole de Montpellier qui est née il y a 5 ans, cette initiative, et donc du coup qui a pris le nom de Medvalley pour une ambition forte, c'est de devenir, de présenter Montpellier comme un pôle d'excellence mondial dans la santé globale. Alors qu'est-ce que c'est que la santé globale? Ben, c'est un peu ce que je vous ai dit tout à l'heure, c'est vraiment nourrir, protéger et soigner. Voilà. Donc du coup, Michael Chekroun, directeur de Medvalley, je pense que le plus simple, c'est de nous présenter déjà quelle est cette initiative et l'ambition de Medvalley.
1: Merci Philippe, merci Dana pour ton invitation. Bonsoir à tous et merci de votre présence. Ravi de vous présenter Medvalley. Donc, comme vous le disiez, cher Philippe, il s'agit d'une initiative portée par la métropole de Montpellier, une initiative qui existe depuis 5 ans, qui était avant tout une affaire de marketing territorial pour faire travailler ensemble et faire rayonner ensemble des acteurs à la fois publics et privés dans les domaines de la santé humaine et animale, dans les domaines de l'agro et de l'agri, et enfin de l'environnement. Et puis, il y a un an et demi, on a eu la volonté de donner un coup d'accélérateur à cette initiative pour en faire un véritable pôle d'expertise en santé globale. Et notamment, ça a été mon souhait le plus important et ma priorité absolue, c'est de mettre les entrepreneurs et les citoyens au cœur du dispositif. C'est-à-dire, concrètement, permettre à de jeunes et brillants entrepreneurs, comme vous en avez quatre ce soir face à vous, de trouver les moyens au sein du territoire montpelliérain, au sein de la métropole montpelliéraine, de trouver des actifs, des atouts pour accélérer leur développement. Alors, quand on est entrepreneur, accélérer son développement, ça veut dire trouver des fonds pour accélérer sa croissance, ça veut dire trouver des clients, des partenaires, et notamment voir comment on peut créer du lien entre des entreprises privées et des acteurs publics et des donneurs d'ordre public comme le CHU de Montpellier par exemple, premier employeur de la métropole, trouver également des liens avec des acteurs de la recherche académique, de la recherche appliquée, et également faire en sorte que nos entrepreneurs puissent se développer au niveau local, national et international, et également être en mesure d'accueillir des talents extérieurs à notre territoire pour avoir des entreprises qui se créent et qui se développent sur le territoire de la métropole. Donc Medvalley, effectivement, pour conclure sur cette introduction, c'est une initiative portée par une métropole, mais c'est surtout 300 entreprises, c'est plusieurs milliers d'emplois sur les 31 communes de la métropole de Montpellier, et c'est, pour vous donner un ordre d'idée, 250 millions d'euros levés en 2024 et 2025 pour accélérer la croissance des entreprises.
0: Oui, donc merci Michael. En tout cas, c'est important de vraiment rappeler que Montpellier a une histoire et liée à la santé et aussi à une dynamique très forte dans l'innovation. Donc vous comprenez bien que l'association des deux, on a envie de la promouvoir, de le savoir, en tout cas ce savoir-faire, de le faire savoir, c'est quelque chose de très important. Alors on n'a pas pu réunir, il faudra demander aux Gazettes Café d'agrandir un peu les locaux parce qu'on n'a pas pu réunir toutes les entreprises, bien sûr, qui font partie de cette ambition collective Medvalley. On a décidé d'en mettre en avant quatre. Alors, quatre parce que déjà c'est un nombre suffisant, mais aussi parce qu'on a envie de montrer qu'il y a de l'excellence à Montpellier et aussi d'apporter. Parce qu'en fait, on peut faire de la recherche fondamentale, ça existe et c'est bien. mais il y a aussi des applications très concrètes qui vont changer le quotidien de certaines personnes. Et je pense que c'est ça qui est important, de montrer par l'exemple que l'on peut innover dans la santé et pas uniquement sorti de labo, même si c'est quelque chose de très important. Alors, les quatre sociétés aujourd'hui qui nous font la joie de venir sur ce plateau. Donc, il y a la société Nutrichek, voilà, avec Astel. Alors, Astel Alam, pouvez-vous nous dire rapidement ce qu'est votre société, ce que vous faites ?
2: Bonjour, merci. Alors, Nutrichek, nous construisons votre jumeau biologique à partir de deux gouttes de sang directement à domicile pour générer des recommandations nutritionnelles ultra personnalisé, également de mode de vie. Nutrichek, c'est une entreprise deep tech à mission. Notre ambition, c'est de rendre la santé préventive mesurable, accessible et actionnable, surtout avec la nutrition. On répond à un enjeu de santé publique majeur, c'est celui de rester en bonne santé. Alors, vous ne le savez peut-être pas, mais la majorité d'entre nous souffrons de déséquilibre, de dysfonctionnement au niveau métabolique, non pas parce qu'on ne prend pas soin de nous, mais parce qu'on est incapable encore aujourd'hui de savoir l'impact réel de tel ou tel aliment sur notre physiologie, l'impact de l'environnement ou de notre mode de vie. Donc, c'est pour ça que j'ai créé Nutrichek. C'est un kit de testing que vous pouvez commander sur notre site ou via nos partenaires. Vous recevez ce kit. À l'intérieur, vous avez une lancette, donc c'est pour vous piquer le bout du doigt. Un kit de collection pour mettre deux gouttes de sang. Vous renvoyez ce kit à notre laboratoire via l'enveloppe préaffranchie. Et de là, nous allons faire des analyses moléculaires par spectrométrie de masse qui vont permettre de modéliser votre physiologie. Alors, ce qu'on regarde, c'est sur le sang séché, c'est une signature biologique. Donc, on peut le comparer à l'empreinte digitale de votre métabolisme. Et donc, on va pouvoir déceler les signaux faibles, les déséquilibres, et comment aller rétablir un fonctionnement optimal de votre physiologie pour atteindre vos objectifs de santé. Ça peut être la performance, la récupération, la fertilité, un meilleur sommeil, la gestion de son poids, etc. Donc, l'objectif, c'est comment faire de la nutrition un levier de santé préventive pour améliorer sa vie au quotidien.
0: Donc on est dans la prévention. C'est-à-dire en fait, aujourd'hui, votre solution, c'est tout simplement s'adresse à tout le monde, on est bien d'accord ? Et à partir de là, ceux qui veulent prendre soin de eux, de leur devenir, de leur futur, et tout simplement en ayant cette information. Alors on viendra après sur les particularités et les différenciations qu'il peut y avoir avec d'autres solutions. Je vais passer la parole donc à Coralie Lefebvre de Diapimed. Pouvez-vous me dire ce que vous faites, nous dire, pardon, ce que vous faites ?
3: Bonsoir, bonsoir à tous. Alors nous, on intervient pas dans la prévention comme Nutrichek, mais plus loin dans la prise en charge, puisque on intervient dans le diabète, particulièrement pour les personnes atteintes de diabète qui prennent de l'insuline, qui doivent prendre de l'insuline plusieurs fois par jour, et aujourd'hui évaluer seules la dose qu'elles doivent prendre en fonction de ce qu'elles mangent, l'activité physique, de la glycémie. Et chez Diapimed, on a décidé d'utiliser le numérique pour accompagner ces personnes-là, et on a développé ce qu'on appelle une thérapie numérique. Alors, une thérapie numérique, c'est quoi ? C'est un logiciel qui participe à la thérapie d'un patient. Et très concrètement, en fait, c'est une application dans le téléphone de la personne qui va guider la personne au fil de la journée en disant, bah là, en fonction de ce que vous avez mangé, de votre glycémie, de l'activité physique, il faut 3 unités d'insuline. Si 2 heures après, il y a une hyperglycémie, bah, en fonction de ce que je sais qui s'est passé pour vous dans la matinée et de cette hyperglycémie, je vous recommande d'injecter seulement une unité d'insuline. Et ce qu'on voit, c'est que le numérique, en plus de permettre un meilleur état clinique, un meilleur état de santé, c'est aussi un vrai levier pour alléger la charge mentale qui peut être liée à une pathologie et pour venir alléger le poids et le fardeau mental pour les patients, pour leurs familles. Pour nous, en tout cas, c'est une mission qui est très importante.
0: Alors, pour résumer, par elle, c'est en fait, c'est comme si j'avais un petit assistant où je me décharge un petit peu et il va me dire ce que je dois faire ou surtout de ne pas m'inquiéter.
3: C'est exactement ça. C'est un petit assistant qui est prescrit par le médecin. Et ça, j'y tiens parce que y a vraiment toute la caution médicale derrière. Et on a certains utilisateurs et médecins qui disent que c'est le diabéto de poche.
0: Bon, okay. On parlera justement, on approfondira le sujet juste après. Alors maintenant, Lionel Pibre de High Stroke.
4: Alors, bonsoir, bonsoir à tous. Alors, je suis Lionel Pibre, ingénieur de recherche chez iStroke. Alors, AI, c'est pour Artificial Intelligence, donc enfin, intelligence artificielle. Et Stroke, c'est tout simplement l'AVC, en anglais. Et ce qu'on fait, en fait, chez iStroke, c'est qu'on développe un neurologue numérique pour détecter l'AVC en préhospitalier. C'est-à-dire directement quand les pompiers sont en intervention et les premiers secours sont en intervention. Globalement, pour donner quelques chiffres clés, on sait qu'une personne sur quatre fera un AVC au cours de sa vie. Donc, on est loin quand même d'une maladie de niche. Clairement, ça concerne.
0: On se détend, hein, on se détend. Juste des stats. Hein. Tout va bien se passer, vous inquiétez
4: non,
0: pas.
4: Non, pas de pression. Et malheureusement, en fait, on sait que parmi tous les patients traités, il y a à peu près 60% qui soit va décéder de suite de son AVC, soit va avoir des séquelles qui peuvent parfois être assez lourdes. Et globalement, on sait très bien que malheureusement, les premiers secours vont mal diagnostiquer environ un tiers des personnes qui sont victimes d'un AVC. Et c'est justement là qu'on se positionne, puisque notre idée, enfin notre solution en tout cas, c'est d'assister les premiers secours, notamment les pompiers, pour les aider à diagnostiquer les AVC et à voir les différents symptômes qu'un patient peut avoir.
0: Donc là aussi, on a un assistant par rapport à des stats, bon, pas très réjouissantes, mais en tout cas, qui permettent justement de changer la vie. Alors, Yann Quintilla de Tia Santé Mentale, je vous donne la parole.
5: Oui, bonjour à tous. Nous, ce que l'on a développé, c'est en fait une plateforme qui permet aux patients souffrant de troubles psychiques d'accéder plus rapidement à des soins psychiques. Et aussi, on a développé autour de ça différents outils qui sont assez innovants en santé mentale, comme une application diagnostique pour avoir des diagnostics de précision, puisque c'est souvent quelque chose qui fait défaut en santé mentale, mais aussi plus récemment, une application qui va accompagner le patient finalement entre les séances, parce que tout se joue pas à chaque séance, mais se joue bien entre les séances. Et donc, voilà, c'est tout un écosystème qui vient quelque part transformer les prises en charge en soins psychiques aujourd'hui en France.
0: Vous allez garder le micro, justement, puisque maintenant, on va rentrer un peu plus dans le sujet. Alors, est-ce que vous pouvez nous parler de la différenciation, ou en tout cas, quel est le caractère innovant? Puisque là, en fait, vous êtes, là aussi, on le voit, un peu une forme d'assistance, hein, voilà. Alors, comment vous différenciez par rapport à d'autres pratiques? Vos clients, qui sont-ils? Comment ils font, avant de vous connaître, comment ils faisaient? Voilà. Donc moi, je voudrais vraiment qu'on axe sur le côté innovation, puisque c'est le point d'orgue d'ici, par rapport à Medvallet, par rapport à Montpellier, par rapport à ce plateau-là. Donc maintenant, on va tous décortiquer, hein, si vous voulez bien. Qu'est-ce que vous avez d'innovant?
5: Oui, c'est bien de repréciser le cadre. Effectivement, nous, notre mission, c'est les patients. Mais finalement, notre innovation et nos clients, ce sont les professionnels de santé, mais aussi les assureurs, comme les mutuelles, et peut-être demain, l'assurance maladie. Et donc, aujourd'hui, ce que l'on propose, c'est vraiment, on vient équiper les psychiatres de plateaux techniques et humains. Hein, il faut imaginer que jusqu'à présent, les psychiatres travaillaient de manière un petit peu papier-crayon. Les choses ont assez peu évoluer. Et donc, nous, on vient leur proposer des équipes, notamment avec des psychologues spécialisés, mais aussi des outils qui vont permettre de faire un diagnostic de précision, de recommander certaines prises en charge et d'accompagner le patient entre les séances. Donc, là, vraiment, l'innovation, elle est là. C'est révolutionnaire dans la prise en charge. On imagine souvent la psychiatrie allongée sur un divan pendant 10 ans. Et bien, nous, on prend les patients en moins de 10 jours. On les soigne souvent en 4 à 5 séances sur 3 à 4 mois. Et on leur permet de revenir à un niveau de fonctionnement qui leur permet de retourner au travail, d'être à nouveau heureux et puis de prendre le temps de soigner des problèmes plus profonds, mais ça c'est de la psychologie.
0: Donc si je me permets, votre point fort, c'est cette mise en commun de compétences multiples à un instant donné, puisque en fait, l'opposition, ça serait le psychiatre isolé face à son patient qui donne un rendez-vous quand il peut. Là, on a une permanence ou une omniprésence avec plusieurs compétences, c'est ça? C'est cette communauté que vous créez?
5: Moi, ce que j'aime bien résumer, c'est qu'il faut imaginer la différence entre un chirurgien qui travaillerait seul dans son cabinet avenue Fauchanville et le chirurgien qui va à la clinique Saint-Jean ou clinique du Millénaire et qui va bénéficier de scanners, d'aide opératoire, d'accompagnement post-opératoire. Et nous, c'est ce qu'on propose, mais de façon numérique, parce qu'en santé mentale, oui, le numérique le permet.
0: Et les patients sont capables et enclins à adapter une méthode différente et disruptive, parce que c'est ça en fait, c'est aussi on va changer les habitudes ou le prérequis que l'on peut avoir. Donc comment ça se passe justement pour l'acceptation patient?
5: Oui, alors chez nous le patient est au centre et on est définitivement humain. D'ailleurs dans TIA, le TH c'est pour thérapie, c'est le côté humain, et l'IA ben, c'est ce qu'on vient apporter, donc c'est la technologie au service de l'humain. Et donc les patients, oui, sont pour certains surpris des propositions que l'on fait, mais dès qu'ils les comprennent, ils y adhèrent. Et puis, dans les populations plus jeunes, c'est une évidence pour eux hein, d'associer ces différentes choses-là. Et donc, on a quand même pris en charge plus de 30 000 patients en moins de 4 ans. C'est plus de 1 200 qui sont pris en charge chaque mois sur tout le territoire, avec des scores de satisfaction et d'amélioration qui sont très marquants, notamment dans la baisse de consommation d'anxiolytiques, dans la baisse des arrêts de travail. Et donc, oui, c'est quelque chose
0: recréer ce lien, alors numérique, mais humain, permet d'éviter des thérapies peut-être plus lourdes et chimiques. C'est oui, ce que vous êtes en train de dire?
5: Alors, le lien est profondément humain, hein, c'est la base, mais effectivement, en prenant les patients rapidement, en leur faisant passer un scanner de santé mentale, en les orientant vers des équipes spécialisées par rapport à leurs troubles, eh bien, on soigne beaucoup, beaucoup plus vite. Et donc, ça fait une énorme différence pour les professionnels de santé qui sont contents de soigner comme ça, mais aussi pour les patients.
0: D'accord. Et vos clients, c'est qui alors? C'est les professionnels ou c'est les patients? C'est les professionnels qui...
5: Alors aujourd'hui, c'est les professionnels de santé, les psychologues et les psychiatres qui payent pour adhérer à notre plateforme et à notre organisation. Déjà, ce sont les mutuelles qui...
0: Expliquez-nous, pourquoi les mutuelles s'intéressent à ce sujet-là?
5: Eh bien, parce que quand on baisse de 38% les anxiolytiques et de 58% les arrêts de travail, eh bien, finalement, c'est un service qu'ils veulent proposer à tous leurs assurés. Et donc, on travaille déjà avec Clésia Generali auprès d'une population de 500 000 personnes, de leurs adhérents, et puis on commence à travailler avec d'autres assureurs ou d'autres entreprises, et même avec des cités universitaires, hein, par exemple la Cité internationale de Paris. Et donc c'est ce que eux souhaitent proposer à leurs assurés, à leurs adhérents. Et puis en bout de chaîne, on travaille aussi sur de la télésurveillance, parce que malheureusement il faut savoir qu'aujourd'hui une personne qui fait un épisode dépressif a 50% de chances de rechuter à 2 ans, hein, 13 millions de Français concernés par la santé mentale, première cause d'arrêt maladie, première cause d'invalidité, première cause d'incapacité. On dépense plus aujourd'hui pour la santé mentale que pour les cancers et les maladies cardiovasculaires réunies, et c'est un énorme enjeu pour nos sociétés, sans parler malheureusement de l'explosion des troubles chez les 18-24 ans depuis maintenant 10 ans.
0: Qui sont aussi des personnes qui ont plus enclin à adopter ce genre de nouvelles méthodes, si je peux dire, ou de nouveaux usages, contrairement aux...
5: Alors, pas tant.
0: Voilà, ouais, et dites-nous. Puisque, en fait, excusez-moi, votre innovation, elle est aussi que vous arrivez à mesurer la performance, parce que ça, c'est aussi quand même assez remarquable.
5: Alors, c'est ce qui plaît aux assureurs, c'est ne serait-ce que de mesurer. Donc, nous, on adapte finalement nos thérapies, les thérapies des professionnels, aux mesures que l'on fait tout au long du parcours. Et rien que ça, c'est assez simple, mais assez révolutionnaire en santé mentale, puisqu'il y avait beaucoup de subjectivité, on vient mettre de l'objectivité. Au niveau de l'adhésion à nos services, notre plateforme, en fait, elle marche à la fois en téléconsultation mais aussi en présentiel. On a un centre ici à Montpellier, on en a 3-4 qui ouvrent en France dans l'année à venir. Et donc, non, la pyramide des âges est tout à fait représentée. La grosse différence, c'est le rapport à la santé mentale chez les jeunes. Hein, aujourd'hui, ça ne leur pose pas de soucis de consulter, ça ne leur pose pas de soucis d'investir dans la santé mentale. Et ça qui est très, très flagrant, hein, c'est un énorme changement de rapport. Par rapport à peut-être nos générations où c'était beaucoup plus stigmatisant.
0: Quelque part, justement, l'apport de l'innovation peut être un facteur de répondre à des nouveaux usages ou en tout cas des façons de consommer, excusez-moi, même si ça ne s'appelle pas de la consommation, mais en fait, en tout cas, d'accéder à des services que d'autres personnes ou d'autres publics pourraient avoir certains freins. Ok, très bien. Alors, Lionel, bon, les AVC, donc on sait que, bon, on risque d'y passer.
4: Alors, du coup. Joyeux, je sais, désolé.
0: Non, mais c'est pas grave, justement, vous allez maintenant nous rassurer. C'est ça, maintenant, je vous passe la parole parce qu'il faut maintenant nous rassurer, nous dire que tous les premiers secours vont être équipés de votre technologie qui va permettre quand même de faire ce qu'il faut. Donc, c'est bien ça. C'est qu'en fait, on a parlé d'assistant. Là, on est plus sur un assistant pour des professionnels.
4: Effectivement, en fait, comme j'ai dit tout à l'heure, il y a un tiers enfin, environ un tiers des cas qui sont mal diagnostiqués. Et c'est pas parce que les premiers secours sont mauvais, hein, loin de là, c'est que c'est quand même une maladie, une pathologie qui est très complexe à détecter. Donc, bon, il y a les signes classiques que l'on connaît d'une asymétrie au niveau du visage, faiblesse au niveau des membres supérieurs, inférieurs. Donc, tout ça, c'est assez connu. Ou alors des problèmes d'élocution, tout ce qui est relatif à la parole. Et c'est vraiment des choses qui sont très, très difficiles à détecter. Et l'idée, c'est de donner un outil à ces premiers secours pour les aider vraiment. Merci. Un maximum en fait pour détecter tous ces signes-là en fait d'AVC. Donc globalement, on a déjà une première étude qui a été faite ici du coup dans l'Hérault avec les pompiers de Montpellier pour voir quel était du coup leur pourcentage de bonnes réponses sur des patients qui ont été victimes d'AVC, d'autres où il pourrait y avoir justement des cas un peu plus complexes, complexe à diagnostiquer, des cas qui étaient clairement, très évidents sur le fait qu'une personne avait vraiment une grosse paralysie faciale, etc. Et justement, on montre dans cette étude, c'est un article scientifique qui va sortir prochainement, que globalement, notre approche permet de mieux détecter les AVC. Donc, ce qui est plutôt rassurant, clairement, c'est que on pourra aider les premiers secours, les pompiers, à détecter les AVC par le biais d'une application. Et l'innovation, c'est que tout simplement, à l'heure actuelle, il n'y a pas d'outil qui est efficace pour faire ça. Pour le moment, les pompiers n'ont pas ça. Ce qui est assez pratique, c'est que finalement, même avec notre approche, on peut très bien s'adapter aux différents protocoles qui sont utilisés suivant les régions, que ce soit en France ou même ailleurs. Donc, il va y avoir, par exemple, des exercices qui peuvent différer d'une région à une autre, parce que les pompiers sont habitués, par exemple, à faire des exercices un peu différemment, que ça peut être lever les bras devant vous. Il y en a qui vont dire ok, maintenez-les pendant 10 secondes, d'autres 5. Et en fait, nous, on peut très bien s'adapter à ça pour permettre de le détecter. En fait, nos solutions peuvent très facilement s'adapter au protocole utilisé par les pompiers. Et ce qui est rassurant, c'est que finalement, ça ne coûte pas grand-chose à mettre en place parce que c'est juste une application qui peut se mettre dans les tablettes que les pompiers utilisent déjà au quotidien. Hein. Dès qu'ils partent en intervention, ils ont une tablette pour remplir les informations des patients, etc. Donc c'est quelque chose qui se met très facilement en place et qui est très efficace, en tout cas pour ce que nous avons pu en voir.
0: Donc vous répondez à une question que j'avais très envie de vous poser, qui était justement comment les premiers secours qui sont en situation de... Donc c'est des personnes qui sont en situation d'urgence, utilisent l'outil numérique et ont cette capacité à quelque part intégrer dans leur process, dans leur méthode, vos outils. Comment ils réagissent par rapport à ça?
4: Justement, en fait, c'est qu'on les intègre vraiment dans l'application, dans l'utilisation. On travaille beaucoup avec eux justement pour avoir leur retour, voir si. Enfin, l'idée, c'est vraiment de ne pas changer leur pratique. On n'est pas là du tout pour les remplacer ou quoi que ce soit. On veut vraiment les aider. Et c'est ça, en fait, notre rôle ici. C'est vraiment d'essayer de les aider un maximum. Donc, tout ce qu'ils vont faire en temps normal, lorsqu'ils vont demander à un patient, par exemple, de faire un grand sourire, etc., finalement, ils vont le filmer, mais c'est quelque chose qu'ils faisaient déjà avant. Donc, on les intègre vraiment dans le développement de l'application, puisqu'on va reprendre exactement les mêmes protocoles et les mêmes actions qu'ils faisaient auparavant.
0: Et donc là, justement, l'intelligence artificielle, puisque tout le monde en parle, peu de gens savent vraiment ce qu'il y a derrière ou pourquoi on va en faire. Enfin, en tout cas, il y a beaucoup de craintes. Là, on voit bien le côté positif, puisque expliquez-nous, donc, pourquoi vous utilisez, alors, on voit bien pourquoi, mais en tout cas, qu'est-ce que vous avez mis en œuvre pour justement se servir de cette agrégation de multiples contenus pour tout simplement en permettre une aide à la décision en situation d'urgence?
4: Alors, ce qu'on a mis en place, c'est pour chacun des exercices qu'on va demander aux patients, on a une IA derrière qui va tourner, donc un algorithme d'apprentissage automatique, peu importe l'algorithme.
0: C'est bien de préciser, je pense que maintenant il est grand temps d'expliquer simplement les choses, parce qu'on met tellement de boîtes noires dans cette IA que c'est super, et en plus c'est un exemple concret.
4: Il faut le voir un peu comme un enfant qui apprend à reconnaître un objet d'un autre. C'est aussi simple que ça, clairement. C'est ce qu'on va chercher, par exemple, sur un visage. Ok, ça c'est un sourire normal, ça c'est un sourire avec un côté paralysé, du coup, qui change un peu, qui n'est pas tout à fait normal. Et c'est aussi simple que ça, en fait. L'apprentissage, c'est vraiment le fait de dire, ça c'est un cas normal, ça c'est un cas où il y a un très fort signe d'AVC. Et c'est vraiment que ça, et on va réaliser ça en fait pour chacun des exercices. Donc on va demander aux gens de répéter des phrases qui sont plus ou moins complexes. Et à partir de là, une personne qui va être victime d'aphasie, par exemple, ce qui est assez courant quand une personne fait un AVC, c'est globalement, ils vont voir une image, on va leur demander de décrire une scène, et ils vont complètement bugger. Ils seront devant, ils vont dire « Eh ben, il y a une dame ». Alors qu'on voit une scène où il y a le feu, enfin c'est vraiment la catastrophe, et ils sont incapables de décrire ce qui se passe dans la scène. Et ça, en fait, en étudiant ce que les patients vont nous dire pendant l'exercice, ben on peut très bien voir que le patient ne va pas trouver ses mots, qu'il va mettre beaucoup de temps à chercher, il va avoir beaucoup de silence, beaucoup d'hésitation, et ça, on peut très facilement le détecter. Quand une personne n'a pas d'AVC et que tout se passe bien, en fait, il va dire, ah ben, y a une personne qui est là avec ses deux enfants, ils sont en train de faire la vaisselle, il y a la poêle qui est en train de prendre feu, etc. Enfin, c'est quelque chose qui est très évident, l'image est très simple, très claire, il y a des détails, mais rien de très complexe. Et finalement, ce qu'on va montrer, c'est les deux cas. Donc, un cas où une personne parle clairement en détaillant bien l'image, un cas où une personne est devant et est incapable de décrire l'image.
0: Lionel, un médecin en situation d'urgence, il peut le voir ça, il n'a pas besoin d'un assistant. Donc qu'est-ce que vous apportez de plus qu'un médecin pourrait ne pas voir ou ne pas percevoir, ou ne pas ressentir?
4: C'est pas si simple que ça en fait. Ça paraît évident. Non, mais ça paraît évident de dire, ok, la personne a une paralysie faciale, et clairement c'est pas si évident que ça. Alors pour avoir vu des heures et des heures de vidéos de personnes en train de faire un AVC, globalement, il y a plein de cas qui paraissent tout à fait évident, et dans ce cas-là, clairement, la bouche qui tombe, etc., on connaît les symptômes, on dit, il n'y a aucun doute. Et finalement, il y a beaucoup de cas où c'est tout sauf évident. Ça va être des tout petits signes, un petit peu, juste quand la personne va sourire, c'est pas tellement que la bouche reste en bas, c'est un muscle qui va mettre plus de temps à s'activer. Ça va être des gens qui vont juste avoir un petit temps de latence pour trouver un mot, pour dire, là, ce que vous montrez, c'est une chaise. Juste, ça va être... chaise. Enfin, ils vont mettre un peu plus de temps. On sent que ils ont plus de difficultés à trouver leurs mots. Et quand ça va être, par exemple, sur l'exercice des membres supérieurs, par exemple, finalement, ce qu'on va voir, c'est une personne normale va faire ça. Et le cas qui est un peu limite, ça va être la personne va avoir les mains qui tombent un peu. Et pourtant, le bras, il va pas bouger. Je veux dire, c'est pas forcément évident pour une personne qui connaît rapidement les symptômes de l'AVC. On va dire, c'est très léger, quoi. Enfin, c'est assez complexe. C'est pas toujours évident.
0: Donc, ce qui est important, c'est pas forcément de dire, il y a un AVC, ça, il le voit. C'est quand on pense que tout compte fait, c'est pas si important que ça, et qu'en fait, ça l'est.
4: Exactement. Et c'est là, en fait, le problème, parce que pour limiter les symptômes long terme, etc., on a une fenêtre de 4h30, en fait, pour soigner le patient. Ce qui est long et court à la fois. 4h30, enfin on se dit, on a le temps quand même d'aller aux urgences, etc. Mais si on n'a pas identifié qu'il s'agit d'un AVC, on peut laisser traîner, ça peut être long, et finalement, on peut facilement rater cette fenêtre.
0: Merci Lionel. Alors, Coralie, vous pouvez nous en dire un peu plus sur Diapimed ?
3: Oui, avec plaisir. Peut-être pour rebondir sur la question que vous avez posée tout à l'heure, en quoi c'est innovant. Moi, j'aimerais dire déjà deux choses sur le diabète et le traitement par insuline. C'est que aujourd'hui, on parle beaucoup de la pompe à insuline. La pompe à insuline, ça représente 100 000 patients en France, et il y a 400 000 patients, en revanche, donc 80% de la patientèle, qui est traitée par stylo à insuline. Et dans la pompe à insuline, il y a déjà de l'IA dans les pompes qui sont récentes. Et pour les stylos à insuline, il n'y a rien. Donc ça veut dire qu'on avait accepté les dernières années qu'on avait 80% des personnes concernées par le traitement par insuline qui n'avaient pas d'aide, qui n'avaient pas d'IA, chez qui on n'avait pas apporté la technologie. Et finalement, il y a un fossé qui s'était creusé dans la prise en charge. Autre chose qui est important aussi à savoir, c'est qu'une personne à qui on prescrit un traitement par l'insuline, on lui propose à l'hôpital, si elle le peut, si elle le souhaite, de faire un stage. On va lui expliquer comment on calcule les doses d'insuline en fonction de l'alimentation, de l'activité physique. Mais un, faut habiter proche d'un hôpital qui propose ce type de stage. Faut être capable de prendre 3 jours de congé ou en dehors des obligations familiales pour y aller. Et quand bien même on y arrive, ensuite on rentre à la maison et on est tout seul dans ses prises de décision. Donc finalement, nous l'existant, quand on a démarré, c'est de se dire, bah, y a 400 000 personnes en France qui sont livrées à eux-mêmes pour prendre des décisions 3 à 6 fois par jour, et pour qui la seule possibilité, c'est si elles le peuvent, faire un stage dans un hôpital, et ensuite retour à la maison, et faites comme vous pouvez. Donc c'était ça le constat, et c'est là qu'on apporte un vrai changement et une vraie innovation dans la prise en charge.
0: Cet accompagnement au quotidien, mais avant, donc en fait, vous nous dites que avant ils étaient livrés à eux-mêmes, il n'y avait pas d'autre solution.
3: Exactement.
0: Et le corps médical propose quoi? D'appeler les urgences si on se débrouille mal? C'est quoi la réponse derrière?
3: Alors, c'est une très bonne question. Mal évaluer une dose d'insuline, ça peut en effet, dans certains cas, amener à un événement critique aigu, type malaise, coma, avec l'intervention des services d'urgence. Mais ça peut aussi, ce qui n'est selon moi pas moins grave, amener non pas une situation aiguë, mais une situation qui va se répéter au quotidien, qui est bah, on n'est pas bien équilibré, le diabète n'est pas bien géré. Et là, il n'y a pas de situation de crise aiguë, mais par contre, il y a ce qui ne se voit pas, c'est que les organes s'abîment, parce que le diabète, ça abîme les organes, et que les organes s'abîment, et que des doses d'insuline qui sont mal évaluées entre guillemets par les patients, et il y a des études qui ont prouvé que c'est 80% des doses qui sont mal évaluées, ça c'est le terrain pour des complications à long terme sur les yeux, sur les pieds, des complications cardiovasculaires. Donc c'est moins visible, mais c'est pas moins grave.
0: Comme on aime bien les choses très concrètes, est-ce que vous pouvez nous dire en quelques mots, de manière très anonyme, un patient qui a découvert votre solution, comment il faisait avant, quelle était sa situation, son état, et ce que je pense, comment vous avez changé sa vie?
3: J'ai un exemple qui me vient en tête. Donc peut-être certains d'entre vous le savent, on parle de diabète de type 2 ou de diabète de type 1. Et le diabète de type 1, c'est le diabète qui intervient chez des personnes qui sont plutôt jeunes. C'est le pancréas arrête de produire de l'insuline. Et pendant qu'on développait la solution, on a, lors d'une étude clinique, une patiente donc atteinte de diabète de type 1 qui, au-delà d'avoir essayé la solution et de l'avoir utilisée, a souhaité venir rencontrer l'équipe pour partager aussi son expérience humaine. Et ce que nous a dit cette dame, c'est bah, « Depuis que j'ai été diagnostiquée de mon diabète de type 1, j'ai tellement peur de faire une hypoglycémie que je ne fais plus de sport avec mes enfants, je ne fais plus d'activité avec mes enfants. » Et cette dame, son plaisir, c'était d'aller au ski avec ses fils. Et elle nous a dit bah, « Maintenant que c'est l'application, tout à l'heure vous avez posé la question IA, boîte noire, nous on parle d'algorithme expert. Maintenant que j'ai cet algorithme expert qui me dit ce que je dois faire et que je peux lui faire confiance, et ben je peux refaire du ski avec mes enfants. »
0: En tout cas, merci pour cet exemple très concret. Alors Astel, Nutricheck, donc là pareil, question sur bon, qu'est-ce que c'est, mais surtout comment vous mettez innovation au service des patients. Enfin, des patients, des utilisateurs, des puisqu'on utilisateurs, est plus d'une côté préventif, ou en tout cas utilisation. Ouais.
2: C'est vrai que nous, on évolue sur le secteur du bien-être. Voilà. On vient avant la maladie. Alors, c'est vrai que...
0: Excusez-moi, l'anticipation médicale a toujours été un objectif. Alors, je ne sais pas s'il est inatteignable, mais en tout cas, qui fait rêver tout le monde. J'espère qu'un jour, on prendra en compte l'anticipation médicale plutôt que le fait de soigner.
2: Clair, oui, bien sûr. On le voit à l'échelle internationale, on passe d'une société qui était plus réactive, donc centrée vraiment comment guérir le symptôme, à un positionnement qui est sur la prévention, donc comment aller au devant, aller à la cause, donc avant la maladie. Donc bon, pour parler des innovations de NutriCheck, nous elles sont sur différentes verticales. NutriCheck, c'est une plateforme complète de l'analyse jusqu'aux recommandations. Alors c'est vrai que quand je parle d'analyse à partir de quelques gouttes de sang, ça fait réagir. Il faut savoir que, alors qu'est-ce qu'on fait avec ces gouttes de sang? On utilise de la des machines qui s'appellent les spectromètres de masse, qui permettent d'aller voir l'infiniment petit, donc au niveau des molécules. Et donc, il y a des innovations, c'est de développer des méthodes qui permettent d'aller capter les signatures biologiques sur ces échantillons de sang en matière organique. Et alors, une fois qu'on a ces molécules, l'enjeu de la deuxième innovation, c'est comment on interprète. C'est bien de savoir qu'il y a beaucoup ou peu ou pas assez peut-être de ces molécules. Comment on les interprète? Donc là, nous, on a développé des outils d'intelligence artificielle. Vous parliez tout à l'heure de boîte noire. On veut justement aller à l'encontre de cela. Aujourd'hui, beaucoup de personnes utilisent ChatGPT ou autres LLM pour avoir de la santé. Alors, on a l'impression que c'est personnalisé, mais ça reste quand même des données qui sont assez génériques. Tout l'enjeu est de pouvoir donc créer un modèle qui va modéliser, cartographier véritablement votre physiologie. On appelle ça des voies métaboliques, c'est des réactions biochimiques. Comment votre corps va utiliser chacune de ces molécules pour en créer d'autres. Donc ça, c'est une innovation majeure. Donc on a le label Deep Tech par la BPI sur ces développements, qui sont à la fois les développements donc de méthodes pour aller chercher des signatures biologiques sur les échantillons de sang séché et des modèles d'intelligence artificielle qui vont aller détecter les signaux faibles. Et donc c'est des équilibres qui, si vous les laissez cet équilibre pendant des mois, voire des années, c'est ce qui va amener à la maladie. Donc en amont, plusieurs mois, plusieurs années avant, on pourrait être capable, en entraînant ces modèles, de détecter en amont les maladies et surtout de vous permettre d'optimiser votre physiologie au quotidien, d'être en très bonne forme, en très bonne santé.
0: Les recommandations, alors allons-y.
2: Alors ça c'est aussi une chose, on est en 2026 aujourd'hui et on a tendance à voir un aliment, on se rend pas compte ce que contient un aliment. Un aliment contient des milliers de molécules. Et alors, un aliment donné n'aura pas le même effet, le même impact sur un individu ou une autre personne. Et donc, c'est tout ça l'enjeu. Donc, nous, l'enjeu, c'est de pouvoir, via cette modélisation de votre physiologie, vous dire exactement quels sont les aliments à favoriser qui vont vous permettre d'atteindre un objectif de santé, ou ceux qu'il faut plutôt éviter. J'aime bien donner l'exemple du sommeil. Le sommeil, donc c'est un vaste sujet, hein, mais si vous donnez le même repas à deux personnes différentes, elles n'auront pas le même sommeil, puisque leur physiologie ne va pas créer les mêmes molécules en fonction de ce même repas. Donc c'est tout l'enjeu. Donc nous, ce qu'on fait avec NutriCheck, c'est au quotidien, donc on crée ce jumeau biologique, vous allez pouvoir interagir comme avec ChatGPT, mais il est connecté à vos données de santé. Et donc, cette modélisation de votre physiologie, vous allez pouvoir simuler l'impact de tel ou tel nutriment. Et on va pouvoir vous faire un plan alimentaire personnalisé, chaque semaine, vous dire quelle est la combinaison parfaite des plats, des aliments qui vont aller dans le sens de ce que vous recherchez. Ça peut être la prise de poids, la perte de poids. Certains cherchent la prise de poids également, d'ailleurs. Et donc, voilà, tout l'enjeu de ces innovations, je dirais, c'est de pouvoir rendre ça plus accessible. Donc, ça évite d'avoir à se déplacer dans un laboratoire d'analyse biomédicale. Vous avez un kit de testing chez vous, moins coûteux. Et donc, avec ces innovations, on peut parler encore d'autres innovations sur lesquelles on travaille aussi au sein de NutriCheck. Donc, nos analyses on fait de la protéomique, donc c'est-à-dire qu'on regarde les peptides, ce qui forme les protéines, de cette signature des protéines que vous allez avoir, on peut estimer l'âge de vos organes. On se rend compte aujourd'hui que nos organes ne vieillissent pas à la même vitesse. Alors c'est bien, on le voit de plus en plus, vous pouvez connaître votre âge biologique aujourd'hui. Alors c'est très bien pour l'ego de savoir, bon, j'ai 3 ans de moins, c'est super. Mais en fait, qu'est-ce que je fais avec ça? Le plus important, c'est de savoir, voilà, quel est l'organe qui vieillit plus vite qu'un autre et quelle intervention va me permettre, via les signatures biologiques de cet organe, de rendre son fonctionnement optimal. Et donc on utilise la composition moléculaire des aliments pour cela. Comment aller, je le dis d'une manière assez abrupte, mais nous, avec NutriCheck, on va pouvoir voir les trous dans la raquette, voilà, où est-ce qu'il y a des manques, et comment aller les remplir avec les bonnes molécules, ou voir même certains excès, et comment justement éviter d'avoir encore un plus grand excès qui va aller amener à d'autres dysfonctionnements physiologiques.
0: Bon, j'espère que vous avez des kits sur vous, là.
2: J'en ai ramené un.
0: Ah, très bien. Bon, alors, tous, je l'ai passé, hein, on va tester. Michael, quatre belles entreprises, en tout cas quatre beaux projets portés par des belles entreprises et des belles personnes. Ça montre bien la dynamique Montpellier-Rennes dans l'innovation de la santé. La dynamique Med-Vallée, elle est concrète, on le voit bien.
1: C'est une preuve indiscutable ce soir avec ces quatre présentations, ces quatre entrepreneurs et ces quatre innovations qui illustrent parfaitement le dynamisme de notre territoire. Mais cette innovation, pour une collectivité territoriale, qu'est-ce que ça veut dire ? C'est pas une collectivité territoriale, c'est pas Med-Vallée qui va innover. Nous, ce que l'on peut faire, c'est mettre en condition, donner les meilleures conditions possibles à nos entreprises et à nos acteurs de la recherche, qu'elles soient publiques ou privées, pour être en situation d'innover. C'est faire les liens entre les entrepreneurs et la recherche, faire le lien entre les entreprises et le CHU ou d'autres acteurs publics, comme je le disais en préambule. Mais c'est surtout avoir un objectif et une détermination forte qui est de créer de la valeur sur le territoire. C'est de créer des emplois, c'est de faire venir des entrepreneurs, développer des entreprises, créer de la richesse, hein, n'ayons pas peur des mots, créer des emplois, créer du chiffre d'affaires, créer de la valeur. Je vais vous donner un exemple très concret. Quand je suis arrivé à la tête de Med-Vallée il y a un petit peu plus d'un an, une de mes obsessions, ça a été de me dire, cette innovation Montpellier-Rennes, comment on la met au service du grand public ? Ça sert à quoi d'avoir des collectivités territoriales financées par nos impôts pour finalement ne pas savoir à quoi sert cette innovation ? Ben, finalement, ici, vous avez une illustration de sociétés qui sont Montpellier-Rennes et dont l'innovation sert à commencer pour sert le public, les citoyens montpelliérains. Dès lors qu'il y a un trou dans la raquette, dès lors qu'il y a un manque entre l'articulation entre cette innovation et le grand public, c'est là qu'une collectivité peut intervenir. Vous le disiez, Med-Vallée, c'est la métropole de Montpellier, mais c'est aussi le soutien de la région Occitanie et c'est le soutien de l'État. Donc on agit au niveau local, mais aussi avec une ambition nationale. Et notre obsession, c'est de faire en sorte que cette innovation qui bénéficient parfois de fonds publics, puissent aussi bénéficier à la collectivité et aux citoyens qui vivent sur notre territoire. Un exemple très rapide, j'ai rencontré une entrepreneuse, la fondatrice de la société Terratis. Vous en avez peut-être entendu parler. C'est une société basée dans le nord de Montpellier qui développe la technique de l'insecte stérile. En deux mots, ils prennent des moustiques mâles, rayon X, ils stérilisent ces moustiques, qu'ils relâchent dans la nature, qui vont ensuite féconder des moustiques femelles, et derrière, ben, ça donne des moustiques stériles. Et donc, on baisse d'année en année de l'ordre de 30 à 40% la population de moustiques tigres qui peut piquer avec tous les inconvénients pour nos apéros de printemps et d'été, mais surtout des vecteurs de maladies au niveau national et international. Et donc cette entrepreneuse me dit « Michael, on a une super nouvelle, on va annoncer notre premier partenariat avec une collectivité territoriale. » Je lui dis « C'est génial, tu travailles avec la métropole ou avec la mairie de Montpellier ?» Malheureusement, c'était une collectivité qui n'était pas, qui n'était ni Montpellier, ni la métropole de Montpellier, ni la ville, ni la métropole.
0: On n'a pas de moustiques à Montpellier, c'est ça ?
1: Ouais, c'est bien connu. Et donc, rapidement, l'idée, ça a été de mettre autour de la table cette entreprise et l'ensemble des acteurs. Et ça a été fait très vite avec le cabinet, avec la ville de Montpellier, avec un certain nombre de chercheurs et d'acteurs publics. Et en quelques mois, avec une certaine volonté politique, il y a eu un contrat lié entre Terratis et la ville de Montpellier. Et aujourd'hui, il y a un quartier, Malbosque, pour ne pas le nommer, qui bénéficie de cette innovation. Voilà encore un exemple concret, au-delà des quatre que vous avez sur l'estrade, de cette innovation où la collectivité a un rôle parfois mineur, parfois très modeste, mais parfois très concret pour faire en sorte que cette innovation bénéficie aux Montpelliérains.
0: C'est super, en tout cas, de faire ce lien. Alors, il me reste 5 minutes. Je vais vous demander très rapidement, puisque vous êtes bien sur ce territoire montpelliérain, vous allez y rester et du coup, vous allez continuer à innover. Alors, en vraiment une phrase, vous projetez comment dans les années à venir ?
2: C'est une très belle question.
0: Vous n'avez pas deux heures, hein, vous avez juste deux minutes.
2: Je vais répondre ici à Montpellier, montrer effectivement à quel point cette ville est attractive. On s'y sent bien. Moi, ma vie a changé depuis que je suis à Montpellier, véritablement. Et on revient sur le côté de capitale de la santé, hein,
0: c'est
2: mondial
0: au
2: niveau historique. Donc, c'est permettre à Montpellier de rayonner avec NutriCheck.
0: Et vous avez surtout, moi, ma question était très orientée sur l'écosystème santé-innovation. Comment on se... Oui, non, mais c'est fini, vous avez pris vos deux minutes. On verra après pour les questions. Corinne.
3: Nous, notre ambition, c'est vraiment d'être la référence dans la thérapie numérique pour le diabète et de faire tout ça depuis Montpellier. Pourquoi depuis Montpellier ? Parce que c'est une ville de médecine, c'est une ville d'innovation, c'est une ville où il y a des talents, le numérique, les développeurs, les écoles. C'est une ville où il fait bon vivre. Et moi, personnellement, je trouve que d'avoir une carrière dans laquelle on s'épanouit tout en pouvant vivre, pour avoir vécu à Paris, dans une ville comme Montpellier, je trouve que c'est merveilleux.
0: Super, merci. À vous, Lien.
4: Alors moi, pour avoir fait toutes mes études à Montpellier, je suis très content d'y être encore, hein, clairement. En ce qui concerne du coup notre solution, j'espère qu'elle va être très prochainement implantée du coup dans tous les pompiers de la région et ça serait vraiment génial pour pouvoir aider dans ce sens-là. Et également, à plus long terme, ça serait quand même de pouvoir faire un peu une sorte de surveillance sur peut-être des résidences de personnes, enfin pour les seniors qui ont déjà fait des AVC.

0: Moi de développer cette entreprise dans ce territoire qui m'a beaucoup donné et je crois très fortement en Med Valley. Je pense qu'il y a à la fois le terreau fertile bien évidemment, mais aussi l'espace intellectuel français, européen et mondial pour créer un équivalent de la Silicon Valley avec ce qui sera possible de faire ici à Montpellier. Et je suis très content d'avoir vu Michael arriver, et à chaque fois que je le croise je le re-challenge. J'espère aussi que peut-être que la métropole nous créera un lieu, parce que je pense aussi que les labels, ça s'incarne dans les lieux, et même s'il est peut-être pas très grand, si l'autre Michael de la Fosse nous entend, libère-nous des locaux pour faire quelque chose de beau.
1: Donc il y a la pression, hein. Merci Yann, merci à vous quatre. On va donner la parole aussi à la salle. Donc en fait, alors je dirais, vous les Michael, vous avez la pression, c'est ça?
2: Oui, on aime ça, mais déjà, Yann, tu n'es pas le seul à être né à Montpellier. Moi, je suis né à Montpellier et très fier de l'être, même si une grande partie de ma vie a été vécue à Paris. Mais justement, c'est en revenant que l'on s'aperçoit, et en revenant, mais en voyageant, que l'on s'aperçoit de la place de Montpellier dans l'écosystème santé global. Je suis souvent à Paris, j'ai la chance de voyager, soit à Boston ou dans d'autres centres névralgiques de la santé et de la science mondiale. Quand on parle de Montpellier, Montpellier est connu. Aujourd'hui, la santé en France, c'est Paris-Saclay, certes, juste après c'est Montpellier. Et ça, c'est aussi le fruit d'une volonté politique, c'est le fruit de la réussite d'entrepreneurs comme ceux que vous avez en face de vous. C'est également le fait que on est aussi très conscient de nos forces, mais aussi de nos limites. On n'a pas de très grands groupes, on n'a pas de très gros industriels. Certes, on a Sanofi, on a Oriba, on en a d'autres, mais la force de Montpellier, c'est ce tissu d'entrepreneurs, ce tissu de start-up qui font un travail incroyable et qui, mis bout à bout, permettent de créer de la richesse, de créer de la valeur, de créer des emplois et de créer de l'innovation, comme on l'a, je crois, bien démontré ce soir. Oui, on peut faire mieux et on fera mieux, on fera plus, avec un lieu, avec d'autres actions, mais ce que je voudrais vraiment que vous preniez avec vous et que vous emportiez avec vous ce soir, c'est que il y a une vraie volonté à Montpellier de devenir une capitale de la santé globale au niveau national, au niveau européen et je l'espère au niveau mondial, avec comme dénominateur commun dans toutes ces actions l'innovation, l'intelligence artificielle et la volonté de travailler ensemble. De travailler ensemble, c'est-à-dire pas uniquement le privé d'un côté et le public de l'autre. Aujourd'hui, on a la chance d'avoir Anne Ferrer au CHU qui fait un travail remarquable sur l'innovation avec le projet Alliance IA Santé. Montpellier, le CHU bénéficie de 15 millions d'euros qui viennent de France 2030 au niveau national, qui va ces subsides vont bénéficier directement à l'innovation et au passage à l'échelle de l'innovation autour de l'IA au CHU de Montpellier. On a la chance d'avoir Marc Hichoux et l'équipe de l'Institut de cancérologie de Montpellier. Je pourrais citer Patrick Caron, je pourrais citer plein d'autres personnes. Et puis on a, grâce à Perla et d'autres acteurs de la métropole de Montpellier, des acteurs qui font connaître, qui font savoir ce que nous faisons. Et ça, je pense que c'est un atout déterminant, parce qu'on n'a pas la taille de Paris, on n'a pas les moyens de Paris, certes, et encore moins de Boston, mais on a cette volonté de travailler ensemble, on se connaît et on avance ensemble vite, fort, dans la même direction.
1: Merci beaucoup, Michael. Merci à vous cinq. Je ne sais pas s'il y a des questions dans la salle. Il y en a une. Très bien. Ça a été dit.
2: Alors, entre 250 et 300 en santé globale. Alors, oui, pardon, je vais... merci, Perla. Donc, la question de madame, c'est combien y a-t-il de sociétés dans l'écosystème Med Valley? Donc, je l'ai dit peut-être un peu trop rapidement en préambule. Quand on prend l'ensemble des acteurs, donc petites, moyennes, entreprises, ETI, grands groupes, grosso modo, nous sommes entre 250 et 300 entreprises en santé globale, donc santé humaine, santé animale, agro, agri et environnement.
1: Merci Michael.
3: J'arrive.

0: Alors, j'ai deux questions à vous poser. La première, c'est vous collectionnez, je sais pas si collectionner c'est le bon mot, mais vous récupérez tous des données, pardon, plus fort. Vous récupérez tous des données, du coup, médicales. Est-ce que c'est anonymisé? Comment est-ce que vous gérez, en fait, justement, le secret médical par rapport à ça? Et ma deuxième question, c'est est-ce que, c'est Yann et, je me souviens, Astel, voilà. Astel. Est-ce que vous avez pensé à travailler ensemble justement par rapport à l'aspect nutrition de la santé mentale et justement l'impact que la nutrition peut avoir dans les décompensations pour les personnes et éventuellement la prévention? Voilà.
1: Peut-être je peux me permettre de répondre à la première.
2: Première question.
1: Une des forces de notre territoire, c'est aussi d'accompagner ce qu'on appelle les porteurs de projets au début, c'est-à-dire que j'ai une idée, j'ai une techno, je veux en faire une société, un produit, les porteurs de projets, les startups. Pour le sujet des données de santé, il y a des cadres réglementaires européens, français, qui sont très clairs. On va parler pour les dispositifs de marque HCE, c'est la certification européenne. On va parler de hébergeurs de données de santé, HDS. Et tous autant qu'on est, on respecte ces réglementations-là, au même titre que les gros industriels, comme Sanofi, etc. Et ça, on y arrive aussi parce qu'on a cet écosystème qui nous accompagne et qui nous aide à nous professionnaliser dès le premier jour. Et en fait, on n'est pas juste dans notre garage en tant qu'entrepreneur. On fait les choses comme les gros industriels. Donc, je me suis permise de répondre pour ce point-là. Et alors, pour la deuxième question, je vais laisser Astel et Yann.
3: Et Yann, avec plaisir, pour continuer.
2: En fait, c'est ça la force de Maître Vallée, c'est un peu ça.
3: Avec plaisir. Bah oui, le lien entre la nutrition et la santé mentale, la performance cognitive, la mémoire, il y a beaucoup de publications qui montrent. Encore une fois, ça va falloir-t-il le personnaliser. Et effectivement, il y aurait forcément des ponts, donc ce sera avec plaisir de continuer les conversations en ce sens, tout à fait.
2: Tiens, tu es d'accord? Oui, parce qu'il faut qu'on conclue. Là, il faut conclure. Là, le temps imparti est largement dépassé, mais je pense que vous êtes d'accord avec les propos et la dynamique Med Vallée est bien là pour représenter ces associations futures. Merci à vous. Un grand merci pour votre présence, votre travail et votre quotidien qui nous change le nôtre aussi et qui peut le changer. Merci à vous d'être présent et puis on se retrouve prochainement sur un autre sujet d'un café économie organisé par Radio Aviva à Bougazette Café. Merci à vous.

0: 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Chers auditeurs, ravi de vous retrouver pour une nouvelle émission de Notre Histoire et Notre Patrimoine. Donc toujours avec l'équipe de Mémoire Doc. Donc nous avons un peu parlé de la généalogie, on a parlé un peu de la recherche des thèmes historiques, et avec Monsieur Bonafi, le président actuel de Mémoire Doc, on a parlé un peu de l'organisation et le pourquoi donc de cette association. Là, on va parler avec Monsieur Martin de Mémoire Doc. Ancien président.
1: Tout à fait.
0: Moi, je m'arrêterai là. Hein. Et spécialiste. Alors, des fleurs, alors, non, des plantes. Fait. Alors, je l'ai fait exprès parce que j'ai dit les fleurs. Et vous me reprenez, vous me dites non, c'est les plantes.
1: Oui, parce que.
0: Bonjour à vous.
1: Je vais. Bonjour à tous. Merci de m'écouter. Je vais parler des plantes de Montpellier.
0: Alors, enfin, pourquoi
1: des plantes qui portent le nom de Montpellier.
0: Pourquoi
1: de Montpellier.
0: Pourquoi un comité de direction avec M. Bascoul, je plaisante.
1: Mais, ça n'a aucun rapport.
0: Mais pourquoi vous avez donc fait une émission sur ce thème-là?
1: Dans l'histoire de Montpellier. Partie, alors, il y a le travail par équipe, la Mémoire Doc, et puis il y a le travail individuel. Et chacun choisit son thème. Alors moi, comme je suis montpelliérain depuis plusieurs générations...
0: Non, vous êtes au baron de Caravette, alors.
1: Voilà, tout à fait. Et je m'intéresse donc au patrimoine de ma ville. Pendant longtemps, je l'ai ignoré, mais depuis une trentaine d'années, je m'y intéresse en ayant adhéré à Mémoire Doc dans le cadre de l'Université du Tertan.
0: Alors, c'est vrai qu'il y a quand même un terreau qui est assez fertile, c'est le cas de le dire, puisque le jardin des plantes magnifique, l'école de médecine... De nombreux botanistes ont séjourné à Montpellier, donc c'est quand même un travail intéressant que vous avez, un travail
1: si
0: intense.
1: Vous voulez, comment j'ai trouvé ce sujet, c'est simplement en feuilletant des livres de botanique. Vous savez qu'un livre de botanique, à la fin, il y a un index en latin et un index en français, c'est-à-dire une liste de plantes qui sont évoquées dans l'ouvrage. Et si on est montpelliérain et si on consulte beaucoup de livres, on s'aperçoit petit à petit, enfin on s'aperçoit qu'il y a le nom en latin de Montpellier qui apparaît de temps en temps. Plus que n'importe quelle autre ville. Il n'y a pratiquement pas de ville qui porte un nom de plante.
0: Mmh. Est-ce que c'est dû au fait à la création très très tôt de la fac de médecine ou pas?
1: Alors non.
0: Non,
1: non, non, non.
0: Il y a pas
1: ça
0: de...
1: dépend.
0: Il y a pas de lien.
1: Pour quelle raison il y a des plantes qui portent le nom de Montpellier? C'est parce que évidemment, comme vous l'avez dit, il y a le jardin des plantes qui a été créé sous le règne d'Henri IV en 1593 sous la responsabilité de Pierre Richer de Belleval. Il y a aussi l'école de médecine dont les statuts ont été créés en 1220. Et donc ça, l'école de médecine traitait de la botanique à cette époque-là, parce que la botanique maintenant a disparu de l'enseignement de la médecine depuis le XXe siècle. Et puis c'est vrai qu'il y a eu de très nombreux botanistes qui sont venus travailler à Montpellier, soit par des connaissances, soit par être tout simplement en étant étudiant. Voilà, mais le problème des noms de Montpellier, c'est que au XIXe siècle, les botanistes après leurs études, faisaient leur voyage. Si vous voulez, c'était de tradition, ils allaient voir ce qui se passait ailleurs. Et au XVIIe siècle, ils se sont aperçus qu'en allant voir ailleurs, que les plantes, il y en avait une quantité considérable et qu'elles portaient des noms différents selon les lieux. Alors c'était complètement l'anarchie, c'était la confusion complète, et ils s'en sont aperçus qu'il y en avait un nombre considérable, et donc quand il y a beaucoup de nombres, il faut les classer aussi. Donc ça va être le rôle des botanistes du XVIIe-XVIIIe siècle, de donner un nom aux plantes, de tous parler de la même plante et avec le même nom, leur nom, et de les classer,
0: d'accord,
1: pour savoir, pour les retrouver.
0: Mais elles étaient en latin, elles étaient... je pense que ça a dû poser un problème, le latin.
1: Toutes les plantes, c'est une appellation binominale, ça date de Linné, c'est-à-dire qu'elles portent deux noms, le genre et l'espèce. Alors le genre, c'est le nom vernaculaire, c'est-à-dire le thym, la lavande, le romarin, mais il y a les espèces. Alors par exemple, le thym, il y a 60 espèces en plus, je crois. Donc à côté de Timus, vous avez le nom de l'espèce.
0: D'accord.
1: Alors vous avez Montpellier, c'est le nom de l'espèce. C'est un espèce.
0: C'est un travail colossal.
1: C'est-à-dire que j'ai quand même été facilité par des livres de botanistes. Hein. J'ai retrouvé ça dans des livres, et voilà.
0: Non, mais pour eux aussi, ces gens-là qui ont fait traduction, oui. Ça a dû être
1: alors,
0: colossal.
1: Alors, évidemment, c'est à l'époque de Linné où tout le monde... c'est lui qui a synthétisé tout pour pouvoir s'entendre, pour pouvoir parler tous de la même chose.
0: Mmh. Hein, parce que vous parlez donc de ce personnage Linné.
1: Oui.
0: Qu'est-ce qu'il faisait ce monsieur ?
1: Alors, bon, il y a Linné, mais il y a surtout à Montpellier un professeur de médecine qui s'appelait Boissier de la Croix de Sauvage. François Boissier de la Croix de Sauvage, c'est lui qui va correspondre avec Linné par une liaison épistolaire, c'est-à-dire par des écrits, ils vont correspondre. Et si vous voulez, ce Boissier, c'était un homme qui était un poète. Il agrémentait ses envois de plantes à Linné par des descriptifs très élogieux sur Montpellier. Et alors, si vous voulez, Linné était enchanté de tout ça, si bien qu'en guise de remerciement, quand il y avait une nouvelle espèce, il rajoutait le nom de Montpellier. Alors, toutes ces plantes ont quand même un point commun. Elles sont de la région.
0: D'accord. Hein.
1: Donc, c'est-à-dire, elles sont dans un climat méditerranéen, avec des racines profondes. Elles sont mellifères, c'est-à-dire qu'elles ont des parfums. Elles sont avec des feuilles étroites pour éviter l'évaporation. Voilà, c'est le point commun de ces plantes.
0: Alors, je voudrais revenir sur ce travail ingrat de classification qu'ont fait les anciens.
1: Mais c'était
0: pourquoi ? C'était déjà pour soigner les gens ou c'était, on va dire, réservé à la recherche de
1: botanique ? Non, c'était pas pour soigner les gens, c'est pour s'y retrouver.
0: C'est pour s'y retrouver.
1: Et pour s'entendre tous à parler le même langage.
0: D'accord. Hein ? D'accord.
1: Après, évidemment, chaque plante a ses propriétés. Alors, quand on fait une sortie en herborisation, le public demande surtout le nom. Et le nom... si tout, éventuellement il y a un usage, on l'explique. Hein, si c'est une plante médicinale, si c'est une plante alimentaire, etc. Voilà. Donc c'est surtout à ce François Boissier de la Croix de Sauvage que, en fait, ça a été un ambassadeur de Montpellier avant l'heure.
0: D'accord. Et ce Linné, alors, qu'est-ce qu'il faisait, lui ?
1: Linné, il va rassembler. Linné, c'est un Suédois. Il a fait de très brillantes études de botanique en Suède. Il va venir faire son voyage à Paris, où il va rencontrer les frères Jussieu, tous les grands botanistes de l'époque. Et puis, un jour, il sera rappelé dans son pays, à Uppsala, par Sir Clipton. C'était un mécène, un riche milliardaire, comme on dirait aujourd'hui, et pour qu'il s'occupe de son jardin. Alors,
0: d'accord.
1: Linné va venir à son jardin, il va être directeur de son jardin, et en même temps, il sera professeur de botanique à Stockholm, aux universités de Stockholm. Voilà. Et donc, il va faire ce travail et il va correspondre avec tous les botanistes de l'Europe.
0: D'accord.
1: Voilà.
0: Donc, alors, il travaillait donc en binôme avec donc le Boissier alors, de la Croix de Sauvage.
1: Oui.
0: Donc, alors, sur la classification.
1: Alors, surtout, la classification, c'est Linné qui va utiliser la classification selon l'appareil reproduction. L'appareil de reproduction, c'est-à-dire les étamines et le pistil. Hein. Et cette classification donc va être en vigueur jusqu'à nos jours presque, parce qu'après il y a la phylogénétique qui a pris le relais maintenant avec les nouvelles méthodes de travail, avec le microscope électronique qui vous permet d'aller dans l'infiniment petit, avec l'ordinateur, avec tous les moyens maintenant modernes, si bien que maintenant les plantes sont classées non plus selon l'appareil de reproduction mais selon leur gène.
0: D'accord. Eh bien, écoutez, on va faire donc une pause musicale et on se retrouve dans quelques minutes donc avec Monsieur Martin pour continuer de parler des fleurs, je le dis bien, de Montpellier. À tout à l'heure.

0: Voilà, bien toujours donc avec Monsieur Martin et les fleurs de Montpellier. Alors, on a vu le personnage de Boissier de la Croix de Sauvage. Montpellier a quand même un passé riche et surtout un homme célèbre en ce qui concerne les botanistes. Magnol.
1: Oui, Pierre Magnol.
0: Rondelet.
1: Oui.
0: Candolle.
1: Oui.
0: Quel rôle ils ont joué, ou s'ils ont joué un rôle, Monsieur Martin, joué un rôle justement dans cette classification,
1: dans la classification,
0: dans
1: oui,
0: les classifications,
1: mais pas dans l'appellation,
0: pas dans l'appellation.
1: Très peu. C'était des botanistes très très pointus. Hein. Pierre Magnol, c'était un Montpelliérain. Il a été d'abord intendant du jardin des plantes de Montpellier, à l'époque où les successeurs de Richer de Belval, c'est-à-dire les Chiquanos, voulaient se décharger de cette tâche de jardin des plantes, parce qu'il n'avait aucune attirance sur la botanique. Il n'avait aucune attirance, et donc ils ont fait appel à des botanistes de l'époque. Alors donc Pierre Magnol a été botaniste à Montpellier, mais son problème, c'est qu'il était protestant. Et alors toutes les portes lui seront fermées, il sera obligé d'abjurer, et donc à ce moment-là, il pourra réintégrer, il pourra être professeur à l'école de médecine et puis co-directeur du jardin des plantes.
0: D'accord. Rondelet aussi a été.
1: Alors Rondelet
0: a joué un rôle important. Il a joué un rôle important quand même, non, Monsieur Martin?
1: Alors Rondelet, c'était les poissons, c'était moins les plantes, hein. Mais c'était à une époque, c'est au XVIe siècle, hein, alors.
0: On mélange un peu tout.
1: Voilà. C'est. Mais enfin, il avait beaucoup d'amis botanistes qui venaient chez lui, qui l'hébergeaient et qui venaient faire de la botanique à Montpellier. Mais à l'époque, il y avait tous ces problèmes, hein, d'appellation et de classification.
0: Alors, toutes ces fleurs que vous allez nous parler, Monsieur Martin, elles étaient mises quelque part dans le jardin des plantes.
1: Non,
0: le jardin de la Reine, parce que je crois qu'il y avait un jardin de la Reine qui était de l'autre côté
1: du faubourg
0: Saint-Jean.
1: Voilà.
0: Saint-Jean, oui. Qui était un peu.
1: Non,
0: peut-être le grenier.
1: En fait, le jardin des plantes, ce n'est pas spécifique aux plantes de Montpellier. Hein. Les plantes de Montpellier, je vous dis, c'est Boissier qui a fait appeler les Montpellier les plantes par Linné. Hein. Mais le jardin des plantes va avoir une vie chaotique. Parce que je vous dis, quand il s'agit des Chiquanos qui ne s'intéressent pas, des fois il n'y a pas de successeur. Hein. Et alors le jardin des plantes tombe à l'abandon. Hein, pendant plusieurs périodes, il y a eu des années où le jardin des plantes était en ruine, hein, pratiquement. Hein.
0: Quelle époque ?
1: Avant Boissier, entre Magnol et Boissier, pendant une quarantaine d'années, le jardin des plantes n'a intéressé personne.
0: Il y a une raison à ça ?
1: Eh bien oui, ça coûtait très cher, les Chiquanos ne voulaient pas s'en occuper, et les jardiniers étaient en conflit.
0: Ils avaient le conflit tenace,
1: mais
0: hein, 40
1: après,
0: ans.
1: À l'arrivée de Boissier, donc ça c'est, il a repris les choses en main, et après, ainsi de suite, il y a eu les différents professeurs qui se sont occupés du jardin des plantes. C'est comme ça.
0: C'est comme ça. Alors, on va parler donc des fleurs de Montpellier. Alors, oui. Qu'est-ce qu'on trouve comme fleurs ?
1: Celle qu'on trouve le plus, c'est un arbre. C'est l'érable de Montpellier.
0: L'érable de Montpellier.
1: Alors cet érable, on le trouve. Alors,
0: on le trouve où?
1: Au sommet du Pic Saint-Loup. Il y a un bosquet. Alors c'est un petit arbre, l'érable de Montpellier, très ramifié et qui a de très belles feuilles.
0: Oui.
1: À trois lobes. Et cet arbre pousse dans les garrigues.
0: D'accord.
1: Et il était souvent associé au Moyen-Âge au chêne vert. Mmh. Et les habitants de Montpellier allaient ramasser. Alors, ce fameux bois d'érable, acer, ça veut dire dur. C'est un bois qui est très dur. Et à l'époque où on se chauffait avec du bois, ça remonte au baron de Caravette. Hein,
0: avec le bois de Valaine.
1: Voilà. Mais le droit d'affouage. Hein, c'est-à-dire le droit de cueillir du bois. Mais l'érable était un bois privilégié parce que comme il est dur, il se brûlait lentement et ça gardait la chaleur plus longtemps. Donc, il était apprécié des gens de l'époque.
0: D'accord. Mais pourtant, c'est bizarre parce que l'érable, c'est quand même le
1: alors, c'est l'emblème du Canada.
0: Du Canada. Et là, on pisse un lot avec une chaleur pas possible, on retrouve, ben on oui, retrouve l'érable. C'est le même
1: espèces.
0: Ou pas
1: ah non, c'est une non, catégorie non, non, totalement différente. Il y en a peut-être une centaine d'érables. Je ne sais plus. Mais
0: et alors, qu'est-ce qu'on faisait à part la chauffe?
1: Maintenant, on ne fait rien. L'érable, c'est un arbre décoratif. C'est un joli petit arbre.
0: On en trouve toujours.
1: Oui, moi, il y en a le long du Lez, vers l'Odysseum, non, vers Antigone, le long du Lez, il y en a un peu partout. C'est un arbre qui. Mais il y en a un au jardin des plantes aussi.
0: D'accord.
1: Voilà. Ouais. Et puis, je vous dis au sommet du Pic Saint-Loup, parce que là-bas, personne. Voilà. Donc,
0: un arbre, donc, alors, c'est le seul qui porte le nom de Montpellier.
1: Alors, je peux vous dire son nom. C'est la serre. Acer Monspeciulianum. En latin.
0: En latin, oui. Voilà. Ouais.
1: Et alors, qu'est-ce que je peux vous dire de cet érable? Et alors, il est donc bon combustible. Il a une croissance lente. Son bois est donc dur. Des feuilles opposées caduques. Donc, les feuilles tombent en hiver. Elles sont assez jolies. C'est une espèce monoïque. C'est-à-dire, à la fois, l'arbre porte des fleurs mâles et des fleurs femelles.
0: D'accord.
1: Et il y a aussi, comme fruit, les samars. Vous savez, les samars par paire. Qui portent les graines, comme le frêne ou l'orne.
0: D'accord. Okay.
1: Donc, c'est surtout comme arbre. C'était un arbre, mais aujourd'hui, c'est un arbre de décoration.
0: D'accord. Et ça, alors, l'érable, on parle, il a été découvert, l'érable de Montpellier, à quelle période pour nos auditeurs?
1: Eh bien, il a été découvert depuis toujours, il existe, depuis très longtemps. Ce n'est qu'à l'époque de Boissier qu'on va lui donner le nom de Montpellier.
0: D'accord, voilà. D'accord.
1: Tous ces noms viennent de la liaison épistolaire entre Boissier et Linné.
0: D'accord.
1: Alors après, vous avez la filante. La filante, c'est une magnifique fleur bleue.
0: Que l'on trouve où?
1: Alors, on le trouve partout, dans les garrigues, dans les champs. On l'appelle vulgairement l'œillet de Montpellier parce que ça ressemble un peu à un œillet. Et alors, la particularité de cette fleur, il n'y a pas de feuilles, il n'y a qu'à la tige. En fait, si, il y a une feuille, mais elle est tellement petite et au bas de la tige qu'on ne s'en aperçoit pas. C'est une tige rigide. Et alors, la filante a de très longues racines.
0: D'accord.
1: Et ces racines ont fait l'objet d'un usage. Une fois lavée, nettoyée, séchée, avant les années 50, 1950, on en faisait les brosses à chien dents. Contrairement à ce que c'est pas le nom de le chien dent n'a rien à faire à là-dedans. C'était des brosses à, vous voyez, ces brosses à balai.
0: Oui, bien sûr, bien sûr.
1: Ces fils, c'était des racines d'afilante.
0: D'accord. D'accord.
1: Donc c'était l'usage de la filante de Montpellier.
0: Donc c'est une erreur de dire que c'était du chien d'Inde.
1: Oui, tout à fait. Parce que les racines de chien d'Inde, elles ne sont pas très dures.
0: On en faisait quand même des cultures, parce que à l'époque, le balai
1: ça poussait facilement. Ça passait, il y en a beaucoup de la filante.
0: D'accord. Ok. Voilà. Donc la filante de Montpellier.
1: La filante de Montpellier.
0: Alors on a le ciste aussi.
1: Voilà, alors le ciste. Alors le ciste, c'est très connu dans les garrigues. C'est un petit arbre, un petit arbuste à fleurs blanches, à 5 pétales. C'est un arbrisseau, très résistant, qui, lorsqu'il y a des incendies, brûle facilement, mais se régénère très rapidement aussi. Donc ça peut être un avantage. Alors il a une feuille lancéolée, très épaisse. Ces feuilles sont persistantes, veloutées, fleurs blanches, donc je vous disais, avec 5 pétales. Et alors, ces pétales sont un aspect froissé, avec des étamines jaunes.
0: Mm-hmm.
1: Et alors, l'usage.
0: L'usage
1: des cistes, ça pouvait être utilisé comme plante médicinale.
0: C'est-à-dire
1: qu'on faisait. Alors, soit c'était par distillation, c'est-à-dire par l'ébullition et en recueillir les vapeurs, soit par macération.
0: D'accord.
1: Et alors, ça avait les propriétés de vasoconstricteur ou cicatrisant.
0: D'accord.
1: Alors, on pouvait les utiliser en huiles essentielles comme cicatrisant ou soin de la peau, comme antiviral, antibactérien.
0: D'accord.
1: Voilà. Alors, ça existe toujours, mais ça a ses limites.
0: Ok.
1: Voilà et pour le cyste.
0: Le cyste. Alors attendez, le cyste, c'est alors on a discuté hors antenne. Je disais que c'était l'emblème de Montpellier et Monsieur Benezech me disait oui c'est vrai vous avez raison mais c'est le rugby qui se l'est procuré. Oui. Alors est-ce qu'il y a
2: approprié
0: pardon excusez-moi est-ce qu'il y a une plante ou une fleur qui est l'emblème de Montpellier ou pas?
1: Non.
0: Ou pas?
1: Non. À Montpellier, l'emblème, ça a été fait par Guillet 6 ou 7, qui, avant de partir en croisade, a décidé de se mettre sous la protection de la Vierge Marie. Et donc, il a mis la Vierge Marie et l'enfant sur son drapeau. Voilà. En revenant de croisade, en partant en croisade, pour être protégé.
0: Très bien.
1: La première croisade.
0: On va faire une dernière pause musicale et on se retrouve pour les 10 dernières minutes d'émission.

0: Voilà, après donc cette dernière pause musicale, toujours donc avec l'équipe de Mémoire Doc autour de leur président, Monsieur Martin Régis, de son prénom, spécialiste des fleurs, je dis bien des fleurs de Montpellier. Alors, le ciste, donc.
1: Non, j'ai fait un travail, c'est tout.
0: Mais vous avez fait un travail très complet. Alors, le ciste, donc, le ciste de Montpellier, qui n'est pas donc l'emblème de Montpellier. On a vu l'érable, on a vu la filante. Il y a du genêt, puisque nous sommes en Garrigue.
1: Bien sûr, bien sûr.
0: Alors. Alors, expliquez-nous tout ça.
1: C'est une plante vivace, hein, tout le monde connaît le genêt, mais pas le confondre avec le genêt d'Espagne.
0: D'accord.
1: Hein. Voilà. C'est un genêt avec des petites fleurs jaunes, papillonacées, hein, et des graines comme l'autre, comme celui d'Espagne, avec des gousses. Hein, c'est une plante vivace. On les reconnaît, si on les voit, on peut très bien les différencier.
0: Floraison, mars-avril.
1: Toujours au printemps.
0: Toujours au printemps, oui. C'est magnifique.
1: Et puis ça dure longtemps quand même.
0: Et ça, on le retrouve dans nos garrigues.
1: Le genêt, bien sûr.
0: Pardon ? Oui, bien sûr.
1: Mais toutes les plantes sont mellifères. Hein, le ciste, la filante. L'érable peut-être un peu moins.
0: Oui, alors il y a l'astragale.
1: Ah, l'astragale. L'astragale, eh bien, c'est une plante qui est rocailleuse, qui est toujours, comme les plantes méditerranéennes, a des racines profondes. C'est une plante toxique. Pour les animaux, donc il faut éviter de donner, enfin de
0: pourquoi
1: faire.
0: Pourquoi
1: il doit y avoir des principes, des principes captifs qui doivent être toxiques pour les animaux. Hein. Je ne sais pas lesquels, mais si on fait l'analyse, certainement qu'on doit retrouver la toxicité. Hein.
0: D'accord.
1: Voilà, l'astragale. L'astragale, ça me rappelle moment.
0: Voilà, c'était la question que j'allais vous poser. Est-ce qu'il y a justement une corrélation ou pas?
1: Non. Alors.
0: Parce que l'astragale, c'est quand même un membre du corps humain.
1: Oui, alors, c'est l'os du pied qui soutient notre corps.
0: Ouais.
1: Alors, vous savez, il y a eu une Albertine Sarrazin, je ne sais pas si vous avez entendu parler, dans les années 60,
0: Bien sûr,
1: a écrit un livre sur l'astragale.
0: Oui.
1: Mais en fait, elle a écrit l'astragale pas en souvenir, enfin en mémoire, de comme elle s'est échappée de l'hôpital. Elle s'était cassée l'astragale et elle a écrit un roman d'amour, celui qui est venu qui l'a aidé à sortir de prison et de clinique. Et donc, elle a donné le nom de son roman, l'astragale. Voilà.
0: D'accord.
1: Et d'ailleurs, elle repose au cimetière des Matelles.
0: Oui.
1: Hein, elle a un très joli caveau avec des pierres de rivière, vous savez. Voilà. C'était une très bonne écrivaine, mais elle n'avait pas une vie très, très catholique.
0: Oui, elle avait une vie un peu toxique, malheureusement. Alors, l'astragale, c'est comme plante.
1: Alors, c'est une plante sauvage.
0: Sauvage.
1: Rocailleuse, qui pousse entre les rochers.
0: Mm-hmm.
1: Et avec beaucoup de fleurs mauves, hein, de petites fleurs mauves.
0: Ouais. Qui fleurit, pareil, au printemps.
1: Oui, toujours. Oui, toutes ces plantes fleurissent au printemps.
0: D'accord.
1: Bon, il est difficile de les décrire, mais si on regarde les livres de botanique ou des diaporamas de plantes, on la reconnaîtra rapidement.
0: D'accord. Il y a le cyprès. J'ai noté le cyprès.
1: C'est une sous-espèce, parce que vous avez le Cupressus sempervirens, qui, lorsque ses branches poussent à l'horizontale, en a donné le nom de sous-espèce de Montpellier.
0: D'accord.
1: C'est un Cupressus sempervirens, le cyprès classique des cimetières, mais avec l'anomalie d'avoir des branches qui poussent à l'horizontale.
0: C'est le seul conifère issu de Montpellier.
1: Oui. Après, vous avez les camphorées, c'est-à-dire les chardons.
0: Les chardons.
1: Voilà, qui poussent surtout sur le littoral. Les cardoncelles, qui poussent surtout sur le littoral.
0: D'accord. On ne fait pas quelque chose, on ne fait pas un produit avec les cardoncelles, il me semble. Non.
1: Je ne sais pas.
0: Il me semble qu'on fait quelque chose.
1: Ce sont des chardons de petite taille avec de magnifiques fleurs bleues uniques qui sont regroupées dans une seule fleur et avec surtout des feuilles qui sont avec des aiguilles. Très lobée.
0: Bien sûr.
1: Et elle mesurait à peu près 40 cm. C'est un petit chardon.
0: D'accord. On a aussi.
1: Et le camphoré. Non. C'est une autre plante qui porte le nom de Montpellier, avec des tiges assez nombreuses. Et paradoxalement, elle a des fleurs vertes, cette plante.
0: D'accord.
1: Et elle pousse surtout sur le littoral.
0: Sur le littoral, voilà. Ok. On a la saponaire.
1: Ah, la saponaire. La saponaire, ça vient de savon. Donc, quand on mélange, quand on touche la saponaire avec de l'eau, ça mousse. Et à l'origine, on faisait du savon comme ça. Le savon de Marseille, peut-être, était fait comme ça. On le reconnaît assez facilement quand on ajoute de l'eau.
0: Mmh. Ça, on le trouve où ?
1: Oh, mais toujours pareil, il y en a dans la région, dans les garrigues, au bord des chemins. Ce sont des plantes vraiment du midi. C'était les plantes qu'allait herboriser Boissier.
0: D'accord.
1: Quand il partait avec ses étudiants. Alors, il y en a une autre plante, là, c'est la scabiose de Gramont. Alors, je ne sais pas, les botanistes allaient souvent herboriser à la mare de Gramont. Et alors, elle existe toujours. Elle se trouve à Gramont, à côté des terrains de foot. Elle est clôturée. Et c'est là où allaient les professeurs de botanique herboriser quand il s'agissait de travailler les plantes qui correspondaient au milieu aquatique.
0: Mmh, d'accord. Voilà. Je vous entends parler depuis tout à l'heure donc de l'endroit de ces plantes-là.
1: Mmh.
0: Et le tamaris, est-ce que c'est quelque chose de chez nous
1: là, c'est vieux le tamaris.
0: C'est vieux le tamaris.
1: Oui, c'est une plante de chez nous, mais qui n'a aucun rapport avec le nom de Montpellier.
0: D'accord.
1: C'est une plante qui servait à l'époque pour délimiter les propriétés, parce que c'est une plante qui dure de très nombreux siècles.
0: Qui est résistante au soleil, à la chaleur.
1: Et qui vit plusieurs siècles. Et dans l'Antiquité, on utilisait le cyprès, le tamaris, pour délimiter les propriétés.
0: D'accord.
1: Et aussi pour protéger le littoral. Vous avez à Agde la tamaricière.
0: Je ne sais pas si
1: vous avez entendu parler.
0: C'est magnifique.
1: Eh bien, à la tamaricière, pourquoi ça se nomme ? C'est parce que au XVIIe siècle, pour protéger la côte, ils avaient planté des tamaris.
0: D'accord. Il y a aussi la thériaque.
1: Ou alors là, c'est autre chose. La thériaque de Montpellier, c'est un mélange de plantes. C'est une panacée. Au tout début, tout le monde avait fait sa thériaque. Mais la thériaque de Montpellier avait la propriété d'être faite en public sur la place Jean Jaurès, la place Notre-Dame-des-Tables. Et ça garantissait tous les éléments qu'on y mettait dedans. Parce que chaque ville ou village avait sa thériaque. Mais celle de Montpellier était très renommée. Et donc, elle était vendue à Beaucaire, sur les marchés. Et c'était un mélange à la fois de simples, à la fois de produits animaliers, à la fois de terre. Et l'excipient, c'était du thym, du miel butiné par les abeilles de Narbonne. Voyez.
0: En tout cas, on voit que vous avez un amour. Pour les fleurs.
1: Ben oui, ça m'est venu. Bon, j'aime la nature, j'aime me promener, et puis tout naturellement, on va à la rencontre des arbres.
0: Eh bien, écoutez, merci beaucoup. Il nous reste une minute d'émission. Je voudrais le président, M. Bonafy, fasse une conclusion rapide.
2: Mais en conclusion, je voulais surtout vous remercier de nous avoir reçus. Représentants de Mémoire d'Oc, Régis Martin, ancien président, vous l'avez dit, mais également Jean-Louis Bascoul, ancien président, et Claude Benezèche, pour nous permettre de présenter nos activités, la généalogie, mais également les recherches historiques, et puis aussi parler de l'Université du Tiers-Temps, qui est une très belle université. Pour les gens qui sont intéressés, qui adhèrent, ça leur permet d'assister à au moins 180 conférences par an, dans des domaines très variés, l'histoire, la littérature, les sciences,
0: les arts. Vous êtes les bienvenus sur Radio Aviva, vous savez que nous aimons l'histoire et le patrimoine, donc vous êtes les bienvenus.
2: Mais je vous en remercie, je sais que vous recevrez certaines autres personnes sur des thèmes que nous avons traités, à Mémoire d'Oc notamment.
0: Voilà. Merci beaucoup, messieurs, de votre participation à l'émission. Merci donc à nos auditeurs, et je vous retrouve la semaine prochaine pour une nouvelle émission de Notre Histoire, Notre Patrimoine. Et je remercie mon collègue Johan qui m'a accompagné à la technique. Voilà. Merci à tous. Bon après-midi et à la semaine prochaine. Au revoir. 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
1: Bonsoir à toutes et à tous, bonsoir au public du Gazette Café où se déroule ce Café Santé, animé par Radio Aviva en partenariat avec Aesio Santé, avec un sujet qui est vraiment un sujet important pour beaucoup de nos concitoyens, puisque si on prend les chiffres de la CPAM, 11 millions de personnes souffrent de migraines, soit 12% des adultes, 5 à 10% des enfants, avec les femmes qui sont 2 à 3 fois plus touchées que les hommes, il n'y a pas de justice. Alors c'est une pathologie complexe, nous allons voir à quel point elle impacte le mode de vie, à quel point elle impacte la vie au travail, à quel point elle impacte les familles également, et une pathologie extrêmement importante. Et pour cela, nous allons avoir deux voix importantes, le spécialiste neurologue diplômé de l'Université de Montpellier, et vous êtes donc, je vais commencer par Nicolas Gaillard, vous êtes neurologue et vous gérez une consultation santé, notamment à Languedoc Mutualité.
2: Exactement, bonsoir Perla, bonsoir à tous. Donc je suis docteur Nicolas Gaillard, neurologue, et sur le sujet qui nous intéresse ce soir, la migraine et les céphalées. Donc effectivement, on a une offre on développera un petit peu au sein du territoire de santé, ciblée sur la migraine avec des consultations dédiées et un hôpital de jour également.
1: Donc à la clinique Beau Soleil, alias l'Institut Mutualiste Montpellierin, il est important qu'on prenne l'habitude de donner le nouveau nom. Et donc c'est un point important et nous verrons tout à l'heure avec vous, docteur Gaillard, un peu les causes et puis la fréquence aussi de façon plus affinée qui est touchée. Et puis quelles sont les solutions, puisqu'on est là aussi pour faire entrevoir des voies de sortie pour les gens qui souffrent de migraines. Et puis, il est toujours important d'avoir la voix des patients avec ce qu'ils vivent, ce qu'ils en savent. Et pour cela, c'est Myrène Beaksetegui. Je me suis risquée. J'espère que tous les Basques de la Terre qui nous écoutent ne vont pas nous en vouloir. C'est comme ça qu'on dit ?
3: Oui, tout à fait. Bonsoir, Perla.
1: Je suis sauvée. Donc, vous êtes, vous, patiente, frappée de migraines, et vous avez créé une association, vous présidez une association.
3: Alors, je ne l'ai ni créée, ni la préside. J'y suis bénévole depuis 3 ans, et elle existe depuis 5 ans. Elle a été créée, par contre, par 4 migraineux.
1: C'est la voix des migraineux, c'est ça ? Avec, on verra comment votre association agit, et comment elle peut aider et soutenir, je suppose, les migraineux.
3: Exactement.
1: Donc c'est important d'avoir votre témoignage. Et puis dans la dernière partie de ce café, on pourra donner la parole au public avec, si vous avez quelques questions à poser, pas une seconde conférence, mais quelques questions à poser, vous pourrez les poser. Alors, je commence par vous, Nicolas Gaillard. Vous êtes donc neurologue et j'aimerais que vous nous disiez un petit peu les sources des migraines. Est-ce qu'on sait ? On en sait un peu plus. Et puis, est-ce que vous confirmez ce chiffre d'épidémiologie qui est énorme ?
2: Oui, alors je confirme, vos sources sont très fiables. On est à peu près à 10 millions ou 11 millions de Français migraineux. Et donc, si on prend la population adulte entre 20 et 60 ans, la proportion, la prévalence de migraines, c'est de l'ordre de 20 à 30%, donc c'est très fréquent. Et donc, ça cache en fait plusieurs migraines. Il y a des migraineux et des maladies migraineuses, des maladies qui sont peu sévères, peu invalidantes, et un certain nombre de patients, de proportion, ont des maladies migraineuses très actives, beaucoup plus sévères. Notamment la maladie migraineuse chronique, qui représente à peu près 1 patient sur 10, soit environ 1 million de patients en France.
1: C'est extrêmement important. Et quel est le seuil quand on dit on est de la migraine ou maladie migraineuse chronique ? C'est une fois par semaine ? C'est quoi ?
2: Alors, la maladie migraineuse chronique, c'est quantifié par au moins 15 jours de maux de tête par mois, dont au moins dans ces 15 jours de maux de tête, 8 jours de migraine par mois. Ça, c'est la définition internationale consensuelle qui définit la migraine chronique. Il y a des formes transitionnelles entre ce qu'on appelle la migraine épisodique, oui, qui peut survenir plusieurs fois par an, plusieurs fois par mois, et qu'on appelle la haute fréquence, et qui est une maladie proche, transitionnelle et proche de la migraine chronique. Donc si on étend à ces patients-là, ça fait un volume de patients impactés très important.
1: Donc pour les gens qui nous suivent en vidéo, pour nos auditeurs à Montpellier, Nîmes et Perpignan, il faut prendre conscience, hein, que c'est quelquefois 1 jour sur 2 quasiment.
2: Exactement, on a des patients qui sont tous les jours en état céphalalgique, douleur, maux de tête permanent. Et la plupart ont, dans la migraine chronique, ont 15 jours, 20 jours, 25 jours au compteur chaque mois, pendant plusieurs mois consécutifs, voire plusieurs années.
1: C'est tout à fait important et invalidant. Alors, quelles sont, les docteurs Gaillard, les conséquences sur la vie quotidienne, la qualité de vie, la vie professionnelle?
2: Alors, ça, c'est Myrène qui va nous l'expliquer. Vous m'avez aussi posé la question des causes, des mécanismes de la migraine. Alors, c'est aussi pour ça qu'un neurologue est invité ce soir. Et on insiste beaucoup sur ça. C'est que la migraine est une maladie du neurone. C'est une maladie neurologique. C'est la première en fréquence devant l'épilepsie et l'accident vasculaire cérébral. C'est les trois thématiques sur lesquelles je suis soignant en tant que neurologue. Donc, la migraine est une maladie du neurone. Le neurone a une configuration particulière et il est soumis à une excitabilité anormale avec un seuil de déclenchement, un peu en miroir de l'épilepsie. C'est des maladies qui sont liées à des canaux ioniques dans le neurone qui sont dysfonctionnels, liés à un poids génétique qui est très important. Donc, c'est une maladie polygénique. On compte environ 150 gènes qui peuvent contribuer
1: donc
2: à la maladie.
1: Polygénique, ce qui veut dire qu'il peut y avoir plusieurs types de gènes impactés qui provoquent la migraine.
2: Alors, on ne sait pas tout, mais on sait qu'il y a des gènes de susceptibilité, qu'il y en a environ 150 aujourd'hui, qui se combinent variablement pour donner cet aspect migraineux également qui est très variable.
1: Un facteur génétique, donc les familles de migraineux, bon, c'est vrai qu'il y en a. Si les parents sont migraineux, on ne l'est pas forcément.
2: Alors, on l'est pas forcément, heureusement, mais c'est très héréditaire. Donc, il est très fréquent que dans sa famille, au premier degré, c'est-à-dire frères et sœurs, parents, éventuellement saut de génération, grands-parents, on a un ou une migraineuse qui a transmis une partie des gènes. Mais en fait, il y a une redistribution à chaque génération, ce qui explique qu'on peut avoir une migraine familiale d'expression variable en fonction de chacun et des frères et sœurs qui ont des migraines plus ou moins sévères.
1: Alors, est-ce que l'environnement peut jouer l'émotion dans les déclenchements ou dans l'étiologie?
2: Alors, voilà, le poids génétique de la migraine, on l'estime à 50% à peu près.
1: Oui.
2: Et le reste est lié à l'environnement et au mode de vie. Alors, il y a des facteurs bien identifiés qui aggravent la migraine, qui déclenchent des crises, sont des déclencheurs et qui peuvent aussi précipiter la migraine dite épisodique dont on a parlé vers une migraine plus chronique, en forme transitionnelle, parfois à haute fréquence. Ces facteurs sont le stress chronique, les troubles du sommeil, au sens large, en particulier l'apnée du sommeil, le surpoids, la prise de certains médicaments, la consommation excessive d'antalgiques et de certains antalgiques en particulier qu'on évite dans la migraine.
1: Certains aliments,
2: mais c'est le niveau de preuve scientifique est discutable, on ne sait pas exactement.
1: C'est pas
2: on suspecte l'excès, c'est-à-dire au-delà de 5 équivalents unités de café par jour, on suspecte les sulfites, on suspecte l'alcool, et en fait, on a des réponses variables en fonction des migraineux, mais ils se connaissent parfaitement en général quand on est dans ces maladies et ils peuvent le dire eux-mêmes quels sont les aliments parfois les aliments extrêmement riches en sucre rapide également peuvent déclencher.
1: Docteur Gaillard, l'aspect hormonal au moment des règles, etc., est-ce que c'est quelque chose qui peut jouer?
2: Alors, c'est un facteur majeur, ce qui explique très probablement la très grande différence d'expression de la migraine entre les femmes et les hommes. Les femmes, on a dit, c'est 3 femmes pour un homme environ. Le pic d'expression de la migraine, c'est à 40 ans. Et chez la femme, on sait tous, plus ou moins, qu'il y a un cycle hormonal menstruel qui favorise l'émergence des crises. On sait aussi que la grossesse est une période d'amélioration chez la plupart des femmes migraineuses et qu'elle revient malheureusement assez souvent. Elle se déclenche assez souvent également après un accouchement, un premier ou un deuxième. Donc le facteur lié notamment aux variations d'estrogène est très important. Le dernier élément sur les hormones, c'est que ça laisse un espoir, mais pas pour tous ou toutes, c'est que la ménopause est accompagnée en général d'une atténuation et d'une extinction de la migraine chez la plupart des migraineuses.
1: C'est ça. Alors, vous évoquez les abus médicamenteux?
2: Alors, les abus médicamenteux, on n'utilise plus ce terme, on parle de surconsommation, parce que dans le terme d'abus, il y a un côté culpabilisant. Évidemment, les patients qui sont en surconsommation sont victimes de leur maladie.
1: De leur pathologie,
2: exactement.
1: Bien sûr.
2: Donc on parle de surconsommation qui sont définis par des seuils, et qui ont été définis, comme souvent en médecine, par des seuils au-delà desquels on observe des pathologies plus graves, plus sévères. Et on sait également, scientifiquement c'est prouvé, qu'il y a une aggravation chez certains patients des céphalées qui sont induites par la consommation excessive d'antalgiques.
1: C'est ça. Donc, c'est important. On verra tout à l'heure, si vous le voulez bien, si, selon l'étiologie, vous avez plus d'impact ou plus de chances de succès ensuite dans les traitements et les perspectives d'amélioration. Mais avant ça, je voudrais que on parle avec justement, Myrène, de l'impact des migraines, d'abord dans la vie personnelle, familiale, professionnelle.
3: Oui, alors la migraine, effectivement, elle impacte tous les pans de la vie. Il n'y a rien qui est laissé de côté. Moi, je suis migraineuse depuis l'âge de 8 ans et j'ai 48 ans aujourd'hui. J'ai connu quelques répits dans ma vie, mais quand je dis répits, je pense que j'étais dans des zones épisodiques dont a parlé le docteur Gaillard. Donc, ça me paraissait rien du tout par rapport à la période chronique que je vis là depuis 10-12 ans, par exemple. Et l'impact, il est tel que, par exemple, me concernant, j'ai dû quitter mon emploi il y a un peu plus d'un an. Alors, je suis en quête d'une reconversion, mais trouver un emploi qui corresponde aux migraineux, c'est une question qu'on reçoit souvent via nos réseaux sociaux. Mais qu'est-ce que je peux faire comme travail si j'ai des migraines? C'est très compliqué.
1: Alors,
3: c'est quoi?
1: Ça veut dire un emploi où on peut s'arrêter régulièrement?
3: Alors, un emploi où, en effet, soit on a la chance et on a certains bénévoles qui ont cette chance-là d'avoir un employeur qui trouve des aménagements du temps de travail, des aménagements d'espaces de repos, par exemple. Mais c'est vrai que le télétravail a pu aider beaucoup de gens parce qu'il nous arrive de pouvoir travailler devant un ordinateur avec un filtre spécial sur l'ordinateur.
1: Lumière de l'écran ne vous gêne pas?
3: J'ai un filtre installé sur mon ordinateur qui donne une lumière assez jaunie et qui me permet de travailler. Alors, à l'heure actuelle, je travaille beaucoup pour l'association La Voix des Migraineux, mais qui me permettait de travailler par ailleurs sur d'autres
1: sujets. Alors, à 8 ans, qu'est-ce qu'on comprend quand on est migraineux à 8 ans? Qu'est-ce qu'on se dit?
3: Alors, quand on est migraineux à 8 ans, on ne le sait pas. Et les parents non plus, d'ailleurs, surtout à mon âge, on ne le savait vraiment pas. En fait, quand on est migraineux à 8 ans, il arrive parfois qu'on ait des crises sans céphalée, mais qu'on se rende compte qu'un enfant a des difficultés avec la lumière. Dès qu'il a des montées de stress ou d'euphorie, il va d'un coup se sentir un peu moins bien, un peu fatigué. Et puis, moi, j'ai eu des maux de tête qu'on a traités avec de l'aspirine. Il n'y avait que ça à l'époque. Et je me souviens très bien que, par exemple, quand j'étais en CM1 au début de mes migraines, il y avait un lit de camp installé dans la bibliothèque de l'école pour Myrène, la petite qui avait des maux de tête. Voilà.
1: Alors, Mireille Béat-Tseguy pouvait aller se reposer à la
3: J'ai eu de la chance uniquement en CM1, pas les autres années, non.
1: D'accord. Donc, c'est rare, ça, quand même.
3: C'est exceptionnel. J'ose espérer qu'aujourd'hui, on progresse un petit peu là-dessus. C'est ce qu'on essaye de faire, nous, par exemple, à l'association, d'essayer de sensibiliser le milieu de l'école pour pouvoir repérer les enfants migraineux.
1: Je voudrais qu'on dise un peu un mot de votre association, La Voix des Migraineux. Vous êtes bénévole. Vous faites de la sensibilisation auprès des patients, également auprès des employeurs, auprès de Pôle emploi. Comment ça se passe? Comment vous arrivez à sensibiliser au fait qu'il faille adapter un poste de travail, par exemple?
3: Alors, on essaie de sensibiliser essentiellement via nos réseaux sociaux et notre site internet, qui est un site assez dense et fourni. Oui. Ensuite, avec nos moyens, c'est-à-dire que nous ne fonctionnons qu'avec les adhésions qui sont à 5 euros et nous avons malheureusement très peu d'adhérents en proportion du nombre de patients dont vous venez de parler, enfin du patient non, de nombre de migraineux en tout cas en France. Si on avait plus de budget, nous pourrions toucher les médecines du travail, nous pourrions toucher des zones qui seraient beaucoup plus porteuses pour pouvoir passer le message de la migraine à tous les niveaux, dans le travail, à l'école, dans les facultés et puis dans les vies personnelles.
1: Donc, avis aux migraineux qui nous écoutent.
3: Tout à fait.
1: Adhérer à l'association pour qu'elle puisse intervenir. Alors, il y a un poids, bien sûr, dans les jours pour l'absentéisme. C'est quand même pas difficile. C'est difficile à gérer.
3: Alors, il y a deux situations. Il y a celle que j'ai vécue et que beaucoup de migraineux vivent ou vivent encore, c'est-à-dire on masque la migraine, on vient travailler, on n'est absolument pas à 100% de nos capacités, on est gêné, on est ralenti dans un brouillard mental, on manque de concentration, mais on vient travailler parce que il y a les jours de carence, par exemple, si on n'est pas reconnu en infection longue durée, et puis il y a cet absentéisme et la stigmatisation de la migraine. La migraine, elle est encore vue comme ce petit mal de tête où tu peux prendre un doliprane et ça ira mieux après.
1: On n'imagine pas l'intensité du mal.
3: Exactement. En fait. Et en fait, les collègues, voire les employeurs, peuvent d'un coup nous juger en se disant, enfin, disons, elle ne traite pas son mal de tête, ben rentre chez toi. Voilà. Ce genre de choses n'est pas très facile à entendre pour un migraineux et surtout pour un migraineux qui s'ignore. Parce que moi, je reconnais que pendant des années, je ne mesurais pas du tout que j'avais une chronique. Maladie.
1: Voilà, c'est ça. C'était juste des maux de tête en passant, mais pas
3: une pathologie. Des maux de tête très forts avec énormément de symptômes, mais je ne faisais pas un lien global. Et ça fait seulement 3 ans depuis que j'ai rejoint la voie des migraineux que j'ai compris ma maladie.
1: Alors, un aspect invalidant quand même de la maladie, hein, c'est important de le dire. Ça, c'est une qualité de vie qui est vraiment dégradée quand même, c'est fréquent. Qu'en est-il du lien avec l'environnement, la famille ?
3: C'est très difficile pour les proches. On a d'ailleurs créé un groupe sur Facebook pour les aidants de migraineux. Les proches en pâtissent d'abord parce que, une fois de plus, le migraineux lui-même parfois n'a pas appris sur sa maladie. Soit les médecins ne lui ont pas expliqué, soit il n'a pas trouvé l'information. Une fois qu'il apprend, il l'explique aux proches. Encore faut-il que les proches soient ouverts à cela.
1: Oui.
3: Voilà, il arrive qu'on a beaucoup de témoignages de patients qui sont isolés, qui ont perdu leur conjoint, dont les enfants ne comprennent absolument pas ces absences au repas de famille, cette gêne, cette demande de baisser la lumière ou de baisser le son. Et il y a un isolement qui est extrêmement fort chez les migraineux.
1: C'est rester dans l'inconscient collectif que c'est une façon de se débarrasser de quelque chose, de ne pas venir à un repas de famille.
3: Oui, voilà, c'est un peu un faux prétexte. Quoi. Exactement. Voilà. On invente le mot migraine et puis.
1: C'est resté.
3: Ça reste encore.
1: C'est resté vivant.
3: Ça a la peau dure, oui.
1: Donc, vous sensibilisez, si je comprends bien, sur les réseaux sociaux, le grand public, les patients eux-mêmes qui ont une migraine. Et puis, également, vous essayez d'avoir un lien avec des employeurs, enfin, à travers les réseaux, toujours.
3: Alors, c'est toujours à travers les réseaux. On a des souhaits de projets comme ça, de se rapprocher, comme vous le disiez, de Cap Emploi, de Pôle Emploi, etc.
1: Bien sûr.
3: Cependant, ce ne sont pas des choses faciles. Nous avions des entrées au ministère, mais comme il y a des changements de gouvernement réguliers, il est difficile de conserver un lien sur une pathologie.
1: Bien
3: il y a
1: sûr.
3: Beaucoup de pathologies qui ont besoin de faire parler d'elles. Mais cette maladie, elle a un impact économique qui est énorme, énorme en France, dans le monde, sur le nombre d'arrêts maladie causés, sur l'absentéisme au travail, sur l'absence de productivité, puisque c'est ce que les employeurs recherchent. Et en fait, si on pouvait, par exemple, avoir bien plus accès à des traitements tous remboursés,
1: oui.
3: Les migraineux rateraient beaucoup moins le travail. Et ils le souhaitent d'ailleurs. Moi, première, j'aurais aimé conserver mon emploi.
1: Ce qui n'est pas le cas. Tous les traitements ne sont pas remboursés.
3: Tous les traitements, à l'heure actuelle, ne sont pas remboursés, effectivement.
1: Et est-ce que c'est reconnu en maladie de longue durée ?
3: Alors, ce n'est pas toujours reconnu en affection de longue durée. Souvent, il faut cumuler plusieurs pathologies pour pouvoir en bénéficier ou avoir de la chance d'être dans un département dans lequel la migraine va être plus reconnue que dans un autre département. On n'est vraiment
1: D'accord.
3: pas tous égaux.
1: Alors, docteur Gaillard, que fait la neurologie de France pour faire reconnaître la migraine ?
2: Oui, je vais y répondre. J'ajoute sur le poids économique, ça a été très bien quantifié dans les pays occidentaux, soit en perte de journée de travail. En France, on estime 4 milliards d'euros par an le poids économique de la migraine, et on pourrait injecter ne serait-ce que 10% de cette perte financière dans le financement des traitements, ça serait extrêmement efficace. Ça a été soulevé par l'OMS, c'est disponible publiquement sur leur site, et qui incite en fait les gouvernements publics à investir plus dans le traitement que dans la perte financière liée à l'invalidité. Donc, alors que fait la neurologie ou la médecine française internationale ? En France, on a une particularité, comme souvent, qui nous distingue, qui est que on a un très bon système de soins.
1: Oui.
2: Mais quand on n'est pas inclus dans le système de soins,
1: il faut être dans les clous.
2: Exactement. On est un peu dans le désert. Donc, la migraine en fait partie pour des raisons qu'on a déjà évoquées sur le fait que elle est mal reconnue. Mais au-delà de ça, il y a une difficulté qui est liée à ce qui serait assez logique, ce serait de faire reconnaître la migraine chronique et sévère, à différents critères, on ne va pas détailler, mais chronique, on en a parlé, comme une maladie invalidante au titre de la LD30,
1: bien sûr.
2: Ce qui serait déjà une bonne avancée. La deuxième
1: LD30,
2: chose...
1: LD30, pourquoi 30 ?
2: Alors, une des 30 pathologies chroniques invalidantes, c'est considéré quand même par l'OMS comme une des top 3 maladies les plus invalidantes dans le monde. La migraine et au sein des céphalies.
1: Oui, ça touche tous les jours.
2: Et elle n'est pas dans le top 30 des maladies prises en charge en France. Donc, c'est une anomalie qu'il faudrait corriger. L'autre chose, c'est que on pâtit de notre perfectionnisme en France, c'est-à-dire que les traitements de dernière ligne, de dernière génération, qui sont une nouvelle vague de traitements, ne sont pas pris en charge par la Sécurité sociale, ne sont pas remboursés. Donc, ils ont l'autorisation de mise sur le marché, ils sont distribués en France, soumis à une autorisation française et européenne, mais ils ne sont pas remboursés, ce qui est exceptionnel. Il y a quasiment aucune autre pathologie comme ça.
1: C'est très étonnant.
2: Alors, la raison, elle s'explique, c'est que les traitements dans les études internationales, avec un niveau de preuve très élevé, comme la médecine l'exige, ont été comparés à des comparateurs non actifs, ce qu'on appelle le placebo, qui est très important dans la migraine, il y a un effet bien important. Ils n'ont pas été comparés à des molécules historiques. Et donc, l'autorité française au XXIe siècle exige une comparaison à molécules actives, et ce qui fait qu'ils estiment qu'il n'y a pas d'amélioration prouvée par rapport à ce qui existe, et donc il n'y a pas de remboursement. Et on est coincé là-dedans depuis une dizaine d'années.
1: Je suppose qu'il n'y a pas d'étude déclenchée, extensive, avec une grosse cohorte pour prouver que les produits antimigraineux sont actifs versus un autre actif.
2: Alors, il y a très peu d'études dans ce domaine. C'est vrai que là, il y a une responsabilité plus de l'industrie pharmaceutique, des laboratoires qui ont conçu ces études à leur guise. Le standard international fait que ça passe dans la plupart des pays occidentaux, aux États-Unis en premier lieu, où ils sont remboursés partiellement ou pris en charge depuis une dizaine d'années, sous réserve d'assurance privée.
1: Par les assurances privées, oui.
2: Donc j'ai des patients, par exemple, américaines ou brésiliennes, dont les traitements sont pris en charge parce qu'ils ont une assurance privée. Oui. Mais en France, on représente une mutuelle ce soir, les mutuelles ne peuvent pas rembourser ces traitements s'il n'y a pas de prise en charge.
1: Non, c'est adossé à la prise en charge par la Sécu.
2: Exactement, donc ça c'est un vrai écueil qui nous différencie des autres pays européens. Pendant longtemps, des patients allaient se fournir de traitements à leurs frais parce qu'ils n'étaient pas encore en France. Il y avait un retard de commercialisation en Espagne, en Suisse, en Italie. Et aujourd'hui, dans tous ces pays limitrophes, le traitement est pris en charge.
1: Nicolas Gaillard, en termes de traitement, quel type de traitement actuellement ?
2: Alors, on a plusieurs vagues donc historiques de traitement, des traitements non spécifiques qui fonctionnent chez la plupart des migraineux non sévères, dites épisodiques. Alors, il y a plusieurs classes pharmacologiques, on ne va pas rentrer dans le détail, mais qui vont limiter l'excitabilité neuronale dont on parlait par différents mécanismes d'action plus ou moins connus. On y retrouve des psychotropes, des antidépresseurs, des antihypertenseurs, des
1: antipsychotiques. Pas des antalgiques, on est d'accord, simplement symptomatique.
2: Là, je parlais des traitements préventifs des crises de migraine. Donc, d'accord. Il y a deux jambes, hein, comme je dis aux patients, dans la migraine, il y a deux jambes pour tenir debout, deux jambes thérapeutiques. Il y a le traitement de crise, couper la crise, et le traitement de fond pour prévenir la crise. Traitement de fond, donc c'est ce que j'évoquais, des molécules variées qui sont commercialisées, dont la plupart ont l'autorisation de mise sur le marché, qui sont remboursées, mais avec un niveau d'efficacité variable en fonction des patients, on va dire moyen, et qui ont beaucoup d'effets secondaires qui limitent leur usage. Et donc, les migraineux les plus sévères, les plus à haute fréquence, mettent en échec, si on peut parler comme ça, sont en tout cas face à l'échec de ces lignes thérapeutiques. Et on arrive au traitement de nouvelle génération. Alors là, on peut citer la toxine botulinique, qui est pratiquée par certains neurologues, et qui n'est pas remboursée par la Sécurité sociale, mais qu'on arrive à faire financer par des financements de forfaits liés aux gestes. Et il y a des nouvelles lignes thérapeutiques qui ciblent ce qu'on appelle un neuropeptide, qui est une petite molécule libérée dans les terminaisons neuronales du cerveau et en superficie, et qui vont activer, qui sont dans la cascade de la crise migraineuse, et ces neuropeptides, donc là c'est de la recherche dite translationnelle, ça veut dire que c'est 30 à 40 ans de recherche, on part de l'animal, de la connaissance de la migraine, on injecte ces molécules aux patients pour voir si on déclenche des crises, c'est le cas, et après on cible, on développe des médicaments. Donc aujourd'hui, depuis 10 ans, mais en France depuis 2-3 ans, on va dire, 3-4 ans, on a à disposition ces médicaments qui ne sont pas remboursés, qui sont probablement, on ne peut pas les comparer directement, mais probablement les plus efficaces dont on dispose, avec des réponses thérapeutiques extraordinaires qui n'ont jamais été visualisées, constatées chez des patients auparavant. Ça, c'est décrit.
1: C'est un vrai espoir.
2: Ah oui, et puis c'est efficace chez la plupart des patients, avec un taux d'efficacité qui est très élevé et qui sont excellemment tolérés. Donc le problème aujourd'hui, c'est leur accès en termes de financement et de prix. Ça, c'est les traitements de fond. La deuxième jambe, c'est le traitement de crise. Plus rapidement, traitement de crise, le but, c'est de couper la cascade migraineuse quand elle s'installe dès les premiers symptômes.
1: Donc c'est une cascade en fait qui s'auto qui augmente la crise au fur et à mesure.
2: Exactement, il y a toute une cascade, un emballement des circuits de la douleur, mais pas que, et en fait on connaît bien, on observe bien ce qui se passe dans le cerveau et dans les terminaisons nerveuses, et aujourd'hui le but du traitement et des futurs traitements, puisqu'il y a encore aussi beaucoup d'actualités dans les traitements en ce moment et à venir de crise, on essaie de couper c'est vraiment des coupes crises. Alors les anti-inflammatoires sont historiquement les plus premiers arrivés, qui restent efficaces, mais il y a des contre-indications, il y a des effets secondaires.
1: Oui, bien sûr.
2: On sait qu'au-delà d'un anti-inflammatoire par semaine ou 50 par an, on prend des risques sur plusieurs pathologies d'organes et qu'on est limité. L'autre traitement sont les triptans, qui sont disponibles, qui ont été développés dans les années 90, remboursés dans les années 2000 en France, tardivement, qui sont très efficaces, mais on a des résistants au triptan, à peu près 30% des patients, et il y a des effets secondaires qui limitent aussi leur usage. Donc on manque d'autres lignes thérapeutiques. Il y a deux nouvelles lignes thérapeutiques qui viennent d'arriver sur les crises, qui sont commercialisées aux États-Unis. L'une des deux ne sera probablement pas commercialisée en France pour des raisons financières, parce qu'il n'est pas remboursé, et qui a des effets secondaires difficiles, donc c'est la classe des DITAN. Oui. Et puis enfin, la classe des GEPAN, qui est arrivée en octobre 2023 en France. Le premier a été commercialisé en pharmacie, pareil, disponible en pharmacie à un prix élevé, non remboursé, et qui est un mécanisme d'action différent.
1: Donc élevé, c'est-à-dire de quel ordre ?
2: Voilà, il n'y a pas de prix fixe, hein,
1: oui,
2: ça dépend
1: oui,
2: des
1: bien
2: pharmacies.
1: Sûr, parce qu'il n'y a pas de cadre.
2: Mais si on revient sur le prix conseillé en vente commerciale après les différentes strates financières par le laboratoire, on arrive à peu près en moyenne 70 euros pour deux comprimés, c'est-à-dire deux crises de migraine. Donc c'est 35 euros la crise.
1: Donc c'est un vrai sujet parce que c'est pas d'abord on ne peut pas, tout le monde ne peut pas suivre déjà, surtout qu'on a vu que les crises sont très fréquentes et donc c'est un vrai sujet. On est un peu dans une espèce de circuit kafkaïen où s'il n'y a pas d'études contre produits actifs, la Sécu ne veut pas accepter l'efficacité qui a été faite contre placebo et malgré je suppose qu'il y a de l'épidémiologie en grandeur nature avec le nombre de migraineux qu'il y a.
2: Bien sûr.
1: Après, donc on sait très bien on peut très bien cerner le vrai effet, etc. Donc là, la sécurité sociale ne peut pas rembourser, clairement, et on arrive à des prix libres où le labo fait financer sa recherche comme ça, finalement, et sans l'aide de fonds publics pour arriver à diminuer le coût pour le patient.
2: Tout à fait. Là, on estime, enfin, c'est la grille de définition de la Haute Autorité de Santé et qui définit ce qu'on appelle l'amélioration du service médical rendu en fonction qui est très méthodique, très rigoureux, assez scientifique, mais là qui dessert en tout cas dans cette pathologie clairement la prise en charge des patients, puisqu'on estime que l'amélioration du service médical rendu de toutes ces nouvelles molécules est nulle par rapport à ce qui existe puisqu'ils n'ont pas été comparés. Donc on est coincé là-dedans et la seule solution ça serait de faire des études comparatives qui sont extrêmement coûteuses, que les autorités publiques ne financent pas et que les laboratoires ne se risquent pas non plus à financer.
1: On n'a aucune chance que, par exemple, le secteur hospitalier lance une étude collaborative quand même.
2: L'espoir peut venir du fait qu'il y a des données indirectes, soit qui viennent d'études comme vous l'avez cité, il y en a quelques-unes, avec des comparateurs actifs, mais il en faut plusieurs dans la médecine pour changer le niveau de preuve. Il faut plusieurs études congruentes dans différents pays. Donc c'est long et coûteux. L'autre possibilité, c'est que sur les données de vraie vie, comme vous l'évoquiez, les cohortes, on arrive à prouver le safety, la sécurité des traitements et en même temps leurs bénéfices avec un impact médico-économique. Et ça, je pense que ça va arriver. Et c'est les pays anglo-saxons, les États-Unis sont
1: plus en avance que nous sur l'économie de la santé déjà.
2: Déjà,
1: ils font des vraies études sur l'économie de la santé, que coûte le non-traitement et le non-accès à un traitement. Et du coup, ça favorise un peu le fait que ces produits-là soient pris en charge. Alors Myrène, vous qui êtes du côté des patients, je suppose que vous avez beaucoup de commentaires sur l'accès au traitement, le prix des traitements, tous ces coûts-là. Est-ce que vos patients suivent ça déjà ?
3: Alors, en tout cas, on informe énormément sur les réseaux en temps réel de tout ce qui arrive, puisque nous-mêmes, on s'informe. Effectivement, on a bien senti avec l'arrivée des anti-CGRP, ceux qui ne sont donc pas remboursés, tout de suite une fracture en fait, entre ceux qui pouvaient se le permettre, voire se priver pour se le permettre, et tous ceux qui n'y avaient pas accès.
1: Oui.
3: Moi, je reconnais par exemple que j'ai passé 6 mois avec un anti-CGRP à me le payer. C'est en moyenne 245 euros une injection mensuelle. Sauf que voilà, on ne peut pas tenir sur la durée avec des montants pareils. Sans compter qu'au-delà de ça, on a d'autres coûts autour de la migraine. Il y a beaucoup de choses qui ne sont pas remboursées. Des choses qui font beaucoup de bien, comme de l'ostéopathie, l'acupuncture, comme les lunettes, comme j'ai fait faire avec des fonds qui soulagent de la lumière artificielle, par exemple. Tout ça, c'est à nos frais, à notre charge, aux patients.
1: D'accord.
3: Et ça, c'est vrai que pour nous, c'est inadmissible. On est tellement nombreux à être impactés que c'est proprement stupéfiant qu'on en soit encore là en France par rapport
1: On est dans le cas même où les précautions qui sont prises en termes d'études cliniques pour protéger le patient et faire en sorte que la sécurité sociale ne rembourse que des choses, des produits qui ont été prouvés comme actifs, on est dans un cas là où on est dans une impasse parce qu'on tourne en rond à cause du manque d'études contrôlées contre un produit actif.
2: Oui, tout à fait. On en est là. Après, il y a le lobbying positif des associations de patients. Donc, il faut soutenir la voix des migraineux. Je l'ai dit à tous les patients, il faut adhérer. Parce que le poids de l'association, en fait, ils sont très dynamiques. C'est assez impressionnant. Leur site internet vraiment mérite. Et il y a une approche très scientifique. Ils s'appuient sur l'autre élément très important qui est la Société française d'études des migraines céphalées, la Société savante. Tous les deux jambes de la migraine font avancer les choses. Mais c'est du poids politique qui.
3: On est exactement là-dedans. En fait, c'est de la représentativité par rapport au nombre de migraineux en France et le nombre d'adhérents. On n'a pas de poids auprès des institutions.
1: Vous avez des antennes ailleurs que dans l'Hérault ou dans l'Occitanie ?
3: En réalité, il n'y a aucune antenne. Oui. Il s'avère que je vis dans l'Hérault et que je suis prête à donner de ma personne au-delà de mes migraines pour venir intervenir comme ici. Mais en réalité, on n'a aucune antenne, on ne reçoit pas de patients et on ne répond pas par téléphone. Par contre, on répond à tous les messages que nous recevons des patients.
1: D'accord. Donc, pour les migraineux qui nous écoutent, il est important d'adhérer, on l'a compris. Comment on vous trouve, la Voix des migraineux ?
3: Alors, on nous trouve donc sur Internet, lavoixdesmigraineux.fr. On nous trouve sur les réseaux sociaux. On est essentiellement actifs à l'heure actuelle sur Instagram et Facebook. Tous les jours, nous diffusons de l'information, des chroniques et des conseils. Et on a aussi une chaîne YouTube qui comporte presque 100 vidéos, dont énormément de webinaires que nous avons nous-mêmes mis en œuvre pour, par exemple, évoquer les traitements non médicamenteux, comme récemment avec un partenaire qui s'appelle Calia Pro. Par exemple, tu vas venir, Nicolas, faire un webinaire, je crois, au mois de mars ou d'avril, pour parler de l'hôpital de jour. Mais on a des choses sur les hormones féminines, sur plein de témoignages de
1: différentes
3: patients.
1: Différentes solutions, etc. Témoignages
3: tout
1: pour qu'ils se sentent soutenus.
3: Voilà, on a des vidéos qui expliquent aussi tout ce qui est lié au handicap, à l'invalidité, en fait, pour essayer que les patients deviennent acteurs, sachent quels sont leurs droits, leurs possibles, et avancent, en fait. C'est comme ça que nous, on essaie de conserver de l'espoir. C'est qu'il y a des choses à faire quand même pour essayer de mieux vivre avec.
1: D'accord. Alors, vous me tendez un peu la perche pour demander au docteur, à Nicolas, si un patient qui a des migraines, à quel moment il se débrouille avec son généraliste, à quel moment il faut aller voir un spécialiste, est-ce qu'on va ensuite dans des centres spécialisés. Donnez-nous un peu la démarche quand on est du côté patient, qu'on se sent un peu isolé comme ça.
2: Exactement, alors c'est l'autre élément qui est en plein mouvement, donc c'est ce qui est quand même positif et intéressant dans cette pathologie actuellement, c'est qu'on en parle, on va faire bouger les lignes pour les raisons qu'on a dites de cette manière-là. Et l'organisation des soins est en pleine restructuration. Donc, l'idéal, on le connaît, comme souvent, il faut tendre vers ça. L'idéal, c'est 90% des migraineux devraient être pris en charge uniquement par un médecin de soins primaires parce que la pathologie est relativement simple.
1: Donc, le généraliste médecin référent.
2: Qui a une compétence en tant que médecin généraliste dans les céphalées et la migraine pour initier les traitements de crise dont on a parlé, les traitements de fond. Au-delà, il y a au moins, c'est peut-être une sous-estimation, mais 10% à peu près des patients migraineux qui vont requérir un avis complémentaire spécialisé auprès d'un neurologue libéral ou hospitalier. Et parmi ces 10% de patients, il y en a environ 1 sur 10, donc 1% de tous les migraineux, on revient sur notre pourcentage de migraines chroniques ou sévères, qui va nécessiter une prise en charge en centre tertiaire, avec une approche pluridisciplinaire de la douleur, des comorbidités et de plusieurs lignes thérapeutiques qui se combinent, sur lesquelles il faut une grande expérience, sur lesquelles il faut un plateau technique, il faut une pharmacie centrale pour certains traitements, etc. Donc aujourd'hui, c'est comme ça que les choses s'organisent.
1: Un centre antidouleur ou un centre référent migraine ?
2: Alors, voilà, il y a un centre en France, à Paris, qui s'appelle le Centre Urgence Céphalée, qui est remarquable et qui est unique en France, alors qu'il pourrait faire d'autres émules, mais enfin, ça s'est pas trop développé. Il a émergé entre les années 90 et 2000, en 2000, je dirais, sans savoir exactement. Et aujourd'hui, on a peu de centres spécialisés. Alors, il y a des consultations dédiées, comme on la propose.
1: Comme chez vous,
2: Exactement. Ce qui se développe aussi, c'est des hôpitaux de jour dédiés à la pathologie migraineuse. On propose ça également. C'est assez rare pour l'instant, c'est en plein développement. Et puis, il faut articuler le réseau de soins entre la ville et l'hôpital, entre les centres tertiaires, experts, et les autres spécialistes. Et c'est ce à quoi on essaie de contribuer aux côtés de l'équipe universitaire du CHU pour le territoire de Montpellier, les équipes hospitalières au sens large et les acteurs libéraux.
1: Donc ça, c'est important qu'il y ait un réseau comme ça, coordonnée, exactement, finalement, qui s'attache à trouver des solutions adaptées à chaque type,
2: exactement,
1: de patient.
2: Exactement, et on parle, vous savez, c'est très dans le langage HAS, ANSM, ouais, institutionnel santé français, c'est le parcours patient.
1: Ouais.
2: Et aujourd'hui, le migraineux, on part de un peu zéro, et on est en train de proposer ou de former ce réseau qui permettrait d'améliorer le parcours patient pour que les centres tertiaires ne soient pas saturés de patients qui peuvent être gérés en première ligne par un médecin de soins primaires,
1: oui,
2: et réciproquement que les patients les plus sévères, les plus handicapés, les plus résistants, puisqu'on n'en a pas parlé, mais un des problèmes, c'est les formes pharmaco-résistantes ou réfractaires de la, oui, migraine, qui devraient accéder à des centres spécialisés dans la migraine et ou des centres antidouleurs qui parfois viennent en soutien.
1: Donc ça, c'est un très petit nombre quand même, je rassure.
2: Oui.
1: C'est un très petit nombre de patients.
2: En volume, c'est beaucoup. En proportion, c'est faible.
1: Oui,
2: et
1: c'est
2: comme
1: ça.
2: La maladie est très fréquente, on en a parlé, ça reste un gros volume de patients à l'échelle du territoire.
1: Bien sûr. Ça fait qu'à peu près combien de monde ?
2: Ben, c'est, je ne sais pas,
1: un
2: je ne peux
1: millier,
2: pas vous
1: dire. Un millier.
2: À quelle échelle, vous voulez dire ?
1: Territoire Languedoc.
2: Ah, sur le territoire de Montpellier, je dirais, c'est plusieurs milliers de patients, hein, qu'il
1: ah
2: faut,
1: oui,
2: prendre
1: quand
2: en charge
1: même,
2: cette manière.
1: Voilà,
2: hein,
1: c'est pour,
2: ah,
1: donner,
2: oui,
1: une échelle. Hein,
2: ah oui, oui.
1: Donc c'est important. Est-ce qu'un patient qui est hospitalisé, là, justement, il va avoir accès à ces traitements onéreux non remboursés, sûrement pas ? Un patient hospitalisé, oui, dans un centre, là,
2: alors,
1: va avoir accès à ces traitements,
2: exactement,
1: exceptionnellement,
2: oui,
1: même s'ils ne sont pas remboursés dans le secteur public.
2: Exactement. C'est la parade qui a été imaginée et trouvée par la plupart des centres tertiaires ou des centres impliqués hospitaliers dans la migraine, et sous l'égide, une fois de plus, de la Société française d'études des migraines, oui, céphalées, pour pouvoir donner accès aux patients. On a encore un système de soins hospitaliers performant, avec des lacunes, mais on peut proposer notamment la toxine botulinique dont j'ai parlé,
1: oui,
2: l'injection, sans reste à charge pour le patient. On peut proposer actuellement un faible volume de patients au goutte à goutte, les traitements de dernière ligne, les anti-CGRP par voie intraveineuse dans le cadre d'hôpitaux de jour, sous forme de perfusion, sans reste à charge pour le patient. On en est là.
1: Oui. Donc ça, c'est important. Vous évoquez la toxine botulique, c'est quand même, il y a des effets secondaires.
2: Alors la toxine botulinique, il y a peu d'effets secondaires. Tous les traitements en ont, hein, tous les traitements.
1: Oh non,
2: par définition, un traitement actif, il a toujours des effets secondaires. Il a un principe actif, donc il a des effets bénéfiques et des effets parfois inattendus ou attendus secondaires. Il en a plus ou moins.
1: Oui.
2: Plus les générations de traitements s'affinent et sont ciblées, et notamment, comme je le disais tout à l'heure, les thérapies dérivées de la recherche translationnelle, qui sont la marque des 30 dernières années d'innovation thérapeutique dans tous les domaines, notamment les biothérapies avec les anticorps monoclonaux dont on,
1: oui,
2: a parlé. Toutes ces thérapies, en général, on peut dire qu'elles ont moins d'effets secondaires que les thérapies historiques. C'est aussi un avantage.
1: Parce qu'on cible un peu mieux.
2: Exactement, c'est plus ciblé. Et puis, il y a une sélectivité des traitements qui font que ceux qui ont un profil d'effet secondaire sont bien mieux éliminés, bien plus précocement qu'auparavant, où on étudiait moins bien, sur moins de patients, sur moins de temps, ces traitements. Donc, c'est énormément amélioré là-dessus.
1: Est-ce qu'on a des progrès en recherche sur les signes précurseurs, sur l'imagerie, sur tout ça ?
2: Alors oui, on comprend mieux le principe d'étudier une pathologie, ses mécanismes et ce qui se passe, c'est d'en découler des hypothèses thérapeutiques et derrière des cibles thérapeutiques. C'est comme ça que ça débute. Donc aujourd'hui, on a bien fait le tour, je dirais, de la crise migraineuse qui est bien circonscrite. On sait ce qui se passe. L'imagerie fonctionnelle, elle est là pour faire avancer les connaissances, mais en pratique courante, elle n'est pas nécessaire. La particularité de la migraine, c'est qu'on a peu besoin, on n'a pas beaucoup besoin d'examens complémentaires, peu d'examens biologiques, peu d'examens d'imagerie. C'est un diagnostic qui se fait en consultation avec un interrogatoire méthodique qui prend, le diagnostic se fait en 15-20 minutes pour un médecin aguerri, généraliste ou spécialiste. Et on n'a pas besoin de grand-chose de plus, mais néanmoins, attention, la consultation spécialisée, elle vient aussi, on en parlait de l'approche thérapeutique, elle vient aussi pour éliminer des diagnostics différentiels de la migraine. Ça, c'est très important, c'est vraiment le rôle du neurologue, d'éliminer avec d'autres examens, notamment visuels ou l'IRM cérébral, cérébrale, des pathologies qui miment la migraine et qui peut expliquer chez certains patients qu'on a une résistance au traitement et en fait on se trompe de diagnostic, ou alors le plus souvent, c'est ça qui est compliqué, c'est une migraine qui prend le, c'est une autre pathologie qui prend le masque de la migraine, puisqu'en fait elle survient sur un patient qui est migraineux, génétiquement prédéterminé à la migraine, et il a une autre pathologie qui crée des céphalées et qui va l'emballer, et en fait on s'acharne à traiter une migraine mais qui est déclenchée par une autre pathologie.
1: Déclenchée ailleurs et qui vont alimenter la migraine.
2: Soit ailleurs, soit au niveau crânien.
1: Crânien aussi, mais déclencher la migraine.
2: Exactement.
1: C'est terrible, ça. C'est extrêmement compliqué pour les patients.
2: Et c'est ça qui fait aussi l'intérêt de la prise en charge, qui est très nouveau aussi, je pense, dans la migraine, d'une prise en charge pluridisciplinaire.
1: Bien sûr. Alors, pluridisciplinaire, une approche globale, ça va être le futur, l'espoir des migraineuses, hein ?
2: Alors, c'est l'un des futurs présents, même un oui. des présents qui est en cours.
1: Et ça va se développer.
2: Exactement. Ben oui, bien sûr.
1: Plus. Nicolas oui. Gaillard, vous êtes confiant, Nicolas Gaillard, on va vers du progrès.
2: Ah oui, ben là, il n'y a aucun doute, c'est factuel. Il y a un progrès, c'est ce que je disais tout à l'heure, sur la médiatisation, qui est la communication.
1: Déjà à faire savoir.
2: On a la chance oui. d'avoir Myrène chez nous.
1: Myrène,
2: la voix des migraineuses. C'est pour ça que je dis, il faut les soutenir. C'est franchement, moi, j'apprends des choses sur leur site internet, même sur le plan scientifique, c'est béton. Et puis le site internet aussi de la société française SFEMC, la société française oui. d'études des migraines céphalées. On peut apprendre beaucoup de choses en tant que soignant, en tant que
1: comprendre sa
2: patient.
1: Pathologie.
2: Exactement.
1: Comprendre en tant
2: exactement.
1: Que soignant.
2: Voilà. Alors l'autre aspect qui se développe beaucoup, comme dans toutes les pathologies chroniques, mais on n'est pas en avance dans la migraine, mais on est en train d'essayer de rattraper ce retard, de proposer cette offre de soins, qui est l'éducation thérapeutique, oui. qui a été initiée surtout par les pathologies chroniques, invalidantes, rhumatologiques, diabétologiques et autres, et vasculaires ensuite, cardiovasculaires. Aujourd'hui, c'est l'heure de la migraine, entre autres, et on a besoin de patients impliqués, de patients experts, on a besoin de transmettre finalement aux patients la plupart des approches thérapeutiques. Y compris non médicamenteuses, où finalement on ne va pas mettre 10 soignants derrière un patient migraineux toutes les semaines, c'est pas possible. Donc le but, c'est de transmettre des outils simples, que ce soit la gestion psychologique, la gestion physique type kiné, ostéopathie,
1: relaxation, des choses comme ça qui permettent d'enrayer.
2: Voilà. Il y a plein d'approches qui sont aujourd'hui possibles de transmettre aux patients, et c'est le challenge de l'organisation pluridisciplinaire et l'éducation thérapeutique qui prend du temps. Hein.
1: Cette éducation compliqué. Thérapeutique, elle prend du temps, c'est du goutte à goutte, ça dépend du public qu'on a, etc., bien sûr. Mais ça permet aussi de sortir de la culpabilisation du malade, non ?
2: Ah, c'est peut-être Myrène qui va nous répondre.
3: Oui, je suis assez d'accord. Effectivement, ça permet en tout cas de... on sait que la migraine aujourd'hui, on n'en guérit pas. C'est une maladie dont on ne guérit pas à l'heure actuelle. Oui. Mais une fois qu'on a accepté ça, c'est déjà le premier travail du patient. Et moi, je reconnais que je l'ai accepté, je vais dire à 90%, parce que comme tous les patients, il y a des moments où c'est assez insupportable de vivre avec. Cependant, une fois qu'on a accepté ça, on peut passer à la phase suivante, qui est je m'approprie ma maladie, mes symptômes, mes éléments déclencheurs, voilà, tout ce qui se passe avant, pendant, après la migraine, et j'essaye, symptôme par symptôme, douleur par douleur, de m'apporter un mieux-être. C'est, franchement, c'est l'objectif de chaque patient.
1: La lumière, on met des lunettes colorées, c'est ça.
3: C'est hein, ça. On cumule,
1: point par point, on voilà. essaye d'éliminer les facteurs déclenchants ou aggravants.
3: Oui, exactement. Les facteurs déclenchants, aggravants ou d'inconfort, entre guillemets. Alors, l'inconfort chez le migraineux, c'est pas confortable du tout, de toute façon, une migraine. Mais, et on fait aussi appel à, comme le disait Nicolas, à du mieux-être. Parce que la migraine, elle a un impact. Quand on pense migraine, on pense céphalée. On pense vraiment, ça se passe au niveau de la tête. Or, ça a un impact sur le corps entier. D'abord parce que moi, par exemple, j'ai ingéré un nombre incalculable de médicaments, soit en automédication, soit avec le suivi, évidemment, d'un médecin. Mais au-delà de ça, on a des douleurs qui peuvent être permanentes. Moi, je suis migraineuse chronique réfractaire. Bon, donc j'ai des douleurs assez permanentes.
1: Je vois rien à moitié. Hein.
3: Ah bah oui, je me suis comme
1: le
3: ça.
1: Le site, c'est canon. Les réseaux sociaux, tout va bien. Et la migraine, elle est réfractaire.
3: Mais je suis quand même là ce soir, alors que j'avais une migraine tout à l'heure. Mais par exemple, moi, j'ai le soutien d'une kinésithérapeute 2 fois par semaine, d'une ostéopathe que je vois 1 fois par trimestre. Et j'essaye, autant que faire se peut, de faire appel à plein de techniques qui ont l'air comme ça, en fait, en réalité, c'est comme si on vous disait, voilà, migraineux, pensez à bien vous hydrater. Puis le migraineux, il va mal le prendre en se disant, mais c'est pas parce que je vais boire de l'eau que je vais guérir de mes migraines. Sauf qu'en fait, c'est un ensemble de choses qui sont gérer son alimentation, gérer son état physique, gérer son état émotionnel. La migraine, c'est extrêmement éprouvant. Ça met à mal les nerfs. Bien moi, il y a 4-5 heures en arrière, j'étais en train de pleurer chez moi, comme ça, simplement parce que la migraine était en train de se préparer, elle était en chemin. Bon, mais faut arriver.
1: Elle est partie vous faire un café à chaque fois.
3: Alors, et c'est pareil, il ne faut pas avoir d'excès de café non plus, parce que la migraine, c'est toujours gérer l'absence ou l'excès. Donc, il faut. Voilà, on nous demande, les médecins nous demandent d'être, de tendre vers une vie la plus équilibré possible. Ouais. Évidemment, on est des êtres humains avant d'être des patients, donc on aura toujours des pas de côté. Moi, il m'arrive de boire de l'alcool, de faire la fête, encore heureuse, sinon vraiment, je n'aurais
1: plus de vie. C'est pas grave, l'essentiel, c'est de gagner du terrain.
3: Exactement, l'essentiel, c'est de conserver cet espoir en un mieux-être.
1: Exactement.
3: Et attendre les nouvelles molécules, et attendre la prise en charge pluridisciplinaire, etc.
1: La migraine, on le voit bien avec ces facteurs multiples, elle est très invalidante. On fait quelques progrès, pas dans le remboursement des médicaments, on l'a bien compris, mais dans une prise en charge globale, transversale, plurielle sur les différents facteurs. Donc on gagne du terrain. Vous vous êtes mobilisé comme bénévole dans une association pour informer, pour faire savoir comment on peut gérer quand on est migraineux, déjà, sa vie quotidienne, et puis aussi faire des témoignages pour que les gens soient un peu moins seuls. Donc, bravo, je suppose que ça vous prend beaucoup de temps. Je voudrais aussi préciser que Nicolas Gaillard, vous avez une consultation migraine à Beausoleil, donc c'est aussi un recours, si quelqu'un a envie de savoir s'il a pris et il est pris en main correctement, vous pouvez donner des conseils.
2: Oui, bien sûr. Alors, on est deux neurologue sur l'Institut Mutualisme Montpellier-Rhin, proposer des consultations en migraine, docteur Hertz et moi-même. Et puis il y a d'autres, évidemment, on est en coopération avec d'autres centres, la consultation de l'équipe du professeur Ducrot au CHU, ouais. Les neurologues libéraux, soit en cabinet, soit en clinique. Et le principe, quand on est dans un centre tertiaire comme le nôtre, c'est de proposer des consultations dédiées aux patients les plus complexes.
1: C'est ça. Donc c'est important cette gradation, vous l'avez bien expliqué, entre le médecin généraliste, le spécialiste, le centre spécialisé, c'est toute une démarche. Et donc l'idée c'est de ne pas prendre un gros maillet pour enfoncer un petit clou.
2: Tout à fait, après il y a tout un aspect aussi qui est pas, dont on parle pas beaucoup, qui est sur la formation médicale et bon, c'est toujours la même quadrature, hein, c'est qu'il y a un défaut de poids relatif de l'enseignement en médecine générale notamment,
1: oui,
2: sur ces pathologies.
1: Donc, avis à la nouvelle directrice et la nouvelle doyenne de la faculté de médecine pour augmenter le poids de l'information sur la formation sur la migraine. Alors, avant de conclure, j'aimerais savoir s'il y a des questions dans la salle.
4: Je voulais savoir si les cures dans les stations thermales peuvent faire du bien et aussi le cannabis thérapeutique, si ça peut avoir une action.
1: C'est dit.
2: J'ai pas bossé là-dessus. Cure thermale, c'est pas remboursé par la sécurité sociale dans la migraine. Et à ma connaissance, qui est imparfaite, en tout cas sur ce domaine-là, le niveau de preuve n'existe pas. Donc on ne peut pas recommander la cure thermale. Par contre, il y a un élément.
1: Ça peut détendre comme la sophro.
2: Exactement. Il y a un élément qui est très important dans la migraine, un élément général qui s'applique à tout et qui fonctionne. On a parlé de l'effet placebo. Et c'est

0: comme ça, le fait d'être pris en charge améliore les choses sur le vécu et souvent sur la fréquence des crises également. La deuxième question, donc, c'était sur le cannabis.
1: Cannabis thérapeutique.
0: Alors, le cannabis n'a pas d'indication aujourd'hui d'AMM, d'autorisation de mise sur le marché dans la migraine, mais ça peut être, les dérivés cannabinoïdes sont des puissants antidouleurs dans certaines situations. On sait aussi que la consommation de cannabis, je sais pas si on peut parler d'illicite, contient des substances qui peuvent aggraver la migraine. Alors, vasoconstrictrice, aggraver la migraine, déclencher des céphalées secondaires, notamment le syndrome de vasoconstriction cérébrale réversible. Donc, on est plutôt, pour l'instant, peu enclin à proposer ça. Peut-être ça peut être discuté dans les centres antidouleurs où il y a un usage des dérivés cannabinoïdes. Pour l'instant, on en est là.
1: Bien, donc on voit bien que cette migraine est vraiment complexe. C'est un vrai fléau hein, au niveau de la santé publique. Elle est complexe à gérer et je parle sous le contrôle de Myrène Béac-Sétégui, bénévole à la Voix des migraineux. Il est important de ne pas rester isolé, de se renseigner, de s'informer, de chercher des ressources.
2: Ah oui, je pense que c'est vraiment une étape primordiale dans la vie d'un migraineux.
1: Et docteur Nicolas Gaillard aussi, se laisser guider dans le schéma de consultation d'un généraliste, d'un spécialiste, d'un centre.
0: Oui, alors le message simple, c'est être pris en charge.
1: Être pris en charge et guidé.
0: On voit quand même des migraineux qui sont victimes de l'absence de prise en charge, et c'est malgré eux, et d'autres qui ont fait une espèce de déni ou de pas de prise de conscience. Donc le premier message, c'est médicaliser la.
1: C'est ça, c'est une vraie pathologie. On s'en occupe comme d'une pathologie avec un praticien et une médicalisation et un suivi. Je vous remercie, docteur Nicolas Gaillard. Je rappelle que vous êtes neurologue à l'Institut Mutualiste Montpellierin, Clinique Beau Soleil, partenaire de ce Café Santé, animé par Radio Aviva. Et je remercie également Myrène Béac-Sétégui, la voix des migraineux, qui donne toute son énergie, malgré ses migraines, pour renseigner les migraineux et qu'ils puissent trouver des ressources. Je vous remercie le public du Gazette Café et le Gazette Café pour son accueil, parce que ça a été extrêmement interactif. Je sais qu'il y a beaucoup de questions, mais le temps a couru. Donc, vous retrouverez ce Café Santé sur Radio Aviva et sur nos réseaux sociaux en vidéo. Je vous remercie. Merci à chacun. Merci beaucoup
0: pour l'invitation.
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4: Bonjour, ma sélection télé pour votre soirée du dimanche 24 mai sur TF1, Valérian et la cité des mille planètes, film réalisé par Luc Besson. Au 28e siècle, Alpha, la cité intergalactique des mille planètes, est menacée par une force mystérieuse. Sur France 2, Une belle équipe, film avec Cadmerade. L'équipe de foot de Clourière ne peut pas terminer la saison après l'éclatement d'une bagarre qui a mal tourné. L'entraîneur ne voit qu'une solution, former une nouvelle équipe constituée uniquement de femmes. Sur W9, Eiffel, film avec Romain Duris. Sur France 3, Vanina, meurtre en Sicile, série. Sur TMC, Esprit criminel, série policière. Sur France 5, Georges Pompidou, La cruauté du pouvoir, documentaire. Et puis sur M6, Zone interdite, magazine présenté par Ophélie Meunier sur le thème Zooparc de Beauval dans les secrets de la diplomatie du panda. Après le retour en Chine d'un couple de pandas en fin d'année dernière, le zoo va devoir négocier avec les autorités chinoises le prêt d'autres pandas. Très belle soirée télé à tous.
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6: Bonjour à toutes et à tous et bienvenue dans votre agenda. Voici les événements ainsi que les sorties à venir. Le lundi 25 mai, nous vous proposons une soirée originale au Kaleido à Montpellier qui organise donc une soirée stand-up avec plusieurs humoristes. Ils sont quatre pour vous donner une heure de show. Quoi de mieux pour bien commencer la semaine? Donc, l'inscription se fait via le Facebook du Kaleido Bar qui s'écrit avec un K à partir de 19h30 tous les lundis de la période estivale. En pleine comédie du livre et les rencontres d'auteurs fleurissent, ici, le mardi 26 mai, des étudiants montpellierains vous proposent un événement rassemblant les professionnels du monde de la bande dessinée et de la romance, et bien plus encore. Nous ne savons pas encore quels auteurs seront présents, c'est la surprise. C'est organisé par le bar de la Bulle Dingue, c'est rue Pierre Saint-Gély, à Montpellier, on le rappelle le 26 mai. Et on reste dans le thème du divertissement, cette fois-ci pour les novices. Mercredi 27, le pôle culture de la faculté de médecine et l'IES de la CM Corpo organise donc leur soirée en scène ouverte pour sa 22e édition.

Y participer, c'est aussi soutenir l'accompagnement des femmes dans leur santé menstruelle, notamment sur la recherche sur l'endométriose. Où cette soirée scène ouverte va se passer à la faculté de médecine, Caen, le 27 mai à partir de 19h30. Venez donc nombreux pour cette soirée scène ouverte. Du 22 au 31 mai, les marteaux de Gélone reviennent pour la 9e édition. On va de rejoindre Saint-Guilhem-le-Désert. Le festival s'installe à Montpellier et transforme église et salle en véritable chambre d'école médiévale. Entre chants mystiques, récits anciens et instruments oubliés, chaque concert agit comme une incantation. Le programme comprend de nombreux concerts, projections, ateliers. Il y en a vraiment pour tous les goûts, alors n'hésitez pas. Pour plus d'informations, la billetterie se trouve sur cimeduciel-au-marge.org. C'est jusqu'au 6 septembre prochain, l'exposition de Marion Fayolle, dessinatrice ardéchoise, appelée « Les aimants » sera accrochée à l'espace Dominique Bagoué. Toute une série de dessins et de textes découlant d'un des thèmes de prédilection de l'artiste, l'amour, sera donc exposé. Car imager ou mettre à plat sur papier ce qu'on ressent peut être compliqué, notamment quand on parle d'amour. Marion Fayolle le fait pour nous et pour vous donc jusqu'au 6 septembre à l'espace Dominique Bagoué. L'expo « Les aimants » invite les visiteurs et les visiteuses à s'immerger dans un univers visuel et littéraire où se croisent amour, corps et récit. C'est tout pour cet agenda. À bientôt sur Radio Aviva.

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4: Omar Bessaoud, bonjour.
5: Bonjour à vous.
4: Vous êtes docteur en sciences économiques de l'Université de Montpellier et professeur d'agronomie à la retraite. Vous avez longtemps été enseignant-chercheur, au sein du SIAM depuis votre installation dans la région dans les années 90. Toutefois, vous êtes né en 1949 à Marnia, dans la région de Tlemcen. Votre enfance a donc coïncidé avec la guerre d'Algérie, enfance pendant laquelle vous avez peu vu votre père. Celui-ci, militant actif du Parti communiste algérien et responsable fédéral du syndicat des cheminots algériens, a en effet passé beaucoup de temps en prison ou en résidence surveillée entre 1938 et 1959. Est-ce que vous pouvez nous parler un petit peu de la situation de votre famille dans les années 50 à Marnia?
5: J'ai des souvenirs très lointains, donc dans ce village, parce que c'était à l'époque un village, maintenant c'est plus un village, à 50 km à l'ouest de Tlemcen. Mon père était cheminot affecté à la gare de Marnia. J'ai bien sûr le souvenir de cette enfance. Je suis né en 49, donc la veille de la guerre, mais j'ai très peu de souvenirs. Je me souviens bien sûr de l'ambiance qui à cette époque existait, puisque moi les souvenirs de mon père sont très flous. Je l'ai très peu vu puisque il était militant, très actif par Mons et par Vaud, et puis souvent emprisonné, notamment en 51 et puis après dès 52 exilé dans la région, une région à l'est de l'Algérie, à quelques kilomètres au sud de Sétif, et puis en 1954 à Biskra, quand le déclenchement de la révolution a lieu, il est à Biskra, il est arrêté le 1er novembre 54, d'ailleurs le journal Algérie Républicain que j'ai chez moi, du 2 novembre 54, signale son arrestation avec des camarades à lui à Biskra. Donc j'ai des souvenirs, oui, de cette ambiance, guerre de soldats qui patrouillaient du côté de notre quartier, de notre rue, notamment de ces soldats sénégalais, robustes, grands, forts, et puis qui nous faisaient très très peur pour nous qui étions enfants. Souvenir également d'accrochage dans le centre-ville, pas très loin de chez moi, où nous étions obligés de nous plaquer à terre pour éviter les balles qui passaient à travers les fenêtres. Hein. Il y a eu des accrochages entre des maquisards de l'armée de libération nationale et puis l'armée française. Voilà un peu l'ambiance, ma foi, absence du père, la guerre, et puis beaucoup de séjours chez mes grands-parents à Tlemcen, dans une ferme, chez mes grands-parents, voilà. Et là aussi, où il y avait souvent le soir des perquisitions et des visites de soldats, 3h, 4h du matin, où voilà les souvenirs que j'ai de cette période-là.
4: Vous avez également, je crois, des souvenirs assez positifs de l'école française.
5: Alors oui, il faut que je dise une chose, c'est que mon père est en prison dès mai 1955, et puis mon père décide avec ses amis de quitter Marnia et de rejoindre la France, parce que j'avais un frère aîné qui risquait lui aussi quelques ennuis. Et donc, mon frère avait 20 ans, moi j'avais 5 ans, 1950, fin 55, début 56. Donc en 1956, on déménage du côté de Lyon, dans un petit village dont je garde un très beau souvenir, Saint-Bel. C'était à quelques kilomètres de l'agglomération lyonnaise, de l'Arbrel, d'un gros bourg. Et c'est là que je suis rentré à l'école en 1956-57. Très beau souvenir parce que aucune discrimination, bien au contraire. Fils d'un prisonnier, enfin d'un résistant qui était en... Et donc les instituteurs ou institutrices que j'ai eues avaient un regard formidable. Et puis je découvre l'école, c'est-à-dire quoi ? Je découvre la lecture, je découvre les contes, je découvre les sorties champêtres à la campagne avec mes camarades. Et puis nous étions très très bons élèves, c'est-à-dire que mes parents, enfin ma mère, ma mère qui était analphabète, hein. Ma mère était là derrière à nous suivre. On savait pas qu'elle savait ni lire ni écrire, mais on récitait comme si. Et dès qu'on avait quelques hésitations, elle nous demandait de recommencer, de relire nos textes et de refaire. Et donc non, très beau souvenir parce que autant on pouvait sentir une espèce de discrimination dans l'espace public, dans la vie en Algérie, etc. En France, nous étions considérés comme des autres enfants, sauf qu'on était exilés, qu'on était un peu plus pauvres que les autres, parce que nous ne disposions pas de beaucoup de ressources, en dehors de celle de mon frère qui travaillait dans une usine à Lyon. Et puis, voilà, très beau souvenir. Moi, je crois qu'on a même gardé des relations, puisque notre directeur d'école est venu nous rendre visite après l'indépendance. Et oui, il est venu nous voir. Et nous avons, moi je me suis, chaque fois que je suis venu en France, j'ai toujours fait un pèlerinage dans ce village, dont j'ai gardé un beau souvenir, où j'ai fait visiter l'école, une toute petite école qui m'apparaissait à l'époque immense, mais qui était toute petite. C'était les yeux de l'enfant. Et non, l'école, que ce soit l'école ou la suite, hein, le lycée français... le lycée français d'Oran, tout ça, le lycée Pasteur, tout ça, ça a contribué énormément à ma formation, à une ouverture d'esprit, à la découverte de la littérature universelle, de la philosophie, y compris de la philosophie des Lumières qui nous a tous marqués et qui avait énormément marqué également mon père, puisque dans ses cahiers de prison que j'ai relus 50 ans, 60 ans après, je retrouvais des textes de Rousseau, des textes, des citations de Voltaire, des textes, enfin voilà, qui célébraient la liberté, qui célébraient le bonheur, la joie de vivre et des choses comme ça, alors qu'il était en prison. Voilà.
4: Et vous me parliez également de votre père, vous me l'aviez présenté comme un musulman communiste.
5: Ah oui, mon père était adhéré au Parti communiste lorsque le Parti communiste algérien fut interdit par le régime de Vichy en Algérie, en 1940. Mon père avait d'abord milité dans des mouvements, disons, nationalistes, ou un mouvement national. Il était très, très lié à Messali Hadj, puisqu'il est de la même région. Mon père est de Tlemcen, Messali Hadj également. Il a milité à l'étoile nord-africaine. Il a beaucoup fréquenté les oulémas de Tlemcen. Il était très croyant, il m'a dit qu'il avait commencé à faire ses prières, et il les a faites jusqu'à la fin de sa vie, à l'âge de 14 ans. Mais à l'âge de 14 ans, dans le collège qu'il fréquentait, il lisait clandestinement dans les toilettes, il lisait l'Humanité. L'Humanité qui appelait à l'époque à la libération de l'Algérie, à l'indépendance de l'Algérie. Quand je dis c'est l'Humanité de 1924, c'est donc 4 ans après la création du Parti communiste français. Et donc il est resté sur cette idée de... le Parti communiste défend l'indépendance, je suis communiste, mais il n'a jamais été ni marxiste, ni athée, ni... voilà. Mais comme beaucoup de communistes algériens, hein, beaucoup, tous les camarades de mon père que j'ai connus à l'époque étaient des croyants, allaient à la Mecque, mais étaient militants communistes, convaincus, fidèles à la ligne de leur parti, mais parti national, hein, pas... voilà, c'était... En fait, il y avait un slogan qui m'a répété souvent quand j'étais adolescent, c'était « Je me suis battu pour le pain et la liberté ». El khobzo el hurriya en arabe. Et c'était le slogan du Parti communiste, le pain et la liberté. C'est-à-dire allier la justice sociale aussi à l'indépendance. Et il est resté comme ça jusqu'à la fin de sa vie.
4: Et quand il était libre, donc pas emprisonné, est-ce que il avait des rapports avec les Européens d'Algérie, les autres communautés ?
5: Ah oui, écoutez, le Parti communiste algérien, c'était le creuset de relations interconfessionnelles, ethniques. Il y avait des Européens, des Espagnols, des Français, des Juifs, des chrétiens, des cathos. Enfin, il y avait de tout. Et j'ai le souvenir de beaucoup de personnes qui passaient chez moi. Bah, par exemple, j'ai le souvenir, c'est un dialogue que j'ai eu avec Henri Alleg dans les années 90. Henri Alleg était passé chez moi à la fin de la guerre de la Deuxième Guerre mondiale, en 45-46. Il avait interviewé ma mère, semble-t-il, à la mort de Staline, en 1954, je crois. Il l'avait interviewé puisqu'il se trouvait à Marlia, chez moi. Et voilà, il y a... Bon, il y a des gens comme Henri Alleg, mais il y a bien d'autres personnes, des Européens, des paysans, beaucoup de paysans. Eh oui, beaucoup de paysans, puisque le Parti communiste de l'époque, Jean-Marie Asselmsen, c'était beaucoup de paysans, puisqu'il m'expliquait que la voie était entretenue par les paysans, et par le biais du syndicat, il y avait un travail de propagande, un travail politique qui faisait que les paysans adhéraient au syndicat, certains même au Parti communiste, et parmi eux, un imam. Voilà, un imam, voilà. J'ai même eu un oncle maternel qui était très ouléma, très religieux, tout ça, mais qui était le correspondant du Parti communiste dans la ville où il exerçait. C'était à Sebdous, à quelques kilomètres de Tlemcen. Il était coiffeur. Alors, il était correspondant du PC alors qu'il était ouléma. Mais, vous voyez, cette question, la question religieuse n'était pas... Moi, je sais que chez moi... Je découvre les œuvres de Marx en terminale, première terminale. C'était pas du tout par le biais de mon père. Il y avait ni Marx, ni Engels, ni Lénine, ni rien du tout, quoi. Je veux dire, ces lectures étaient des lectures plutôt religieuses. À côté, bien sûr, la littérature française, universelle, etc. C'était quelqu'un qui lisait beaucoup.
4: Est-ce qu'il y a un événement du conflit qui vous a marqué plus que d'autres? Peut-être l'arrivée du général de Gaulle, peut-être...
5: Non. Il y a deux ou trois événements qui ont marqué mon enfance. C'est l'arrachement, c'est-à-dire le départ à partir d'un bateau, à traverser Oran-Marseille. Ça, je m'en rappelle parfaitement. Le deuxième événement qui nous a marqué tous, c'est l'assassinat de mon oncle. J'avais qu'un seul oncle paternel. Il a été assassiné... devant chez lui, après avoir subi pendant près d'un mois la question, la torture, il était complètement... Un de mes cousins qui était avec lui me disait, j'étais obligé de l'assister pour qu'il aille aux toilettes, parce qu'il avait les clavicules cassées, il avait les bras, enfin bref. Et puis, il a été criblé de balles devant chez lui un soir, 40 balles d'impact. Oui, c'était... ça, c'est un événement qui nous a marqué, qui a beaucoup marqué mon père, parce qu'il n'avait qu'un seul frère, auquel il était très lié, c'était son jeune frère. Et puis le troisième événement, bien sûr, c'est l'indépendance. L'indépendance. C'est curieux, on a toujours... Moi, j'ai vécu la guerre, et je rappelle un peu ma mère qui tricotait des drapeaux algériens, des choses comme ça. Et puis on a toujours été bercés par, si vous voulez, les événements... Et puis, mon père croyait beaucoup dans l'indépendance. Il disait toujours, on sera indépendant, on y arrivera. Et donc, on a vécu ça comme... la guerre, on l'a vécu comme un espoir de liberté. Et quand la liberté était arrivée, c'était en 5 juillet 62, ça a été l'un des événements les plus marquants de notre vie, puisque... Et j'ai eu la chance donc de vivre, peut-être, sur plan historique... Je suis un enfant de la guerre, mais je suis un enfant témoin de l'indépendance algérienne. Et là, c'est un événement historique, inédit, qui c'est un événement qu'on refait pas. Et qui marque l'histoire du pays. Juillet 62, ça marque l'histoire du pays. J'avais presque 13 ans, je suis de septembre 49.
4: Justement, voilà. Vous pouvez peut-être nous raconter cette journée du 5 juillet de la fête de l'indépendance avec vos yeux d'enfant.
5: Oh, vous savez, quand on arrive à Marlia, on est rentré, c'était peut-être quelques jours après l'indépendance. Mon père, c'était bien entendu des visites qui venaient de partout, qui venaient lui rendre visite parce qu'il ne l'avait pas vu depuis le début de la guerre. Toute la famille ne l'avait pas vu à la suite de ses emprisonnements successifs. Il a vraiment, c'est quelqu'un qui a traversé une période... Mais c'est très curieux, très très curieux. C'est Il m'a raconté, et j'ai même visité récemment, parce que je suis en train de ramasser des éléments d'histoire familiale, j'ai visité les lieux de résidence, c'était des lieux incroyables, quoi. Je veux dire, il fallait 2 jours de train pour se rendre, lui rendre visite, c'était à la frontière tunisienne, et même pas, je veux dire, au nord, c'était tout à fait au sud, il fallait descendre, c'était en 38. Je ne sais pas, c'est...
4: Mais en juillet 62, c'est
5: l'effervescence. C'était la fête.
4: Oui.
5: C'était la fête, et puis mon... Alors, ça correspondait aussi au mariage de mon grand frère. Et ce mariage a été l'occasion de faire la fête de toute la famille, le village, pendant une semaine. On a chanté, on a dansé, on a mangé, on a... Voilà. Voilà le souvenir, c'était, je crois... j'étais jeune, mais je me rappelle de... Où matin et soir, c'était la musique, la fête, la danse, célébration du mariage d'une semaine, autour de couscous, de gens qui venaient nous rendre visite, avant bien sûr un nouveau départ, mais d'une nouvelle vie qui on déménage à Oran, où mon père est affecté pour quelques mois, et puis après il retourne à Maria comme sous-préfet, puisque il avait milité dans cette région, et Bembella, qui était un de ses amis, le premier président de la République algérienne, lui a demandé d'assurer. Et il a fait donc 2 ou 3 ans à Marlia, mais son temps était consacré à l'ouverture des écoles, à la lutte contre la faim, la misère, et surtout au déminage des frontières, puisqu'il y avait. Toutes les frontières étaient minées, et donc, avec, je me rappelle, ils ont raconté les missions des soviétiques à l'époque. C'était les soviétiques qui étaient venus participer aux côtés de l'armée algérienne au déminage de la frontière, puisqu'il y avait beaucoup de jeunes bergers, de jeunes enfants qui sautaient sur les bombes, et c'était quasiment tous les jours, toutes les semaines, voilà. Donc ça a été ça, voilà, c'est quelques... Là aussi, absence du père pendant 2 ans, puisque nous étions en Oran, lui était à Maria. Et puis voilà, après, bon, on grandit, le temps passe vite, en 68, c'est la fac, et puis le départ dans les cités, Alger et compagnie, voilà.
4: Justement, vous mentionnez la faculté, vous me disiez que vous aviez été finalement formé par les coopérants français.
5: Ah oui, oui, mes études, c'est des études où ce sont essentiellement des coopérants français, de jeunes coopérants français qui nous avaient formés. Moi, j'étais inscrit à l'époque à la faculté de droit et de sciences éco, donc je suivais les cours à la fois de droit. Des gens que je, par la suite, j'ai revus à Montpellier, puisque c'était une coopération qui s'était tissée aussi avec Montpellier. Et excellente formation, hein. C'était des jeunes qui étaient motivés, qui voulaient participer à la reconstruction du pays. Et puis c'est très curieux, ces coopérants français, on n'était pas très nombreux à l'époque, hein. C'était pas vraiment l'université de masse, hein. Nous étions une minorité à l'époque. On avait des relations personnelles, c'est-à-dire ils nous invitaient chez eux, on les invitait à venir dîner des fois à la maison, partager un couscous familial, et voilà.
4: Chose qui n'existait pas vraiment avant.
5: Je ne sais pas comment se passaient les choses. Non, l'université algérienne, l'université coloniale, c'était une discrimination terrible. Il y avait une minorité d'Algériens, indigènes, je veux dire, comment dire, Algériens. Non, ça n'a rien à voir. Ça n'a rien à voir. Ça, l'université qui ouvre, des universités après, c'est six années après l'indépendance. Hein. Une page nouvelle, et c'est les premiers cadres de l'Algérie indépendante qui se forment, mais qui se forment avec l'aide appuyée et bienveillante et généreuse de coopérants français. Voilà. Il y a même un livre qui est sorti il n'y a pas très très longtemps. D'un de nos amis coopérants qui est installé à Aix-en-Provence, qui a écrit sur cet épisode justement de la coopération française en Algérie des années 60 et 70.
4: Alors en France, on parle souvent d'une guerre des mémoires, en Algérie parfois d'une rente mémorielle. Quel regard avez-vous sur ces deux aspects ?
5: Écoutez, je vais vous donner le regard d'un jeune qui a vécu la guerre, qui a été dans un milieu militant, dont le père a eu les engagements les plus forts pour la guerre d'indépendance. Très honnêtement, je découvre cette histoire d'utilisation de la mémoire de la guerre, des conflits mémoriels avec la France récemment. Mon père, après l'indépendance, nous a dit « Aujourd'hui, ce qui est important, c'est de construire le pays. » La page était tournée. Et je peux vous dire que ses relations à la France étaient des relations apaisées. Et même de grandes amitiés, puisqu'il a gardé les relations avec ses anciens camarades et collègues de travail ou militants. Il adorait Paris, il faisait souvent des voyages avec ma mère. Comme il était cheminot, il tirait profit des billets gratuits, puisqu'il y avait des accords entre la SNCF et les chemins de fer algériens, pour visiter la France. Et je n'ai jamais, jamais entendu mon père développer un discours de haine ou de vis-à-vis de la France, pas du tout. Pour lui, et je crois que c'est le sentiment de ces militants sérieux, enfin je veux dire les vrais, ceux qui étaient engagés. Ils se sont engagés, ils ont gagné, c'était l'indépendance, la page était tournée. Et il n'était plus question que de rapports fraternels et de coopération positive. En plus, ils nous voyaient, nous évoluer avec les coopérants, etc. C'était quelque chose d'extraordinaire. Je ne comprends pas et je n'approuve absolument pas aujourd'hui l'usage que l'on fait de la mémoire et de la guerre une arme politique, qui alimente d'ailleurs les deux extrêmes. Ça, c'est quelque chose que je combattrai et dans lequel je ne serai jamais. Il est vrai, un usage, je veux dire, politique de la mémoire, de la guerre, de choses comme ça. Je donne un exemple. Mes cousins qui ont perdu leur père dans des conditions d'une violence inouïe. Et nous savons qu'il y avait cette violence. Mais c'était la violence d'un système qui était le système colonial. On le sait. Mais aujourd'hui, mes cousins, j'ai un cousin qui vient souvent me voir en France, qui se balade, qui ramène ses enfants en vacances. Et il a des rapports tout à fait naturels. Je veux dire, c'est pas la France qui est responsable. C'est pas le peuple français qui est responsable. C'est une histoire coloniale précise qui commence en 1830 et qui a été par la suite, bien entendu, instrumentalisée, y compris pour des raisons de politique française. Je veux dire, on sait bien que le conflit que traverse la 4e République, la 5e République, est lié à la guerre d'Algérie.
4: Voilà. Il y a une instrumentalisation également par les tenants du pouvoir en Algérie.
5: Mais bien sûr. Et je ne suis pas sûr que... Vous savez, j'ai fait des recherches récemment à Aix-en-Provence, aux archives nationales, et avec des amis historiens. Quand j'ai vu comment étaient gérées les archives nationales, quand j'ai lu les documents d'époque, je me suis dit, il faut qu'elle reste là. Et il faut qu'elle reste là pour deux raisons. Pour des raisons de gestion, parce que les archives demandent une gestion absolument rigoureuse. Des archives nationales. Et puis deuxièmement, parce qu'il y avait des rapports, j'ai vu tellement de rapports qui exprimaient la traîtrise aussi, les collaborations internes, je veux dire, de familles algériennes avec le système colonial qui rapportait les propos. Je ne parle pas de mon père, je parle de toute ma famille, comment tous les propos, tous les événements étaient rapportés par des voisins, par des familles que je découvre qui étaient des familles voilà, et dont les enfants que j'ai connus par la suite, je ne savais pas que c'était des fils de traîtres, enfin, des fils de collaborateurs de l'époque, qui avaient des responsabilités à la fois politiques et administratives dans la haute administration algérienne. Alors je me suis dit, mais mon Dieu, pourvu qu'elle reste là, parce que là-bas, beaucoup, ils verraient un danger et iraient les détruire. Et c'est la mémoire algérienne qui doit être préservée. Et cette mémoire, pour le moment, je crois qu'elle est assez bien préservée. Reste, bien sûr, à développer de plusieurs échanges pour permettre aux chercheurs d'accéder de façon plus... je ne défends pas le principe. Mais tant que la situation politique en Algérie fera de la mémoire un instrument, je pense que ce ne serait pas une bonne chose de faire entrer ce genre de choses dans les les débats politiques et les rapports culturels. Voilà.
4: Ma dernière question, on va faire appel un petit peu à votre spécialité de l'agronomie. L'agriculture coloniale a souvent été présentée comme une grande réussite. Je crois que la réalité était beaucoup plus complexe.
5: Absolument. Vous savez, j'ai travaillé, beaucoup travaillé ici en France surtout, sur l'histoire nationale, l'histoire. Évidemment, ce qui m'intéressait, c'est cette fraction, la paysannerie, l'agriculture. Et ici, on dispose, ici à Montpellier, que ce soit à l'école d'agriculture de Montpellier, qui est la deuxième école, de beaucoup d'archives, beaucoup de documents, de textes d'époque, sans compter les archives d'Aix que j'ai consultées. Il y a un récit colonial, tout à fait, cohérent, prenant la défense de la colonie française, du peuplement français. Ça, c'est de juste guerre, je veux dire, c'est le récit colonial. Il ne faudrait pas qu'on tombe sur un autre travers, un récit national qui enjolive, qui dise le passé, machin, non. Je crois qu'il y a, je ne dis pas un contre-récit à faire, mais il y a un exercice critique, de la raison critique, de l'histoire de cette période sur l'agriculture, et là il y a beaucoup de choses à dire. De la violence exercée dans le processus d'expropriation et de destruction de la paysannerie algérienne. Et ça a été très violent. Très violent. Une très grande violence qui a été exercée, puisque l'Algérie était un champ militaire. Un champ militaire. Dans les années 1840, il y avait plus de militaires que de colons. Plus de 100 000 militaires en Algérie. Avec une force de frappe qui fait que elle va se déployer, cette armée, sur toute... voilà. Et elle va se refaire de ses échecs antérieurs, notamment des guerres napoléoniennes. Il y a aussi un récit sur les performances de l'agriculture, que reprennent d'ailleurs un certain nombre de nationalistes tenant aujourd'hui du pouvoir. Oui, l'Algérie, elle exportait avant, et voilà, et ceci. Enfin, soyons sérieux. Quand on fait le bilan, moi, je l'ai fait, je veux dire, à la fin de la guerre, dans les années 60, c'est quoi ? C'est essentiellement la viticulture qui était le secteur le plus important. L'Algérie était dépendante à l'époque en termes de dépendance alimentaire. Elle importait. L'Algérie coloniale importait. Puis je vous parle pas de la situation sociale de la paysannerie. Plus de la moitié de la paysannerie était une paysannerie sans terre. Je veux dire, des saisonniers, des ouvriers, je veux dire, qui aller de village en village à la recherche de petits revenus, voilà. Et il y a une déconstruction à faire. J'ai deux exemples que j'aime beaucoup citer. C'est, par exemple, dans le récit colonial, la Clémentine, c'est le père Clément, Michel Guéin, etc. Oui, c'est vrai qu'il y a l'histoire du père Clément, mais la Clémentine, c'était les vergers d'indigènes qui ont été acclimatés. Et puis le père Clément découvre ça, et voilà, c'est pas... Je veux dire, la carte agricole de l'Algérie de l'époque, je veux dire, avant 1830, c'est la carte d'après 1830. Il y a quelque chose de nouveau, peut-être, l'introduction du blé tendre, pour faire de la farine et des choses comme ça, et puis de la vaisselle, c'est tout. Voilà, deux grandes cultures qui rentrent, mais tout le reste, les vergers de pommiers, d'orangers, la pomme de terre, la tomate, les poivrons, les aubergines, tout ça, c'était des cultures... Il n'y a qu'à relire un texte, un texte qui est marquant, qui s'appelle Le Miroir d'un notable ottoman, 1830. Il laisse ce texte aux Français en leur disant voilà ce qu'on a fait, voilà la carte de l'Algérie aujourd'hui. Et il vous raconte comment les vergers de la Mitidja alimentaient Alger, l'opulence, je veux dire, le miel qui était produit, les oranges, les ceci, les cela. C'était quelque chose, je veux dire. Voilà. Donc il y a un regard critique. Il y a un regard critique à apporter sur cette période-là, sans vouloir dire que bon, on s'alimentait, qu'il n'y avait pas de problème. Non, c'est pas ça du tout. Mais il faut savoir, c'est une chose est simple. La construction coloniale était une construction pour les colons, pour le marché français, et la population indigène a été exclue de ce développement, complètement exclue. Et c'est même ce développement s'est fait sur la base d'une exploitation massive de leur travail, l'expropriation massive de leurs terres, et voilà. Voilà. Donc il y a un boulot à faire là-dessus.
4: Merci beaucoup, Monsieur Bessaoud.
5: Merci beaucoup.
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0: Je suis particulièrement heureux parce que ce soir, ce qui se déroule ici semble refléter le théâtre dans sa diversité, dans sa pluralité. En effet, je crois depuis toujours que le théâtre, ce n'est pas ceci ou cela, c'est ceci et cela.
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2: Bonjour, une nouvelle émission, une nouvelle voix afin de partager avec vous 30 minutes de théâtre. Quel sera le sommaire, l'objectif de cette programmation de la compagnie théâtrale ? Très variable en fait, suivant les émissions. Ce sera parfois l'envie de dessiner le portrait d'un grand nom du théâtre, sa vie, son œuvre. Parfois l'opportunité d'interroger un professionnel du monde théâtral, l'interroger sur ses choix, ses conceptions, ses orientations. Parfois l'intérêt de partir à la découverte de métiers indispensables à la vie des théâtres, que sont les éclairagistes, les costumières et tant d'autres. Parfois la curiosité d'aborder l'histoire du théâtre, ou le vocabulaire théâtral quelque peu ésotérique bien souvent, ou encore les histoires qui courent sur le théâtre. Et enfin, bien sûr, la volonté de vous parler de l'actualité théâtrale, tant nationale que régionale, sans pouvoir être jamais exhaustif, mais soyez-en sûr, toujours passionné. Vous avez entendu le générique de l'émission. Un comédien a dit « Le théâtre, ce n'est pas ça ou ça, mais c'est ça et ça ». C'était bien sûr le grand Laurent Terzieff. Eh bien, ce sera là l'un des fils rouges de cette émission. Demandez à tous mes invités leur définition, leur conception du théâtre. Mais aussi à vous, auditeurs, savoir ce que vous attendez du théâtre, ce qu'il vous a apporté, ce qu'il vous apporte. Michel Bouquet, autre grand monsieur de la scène, a pour coutume de dire dans son cours aux comédiens « N'oubliez pas que le public ne vient pas pour vous voir jouer, il vient jouer avec vous ». Alors, merci à vous d'être là. Les trois coups ont retenti, le rideau peut se lever. Musique. Comment ne pas commencer cette série de portraits par celui de Jean Villard, immense homme de théâtre, enfant du pays puisque né à Sète, et artisan d'une des plus importantes manifestations internationales du spectacle vivant contemporain, qui est le fameux Festival d'Avignon. Cette priorité pour moi, aller de soi dans l'histoire de sa vie, croise et accompagne celle du théâtre au XXe siècle. Comédien, metteur en scène, auteur, directeur de théâtre du fameux TNP, Théâtre National Populaire, de 1951 à 1963, et créateur du Festival d'Avignon en 1947, qu'il dirigera jusqu'à sa mort le 28 mai 1971, à l'âge de 59 ans. Jean Villard a rempli toutes les fonctions que l'on puisse imaginer dans le monde du théâtre. Mais comment en est-il arrivé là ? Jean Villard est né le 25 mars 1912 à Sète, dans cette ville si proche de nous, qui a vu tant de célébrités, de Paul Valéry à Georges Brassens, en passant par le chansonnier Pierre-Jean Vaillard, et quelques autres, qui sont nés dans cette petite ville de Sète. Ses parents, modestes commerçants de la rue Gambetta, tenaient une boutique familiale de mercerie-bonnetterie fondée par le grand-père paternel. Pour eux, autodidactes, fervents laïcs qui défendent les valeurs républicaines, l'éducation de Jean était une priorité et devait passer, au-delà de l'école, par l'approche de la musique et de la littérature. Il ne pouvait pas y déroger. C'est ainsi que, même si sa scolarité fut jugée moyenne, il eut pour compagnon quotidien violon et littérature classique sous la dictée de son père. Alors son milieu familial et social ne lui fit pas découvrir le théâtre, qui était plutôt réservé alors à une certaine classe bourgeoise. En revanche, le cinéma, film de tous ordres, le captiva très jeune, dès l'âge de 13 ans, et cela à raison de 4 à 5 films par semaine. Ainsi se passa doucement la jeunesse de Jean Villard.
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Merci, monsieur Brassens. Effectivement, le temps ne fait rien à l'affaire. Vous êtes de retour dans la compagnie théâtrale sur Radio Aviva, en compagnie de Jacques Matteux, à la découverte ou à la remémoration de Jean Villard, homme de théâtre majeur si l'on est. Passé cette jeunesse à 7, à l'âge de 20 ans, Jean Villard quitte son univers provincial pour Paris, avec pour seule ambition d'écrire, de devenir écrivain. Pour cela, il va suivre des études de lettres à la Sorbonne, tout en étant pion dans un collège, le collège Sainte-Barbe, afin de gagner 3 sous, afin de gagner de quoi vivre à Paris. Durant ses premières années universitaires, sa passion pour la littérature et la philosophie ne le quitte pas, bien au contraire, elle s'affermit et nourrit ses réflexions politiques dans un pays en pleine crise, nous sommes en 1932. Il participera aux manifestations de gauche. Quelques années plus tard, il sera même présent au premier meeting du Front Populaire en 1936 à la Mutualité. Il a déjà un vrai engagement politique. Mais ça, nous y reviendrons. Ne nous laisserons pas emporter par le cours des années et restons à ses premières découvertes parisiennes pour parler enfin théâtre. Sa vocation théâtrale lui apparaît très vite, en 1933, moins d'un an donc après son arrivée dans la capitale. Alors qu'il lui est donné d'assister par hasard à une répétition de Richard III de Shakespeare au théâtre de l'Atelier sous la direction de Charles Dullin, il a, dit-il, un coup de foudre absolu et comprend instantanément que sa vie ne peut être que cela, une vie de théâtre, et qu'il ne peut avoir meilleur maître que Charles Dullin. Alors il s'inscrit sans tarder à ses cours d'art dramatique. Pour son audition d'entrée, il passe Perdicant de « On ne badine pas avec l'amour » d'Alfred Musset, avec pour lui donner la réplique de Camille, Madeleine Robinson, excusez du peu. Et il est reçu. Charles Dullin, qui parlait peu, soulignera sans le critiquer l'existence de son accent sudiste, de son accent de Sète. Ce n'était pas une critique, mais Jean Villard aura à cœur de s'en débarrasser rapidement. En revanche, Dullin lui dira là de penser toujours redresser la taille quand il est sur un plateau, et conseil que Villard n'oubliera jamais. Il restera ainsi 3 ans chez Dullin, suivant tous ses cours du samedi, et suivant également les cours tout aussi importants et formateurs de Vladimir Sokolov, élève du grand Stanislavski et professeur chez Dullin. C'est lui qui lui apprendra, dit-il, qu'un rôle se travaille, se répète, phrase par phrase, pour la placer, pour l'interpréter, pour la sentir, et pour en faire soi-même son propre texte. C'est Sokolov aussi qui lui a appris le métier de metteur en scène. Sokolov, Dullin, deux maîtres qui lui ouvrent la voie, qui lui révèlent sa vocation pour ce métier du théâtre, théâtre dans son ensemble, comédien certes, mais aussi metteur en scène et auteur. À propos de Charles Dullin, il dira en 1946, « Charles Dullin, peu bavard, était clair, nullement énigmatique. Il savait vous faire poser les bonnes questions sans vous imposer ses réponses. Il ne prenait pas le texte en dictant son jeu aux comédiens, mais il nous faisait comprendre que, sans l'émotion, sans la sincérité profonde et généreuse de l'interprète, notre métier n'était rien, rien que grimace. » Et 20 ans plus tard, il ajouta, « Je dois à Dullin le souci de la qualité, un certain goût de l'exigence, valeurs qui nourrissent l'esthétique de ses mises en scène et qui impactent aussi son engagement culturel. » Parallèlement à ses cours, il alla beaucoup voir, bien sûr, les autres jouer, assister à de nombreuses répétitions pour prendre contact avec ce métier et trouver une méthode qui lui soit propre et qui finalement fut de brosser rapidement une interprétation, d'aller vite, mettre en place en 3 jours, par exemple, une pièce de 3 heures. Dès les premiers cours chez Dullin, Villard réalisa ses lacunes et se plongea à corps perdu dans la lecture de textes qu'il annotait, allant des affinités électives de Goethe à l'intégralité de Shakespeare. Chaque pièce annotée lui prenant 5 à 6 jours de travail, à raison de 10 à 12 heures de lecture par jour. Et s'il ne connut pas tout Racine et tout Corneille, très vite, en revanche, il connut tout Shakespeare. D'autant que Dullin lui donna à travailler, après son audition, Hamlet, une des pièces les plus longues du répertoire, la plus longue de Shakespeare, 4h30, je crois. Vous voyez qu'on lui mit vite le pied à l'étrier. Et sa première apparition sur une scène a lieu en 1935, toujours au Théâtre de l'Atelier, comme figurant dans Le Faiseur de Balzac. Mais octobre 37, départ pour le service militaire qui le gardera sous les drapeaux pendant 3 ans. Très vite, après son retour en 41-42, il fait la connaissance, au hasard des rencontres du Quartier Latin, d'un garçon qui s'appelle André Clavé et
adhère grâce à lui au mouvement Jeune France, rassemblement de jeunes artistes de tous horizons qui défendent tout à la fois une nouvelle définition du jeune théâtre, plus artistique, plus culturelle, plus audacieuse, et la nécessité de rééduquer le public qui se laisse aller aux facilités du cinéma et de la radio. Ce qu'ils ont dit alors est clair. Nous ne pouvons nous empêcher de penser que l'actuelle pauvreté du théâtre est due surtout à ce mépris que les plus doués ont souvent pour tout ce qui est recherche. La pratique de leur art devient trop rapidement pour eux un gagne-pain ou un divertissement. Toute troupe, voire tout acteur, qui n'a pas ce respect et ce goût de l'école, est pour nous sans grand intérêt, que ceux qui sont arrivés se reposent. Notre but à nous est d'aider ceux qui ont conscience de l'art, que l'art réclame un éternel apprentissage. Sans l'aide des organisations officielles, les chefs de troupe, pour vivre, ou plus exactement pour faire vivre cette famille qui est une troupe, sont obligés de conclure des marchés huileux avec des directeurs impresarios et de jouer des pièces dont le succès est assuré. Autant dire que la place ne sera libre dans ces conditions qu'aux marchands du temple et que le théâtre, plus que jamais, continuera à vivre de ses compromissions et de ses bassesses. Jean Villard a l'habitude toujours de parler clair. Cet abandon des pouvoirs publics qui devrait, selon Villard, faire des commandes sérieuses aux artistes et les libérer ainsi du système lucratif, explique son départ en province. Embrassant une tradition foraine dont l'illustre théâtre de Molière demeure emblématique, Jean Villard confie son rejet de la capitale à travers cette diatribe. Les théâtres à Paris étant fermés à un exploitant jeune et propre, et d'autre part les institutions officielles se moquant absolument de tout effort et de toute rénovation théâtrale, mes camarades et moi n'avons eu qu'un seul moyen pour vivre de notre art, organiser des tournées en province de notre troupe, baptisée La Roulotte.

0: Merci, monsieur Aznavour, de magnifier ainsi les comédiens. Vous êtes de retour dans la compagnie théâtrale sur Radio Aviva, en compagnie de Jacques Matheux, à la découverte ou à la remémoration de Jean Villard, homme de théâtre majeur s'il en est. Villard part donc sur les routes avec La Roulotte. La Roulotte était un groupe monté par plusieurs jeunes comédiens, certains amateurs, certains professionnels, une troupe dirigée par André Clavé, qui décida de partir en camionnette, en tournée, durant 5 mois, printemps, été, à travers les toutes petites villes et villages en Bretagne, en Anjou, en Touraine, dans la Nièvre et le Morvan, allant de salle de fête en salle de patronage, remplies à force d'haranguer les foules du haut de leurs camionnettes, vantant des pièces qu'ils aimaient et voulaient faire aimer. Jean Villard rassura rapidement la co-direction de la troupe avec André Clavé, avant de comprendre qu'il ne peut pas y avoir deux chefs doués d'autorité dans de telles structures. Alors, après une petite année, il quitta La Roulotte. En juillet 1943, Villard, qui a fait le choix de l'indépendance, donc, fait ses premiers pas de chef de troupe et de metteur en scène en montant Danse de mort de Strindberg, pièce à 3 comédiens, au théâtre Vanneau, qui plutôt qu'un théâtre est plus exactement une grande salle dans un immeuble parisien du 19e siècle, où la pièce n'était jouée que durant 2 jours seulement et, qui plus est, gratuitement, les spectateurs étant libres de verser au pot en sortant. En septembre de la même année, il montait Orage de Strindberg et Césaire de Schlumberger au tout nouveau Théâtre de Poche. Et là, on commence à le découvrir. Viennent là de nombreuses personnes connues ou qui deviendront célèbres. Des peintres comme Braque, Léger, de nombreux intellectuels dont Michel Léris, Jean Cocteau, Jean Paulhan qui lui apportera un soutien indéfectible durant sa vie entière, Camus, Sartre qui dit alors au sortir du théâtre « Il faut aider Villard ou renoncer à se plaindre ». C'est le début d'une reconnaissance par un certain milieu et d'une collaboration spirituelle fertile. Villard se sent, et ses capitales, confortés dans ses choix. En 1944, fin de l'occupation, libération, il eut l'idée de monter un système d'abonnement afin de pérenniser les finances de sa troupe. Dans ce système, les souscripteurs étaient assurés de la création de 3 spectacles durant l'année. Mais cet engagement fut difficile à tenir, car dès le premier spectacle, Don Juan, les caisses furent vidées de la totalité des subventions d'abonnement. Alors, heureusement que Gaston Gallimard vint à la rescousse pour proposer un crédit que Villard finit des années plus tard par rembourser jusqu'au dernier sou, mais qui lui permit finalement de tenir ses engagements. Après Don Juan, il eut donc Voyage dans la nuit de Christiansen et la reprise de la Danse de mort, qui resta plusieurs mois à l'affiche du Noctambule, avant que d'enchaîner en juin 1945 avec Meurtre dans la cathédrale de T.S. Eliot au Vieux Colombier. Meurtre dans la cathédrale se joua pendant 8 mois, jusqu'en février 1946. Et à côté de ce système d'abonnement, Villard eut également l'idée originale de créer un club de théâtre, avec financement qui permit de monter en 1947 la première pièce d'Adamov. Vous voyez que les idées ne manquaient pas pour que vive le théâtre. Un théâtre plein de vie, nourri d'auteurs choisis, de comédiens de talent, mais aussi de rencontres avec les autres arts. Dans un Paris en effervescence. C'est ce que nous verrons dans le numéro 2 de la compagnie théâtrale, donc deuxième partie de la vie de Jean Villard, avec bien sûr l'aventure de la création du Festival d'Avignon et la prise de direction du TNP. Je vous dis à bientôt.
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1: Bonsoir à tous. Ce matin, Marco Rubio, le secrétaire d'État américain, promettait un accord entre les États-Unis et l'Iran signé dans la journée. Mais un haut responsable de l'administration Trump affirme que rien ne sera acté aujourd'hui, finalement. Sur son réseau social, le président américain demande à ses négociateurs de ne pas se précipiter. L'armée israélienne a lancé une nouvelle alerte et a appelé à l'évacuation d'une dizaine de villages au Liban. L'État hébreu prévoit de nouvelles frappes visant le Hezbollah. Depuis l'entrée en vigueur de la trêve, le 17 avril dernier, 380 personnes sont mortes sous les missiles israéliens au Liban. Selon le ministère de la Santé, hier, 11 personnes ont été tuées, dont un enfant et 6 femmes. En France, l'alerte canicule prend de l'ampleur à l'ouest. Après le Finistère, 13 autres départements sont placés en vigilance jaune pour la journée de demain. Les 5 départements des Pays de la Loire, l'Ille-et-Vilaine, le Morbihan, la Charente, la Vienne, les Deux-Sèvres et puis l'Indre-et-Loire et le Loir-et-Cher. Une situation inédite et des records de chaleur battus pour un mois de mai. Je pense à eux toutes les secondes, s'est exprimé le père des deux jeunes enfants abandonnés par leur mère au bord d'une route au Portugal. Son compagnon et elle ont été placés en détention provisoire hier pour mise en danger ou abandon d'enfants et coups et blessures aggravés. Le père, qui n'en a plus la garde depuis le divorce, attend le feu vert des autorités pour pouvoir les récupérer. Âgés de 4 et 5 ans, les enfants ont été confiés à l'ambassade de France puis placés en famille d'accueil en attendant leur rapatriement. Et puis on termine avec du tennis, un début de quinzaine difficile pour nos Français. Les premiers résultats sont tombés porte d'Auteuil avec malheureusement des tricolores éliminés dès le premier tour. La marche était trop haute pour Benjamin Bonzi, battu 3-7 à 0 face au numéro 3 mondial, Alexander Zverev. Désillusion aussi chez les femmes. La Française Clara Burel, impuissante, elle a été éliminée par l'Américaine Cathy Wolinetz de 7 à 0. Voilà pour l'essentiel de l'actualité. Très bonne soirée à tous.

Bonjour, c'est Charles Victor sur Aviva pour la chanson en or. Aujourd'hui, nous évoquons la disparition le 4 janvier 2018 de Ray Thomas, flûtiste et chanteur britannique du groupe de rock The Moody Blues, une formation qui connaîtra son plus grand succès le 10 novembre 1967 à la sortie de leur single Nights in White Satin.

0: L'artiste Ray Thomas s'était retiré de la scène en 2002. Son état de santé ne lui permettant plus de suivre le rythme des tournées. Les Moody Blues ont vendu 70 millions de disques dans le monde et obtenu 14 disques de platine et d'or. On se retrouve très vite sur Aviva pour d'autres chansons en or.
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3: Bonjour à toutes et à tous. Nous allons aujourd'hui évoquer la lutte contre la pauvreté, une mission importante prise par la préfecture qui sensibilise le public et puis notamment demain il va être question des familles monoparentales. Et je voudrais pour cela vous présenter Éric Pélisson. Bonjour.
4: Bonjour.
3: Éric Pélisson, vous êtes commissaire à la lutte contre la pauvreté à la préfecture de l'Hérault.
4: De région.
3: De région, pour,
4: et je couvre
3: toute
4: les
3: l'Occitanie. 13,
4: pour toute l'Occitanie.
3: Alors,
4: 13
3: vous êtes basé où ?
4: À Toulouse.
3: À Toulouse, personne n'est parfait.
4: Non, mais hélas.
3: Donc, vous êtes à la préfecture régionale, ce qui a plus de sens d'ailleurs, parce que c'est une démarche sur un territoire large.
4: Oui.
3: Lucille, vous êtes, vous, service civique à la préfecture de l'Occitanie aussi ?
5: Oui, bonjour, oui, c'est ça. Je suis en service civique depuis mi-juin auprès du commissaire.
3: Lucille Gibert, pardon, vous êtes psychologue ?
5: J'ai un master en psychologie, oui.
3: D'accord, ce qui est intéressant dans la mission que vous conduisez.
5: Tout à fait.
3: Très bien, donc nous allons évoquer d'abord avec Éric Pélisson cette lutte contre la pauvreté, l'état des lieux de l'Occitanie. On sait qu'on a un département un peu malmené économiquement, je dirais.
4: Mmh,
3: donc
4: absolument.
3: Éric Pélisson, on en est où là vis-à-vis de cette pauvreté ? D'abord, quand parle-t-on de pauvreté ?
4: Alors, la pauvreté, on peut la définir de deux manières. Il y a une manière monétaire.
3: Oui.
4: Une manière monétaire, bon, qui est un peu un télo, mais c'est 60% du revenu médian. Le revenu médian, il coupe la population en deux parties égales. Moitié gagne plus, moitié gagne moins. Et donc, ça représente 1 288 € par mois pour une personne seule. Oui. Alors, ça ne dit pas grand-chose de ce que vivent les personnes, évidemment. Et donc, la bonne définition, c'est ce qu'on appelle la pauvreté en conditions de vie. C'est toutes les questions de précarité énergétique. C'est toutes les questions de surendettement. C'est toutes les personnes qui partent jamais en vacances, qui n'ont pas 1 000 € de côté pour réparer la voiture si elle tombe en panne.
3: Voilà, donc aucune réserve pour améliorer son quotidien.
4: Voilà.
3: En fait, hein, dans les besoins fondamentaux stricts.
4: C'est ça.
3: Et donc, Éric Pélisson, la préfecture d'Occitanie, de région, s'occupe de cette gestion de la pauvreté, en tous les cas, d'état des lieux et de temps en temps, de mettre un zoom sur ces conditions-là. Et j'aimerais que vous nous disiez un peu comment vous agissez d'ordinaire.
4: Alors effectivement, moi j'ai donc la responsabilité de coordonner la lutte contre la pauvreté dans la région. Alors c'est beaucoup d'acteurs. C'est d'abord les services de l'État. Or, on sait qu'on a tendance en France à fonctionner en tuyau d'orgue.
3: Ouais.
4: Et donc, la première chose, c'est de travailler ensemble. Ensuite, effectivement, avec les administrations des collectivités territoriales. Donc,
3: ouais.
4: On a des conventions avec les départements. On coopère aussi, bien sûr, avec la région. On a des conventions avec les métropoles, notamment Montpellier. Avec la ville de Montpellier aussi, avec le CCAS.
3: Avec les CAF, je suppose.
4: Alors, c'est ce que je vais vous dire. Les organismes de sécurité sociale, voilà. D'abord les CAF, mais également les MSA en milieu rural. Bien sûr, les caisses primaires d'assurance maladie pour tout l'aspect santé. Et puis également, on mobilise les entreprises. Alors notamment, vous connaissez le club Les Entreprises S'Engagent ou la Fondation Agir Contre l'Exclusion. Et puis évidemment, les associations. Je travaille avec plus de 14 000 associations. Et donc, mon premier métier d'abord, c'est de coordonner tout ce monde-là, de faire qu'on travaille ensemble.
3: Oui, c'est très important. Et cette transversalité permet d'abord de faire des gains d'échelle et puis ensuite d'avoir une approche globale en fait des situations.
4: Exactement. Alors la deuxième mission, c'est de faire que ça marche.
3: Ouais,
4: c'est de faire que ça marche parce que la pauvreté progresse en France. Elle progresse en France et effectivement elle progresse dans notre région. On a un taux de pauvreté de 17,5% de personnes pauvres. Dans l'Hérault, on est à pratiquement 20%. Dans la ville de Montpellier, on est à pratiquement 27%. Ça représente au total 1 100 000 personnes en Occitanie sur 6 millions d'habitants. C'est loin d'être l'épaisseur du trait, c'est beaucoup. Et donc,
3: c'est beaucoup, c'est une personne sur 5 qui est en situation de pauvreté.
4: Ouais. Et heureusement qu'on a la sécurité sociale, parce que si on n'avait pas notre système de redistribution avec le RSA, l'allocation adulte handicapé, le minimum vieillesse, les allocations logement, etc., on serait à 8 points au-dessus, c'est-à-dire de 17%. On serait à 25%, ça ferait une personne sur 4.
3: Donc c'est énorme, et puis les gens ne se soigneraient pas avec toutes les conséquences à moyen terme que nous connaissons.
4: Alors exactement, c'est une des difficultés, c'est qu'on a des gens qui ne prennent pas un emploi parce qu'ils n'ont pas les moyens de se déplacer, on a des gens effectivement qui ne se soignent pas parce que bah, voilà, ils n'ont pas ouais, accès aux soins, et puis on a beaucoup de difficultés, donc travailler tous ensemble pour arrêter de couper la personne en tranches de saucisson, avec la santé, le logement, l'emploi, on doit travailler sur l'ensemble de ces sujets.
3: Donc vous êtes en train d'approcher un genre de guichet unique pour eux, quoi.
4: Une approche globale pour arrêter de couper la personne en tranches de saucisson. J'aimerais bien un guichet unique.
3: Oui, ça serait bien.
4: On n'en est pas encore là, mais en tout cas, au moins qu'on travaille tous ensemble, tous dans le même sens, qu'on dépasse les concurrences entre les associations qui se bouffent parfois le nez, etc. Donc vraiment une mobilisation générale.
3: Éric Pélisson, ça progresse ?
4: Alors oui, la coopération indéniablement progresse. Je vous donnerai juste deux exemples. Le premier exemple, c'est tous les jeunes qui n'ont pas eu la chance d'avoir dans leur famille quelqu'un qui puisse les aider dans les études, pour les accompagner, leur donner des conseils, les aider à trouver des stages. Il y a ce qu'on appelle le mentorat.
3: Oui, c'est vrai.
4: Et on est la seule région de France où il y a un collectif mentorat où toutes les associations travaillent ensemble. Le deuxième exemple, c'est sur l'aide alimentaire au niveau régional. On a une coopération entre les Restos du Cœur, la Croix-Rouge, le Secours Populaire, le Secours Catholique, la Banque Alimentaire, et ça marche. Parce qu'il y a encore 5-6 ans, il y avait des rivalités. Et là, ils travaillent très bien ensemble. D'ailleurs, ils organisent bientôt à Narbonne une journée, je crois que c'est le 7 novembre, une journée sur la lutte contre la précarité alimentaire.
3: Donc, des démarches qui... On commence à prendre conscience que c'est ensemble qu'on ira plus loin, en fait.
4: Voilà.
3: Ça va de soi.
4: Seul, on va plus vite, et ensemble, on va plus loin.
3: Exactement. Alors, Éric Pélisson, est-ce qu'on parle partout des budgets, des diminutions de budget, etc. Est-ce que vous, déjà... vous espérez une stabilité vu c'est critique, c'est une situation un peu critique. Est-ce que ça fait partie des budgets qui risquent d'être sanctuarisés?
4: Alors, trois remarques, si vous permettez. La première, c'est que tout le monde en ce moment rencontre des difficultés budgétaires. L'État, les départements, les conseils départementaux sont en situation très, très fragile.
3: L'ordre a décidé d'enlever toutes les subventions.
4: L'ensemble des collectivités rencontrent des difficultés. Donc ça, on est dans une situation qui est compliquée. La deuxième, c'est que, évidemment, je ne suis pas dans la peau du gouvernement et des députés qui sont en train de voter le budget.
3: Il faudra
4: qu'on attende le mois de décembre pour savoir. Et l'année dernière, on a dépassé le mois de décembre puisque le budget n'a été voté qu'après. Mais en tout état de cause, depuis que je suis là, je suis arrivé au 1er janvier 2021, ça va faire 5 ans. Mmh. Et bien en 5 ans, mon budget n'a pas diminué.
3: Négociez bien.
4: C'est pas moi qui négocie. Moi, d'accord, j'ai un budget qui m'est alloué par le ministère, mais en tout état de cause, j'ai un budget qui est entre 65 et 70 millions d'euros par an, pour les deux tiers, qui va dans des conventions avec les conseils départementaux ou les métropoles, qui double le budget en mettant 1 euro pour 1 euro.
3: Oui.
4: Donc ça fait quand même un budget très significatif.
3: Oui, oui.
4: Voilà. On travaille ensemble. C'est ce que je disais tout à l'heure, pour
3: relever les défis. Donc l'économie d'échelle.
4: Okay. En cohérence, en économie d'échelle. Et par ailleurs, il y a effectivement des enveloppes dédiées pour la domiciliation des personnes à la rue.
3: En précarité,
4: la précarité menstruelle des femmes en précarité, pour l'aide alimentaire. Donc il y a des budgets dédiés. Ces budgets ont été, jusqu'à présent, effectivement, sauvés et on a toute raison de penser effectivement que ça va continuer.
3: Ça fait partie des indispensables.
4: On reste évidemment très vigilant parce que rien n'est garanti.
3: Ça va de soi. Et c'est important pour nos auditrices, nos auditeurs de comprendre que ces négociations de budget actuelles, ça a un impact direct pour des femmes et des hommes sur le terrain, en difficulté, dans leur quotidien, pour leurs enfants.
4: Absolument. En précisant que cet argent-là n'est qu'une petite partie émergée de l'iceberg, parce que l'immense partie immergée, c'est toutes les prestations sociales, le RSA, le minimum vieillesse, etc. C'est les indemnités chômage, c'est tout ça. C'est également tous les salaires de tous les travailleurs sociaux qui travaillent au département, dans les CCAS, qui travaillent dans les associations, et puis c'est également tous les secours qui sont donnés aux personnes,
3: donc
4: et toutes les subventions aux associations, vous évoquiez tout à l'heure.
3: On évoquait, la difficulté, nous-mêmes, on a des salariés, c'est une cascade, en fait, de conséquences.
4: Et donc, moi, je n'ai qu'une toute petite partie, mais qui permet justement de dynamiser tout l'ensemble pour arriver à faire en sorte qu'on travaille plus en cohérence les uns avec les autres.
3: Merci à tous les deux, et puis cette émission sera proposée en podcast sur notre site internet.
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1: Amis sportifs, bonjour. Aujourd'hui, nous avons le plaisir de recevoir Monsieur Mathieu Vézol, directeur de la communication des 24 heures Saint-Pierre. Et oui, c'est dans un mois à peu près. Et c'est le 13 et 14 juin. Monsieur Vézol, tout d'abord et avant tout, merci d'avoir accepté notre invitation.
2: Bonjour et merci à vous.
1: Alors, dites-moi, tout se passera le 13 et le 14 juin, ce 24 heures Saint-Pierre qui fête la 9e édition.
2: Exactement. 9e édition, la première avait eu lieu en 2018. Un beau chemin parcouru jusqu'à cette 9e édition.
1: Alors, la vocation de ces 24 heures Saint-Pierre, c'est à la fois de donner des fonds au challenge TM, au challenge à divers horizons. Vous allez nous éclairer sur ces dons.
2: Tout à fait. L'objectif de tout ça, c'est bien sûr de soutenir la cause des enfants malades en situation de handicap et en fragilité sociale. Et donc, cet événement a pour objectif de collecter des fonds pour financer des projets concrets pour les enfants que nous accompagnons.
1: Alors bien évidemment, Saint-Pierre à Palavas a fait d'énormes progrès depuis des années et des années, et notamment pour certains enfants qui sont asthmatiques, vous avez le matériel nécessaire. On ne va pas rentrer dans les détails médicaux, car je ne suis pas médecin, mais il faut savoir qu'il y a des parents satisfaits pour les soins avec les nouveaux appareils que vous disposez.
2: En effet, on a la chance d'avoir cet établissement sur le territoire. Il faut savoir que c'est le premier établissement pédiatrique de France en soins médicaux et de réadaptation, avec près de 12 000 enfants par an qui sont soignés à l'Institut Saint-Pierre.
1: Voilà, donc enfants malades et handicap. Alors passons, si vous le permettez, aux différentes disciplines sportives. Vous allez avoir des relais. Je vous laisse le soin de nous les faire connaître. Alors, bien évidemment, on ne peut pas parler de la météo parce que le mois de juin est lointain. Donc, parlons simplement des compétitions.
2: Notre bonne étoile nous prévoit une belle météo comme chaque année. Concernant les trois défis que l'on propose aux participants, il y a un défi sportif, un défi caritatif et un défi festif. Pour expliquer les défis sportifs, il y a trois épreuves qui sont proposées aux participants. La première, qui est en lien avec le nom des 24 heures Saint-Pierre, c'est le relais 24 heures. Le relais 24 heures, top départ le samedi midi, arrivé le dimanche à midi. Et là, des équipes de 12 personnes maximum, coureurs ou marcheurs, se relaient de jour comme de nuit sur ce parcours qui fait environ 7 km. C'est une réelle expérience avec pas mal d'animation, une épreuve qui plaît beaucoup.
1: Et les 21 km sont toujours en cours ou non ?
2: En effet, ça c'est la deuxième épreuve. On propose aux participants de s'inscrire sinon à une épreuve un peu plus classique, le 7, le 14 et le 21 km. C'est le départ le samedi après-midi à 17h. Et on s'engage sur ce parcours qui fait environ 7 km pour un tour, deux tours ou trois tours. Et donc ça c'est le format 7-14-21 qui est la deuxième épreuve.
1: Alors le coût des engagements, si vous permettez.
2: Oui.
1: Le coût des engagements pour les candidats, pour les mineurs.
2: Pour les participants, c'est un format assez atypique et original. Il n'y a pas de frais d'inscription pour participer aux 24 heures Saint-Pierre. Chaque participant, chaque équipe s'engage à collecter des dons auprès de son réseau, auprès de son entreprise, auprès de sa famille, de ses amis. Et donc chaque équipe s'engage à collecter un minimum de 1 500 € de dons, ce qui revient à environ 150 € par personne, si on ramène ça à peu près, s'il y a 10 personnes dans l'équipe. 150 € de dons défiscalisables, ça veut dire que je dois trouver autour de moi une dizaine de personnes qui me font un don de 15 € au profit des enfants.
1: Alors pouvez-vous me dire, si vous permettez, Monsieur Vézol, le parcours se situera sur la route ou sur la plage ?
2: Alors principalement dans et autour de Palavas, plutôt sur la route. On ne court pas dans le sable, pour être précis, même si le parcours traverse très rapidement la plage parce que c'est la zone de relais, mais même sur la zone qui est traversée, on a mis un sol, des tapis meubles pour traverser la plage. Et après, la majorité du parcours se fait sur la route ou sur des chemins dans et autour de Palavas.
1: Donc, vous pensez vraiment à la tranquillité, éviter les blessures en cours de course. Alors, pouvez-vous maintenant, le micro vous est offert. D'abord, on va remercier les bénévoles qui vous aident. Parce qu'il en faut.
2: Bien sûr.
1: Il en faut des
2: cet
1: bénévoles.
2: Cet événement ne serait rien sans ces bénévoles. Hein. On en a près de 350 chaque année qui se mobilisent pour que cet événement dure 24 heures non-stop sans s'arrêter. Donc vraiment, merci à eux, que ce soit sur le village ou les signaleurs sur le parcours. Ils mettent l'ambiance, ils sécurisent. Donc vraiment, on en cherche encore d'ailleurs. Donc n'hésitez pas à aller sur le site internet des 24 heures Saint-Pierre pour vous inscrire en tant que bénévole. Ça c'est la première chose et ensuite aussi ne pas oublier la troisième épreuve même si je voudrais rappeler que sur l'épreuve de course et de marche on a beaucoup de coureurs qui viennent se challenger mais on a aussi beaucoup de marcheurs. C'est un événement qui est accessible aussi aux personnes en fauteuil roulant, PMR, des joëlettes, des fauteuils électriques, des tricycles. Donc toute personne est bien accueillie sur l'événement des 24 heures Saint-Pierre. Ça c'est pour la partie run et rando des deux épreuves que j'ai citées. Et j'aimerais citer la troisième épreuve qui est le challenge terre et mer, pour ne pas l'oublier, parce qu'on a la chance d'avoir cet hôpital au bord de la mer, rive droite à Palavas. Et donc on a créé une épreuve pour des équipes de 6 à 12 personnes qui vont faire une course de paddle géant assise sur le paddle, un parcours du combattant sur le sable ou dans la mer, une épreuve de ballon prisonnier, une épreuve d'agilité et de précision le 24 secondes et aussi un quiz de culture générale pour faire un peu de jus de cerveau au milieu de toutes ces épreuves. Voilà, donc c'est aussi une épreuve, le challenge terre et mer, qui plaît beaucoup, assez originale, à laquelle on vous invite à participer.
1: Monsieur Mathieu Vézol, Radio Viva Sport, vous remercie pour cet éclairage. On remerciera également la mairie de Palavas qui nous permet et qui nous autorise à vivre cette journée et ces journées. Merci beaucoup.
2: Exactement, merci à tous.
1: Au revoir.
2: Au revoir.

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1: Chers auditeurs, bonjour. Nous allons vous parler maintenant du crédit immobilier. Et bien évidemment, avec un crédit immobilier, il y a toujours une assurance. Et nous allons voir comment faire pour les emprunteurs qui souhaitent effectivement avoir un crédit avec un risque de santé. En effet, lorsque vous empruntez pour payer un bien immobilier, par exemple, la banque exige une assurance. Elle prendra le relais en cas de décès, d'invalidité, d'arrêt de travail qui vous empêcherait de rembourser vos mensualités. La quête de cette assurance est loin d'être une formalité. Si l'on présente un risque aggravé de santé, autrement dit, si l'on a eu ou si l'on a une maladie présentant un risque de décès supérieur à la moyenne. La démarche est longue et complexe. Les emprunteurs essuient des refus à répétition ou se voient tarifer des surprimes très chargées qui bloquent parfois l'accès au crédit. La Fédération française des diabétiques estime que 16% des demandes formulées à son service juridique en 2023 concernaient un problème d'assurance ou de crédit immobilier. Si une personne présente une maladie cardiovasculaire, elle rencontrera des difficultés à trouver une assurance. La majorité des dossiers est finançable, mais il faudra anticiper cette démarche. Pour décrocher ce Graal, plusieurs pistes. La première consiste à solliciter l'assurance de la banque prêteuse. Pour autant, ces couvertures collectives sont restrictives et assez binaires. Dès qu'il existe un risque aggravé de santé, cette assurance groupe refuse bien souvent le dossier. Deuxième parade, passer par un courtier en assurance qui procédera à un tour du marché pour recueillir les propositions adaptées à votre cas. Quelques compagnies d'assurance, Afieska, Generali, MetLife, Swiss Life, etc., disposent de contrats adaptés aux pathologies compliquées. Toutefois, avant de calculer le montant de la prime, l'assureur analysera le risque, bien sûr. Sachez toutefois qu'il n'existe pas de questionnaire médical en dessous de la somme de 200 000 euros empruntée. Par contre, si vous empruntez plus de 200 000 euros, vous devrez remplir un questionnaire de santé. Pas question de mentir, si l'assureur s'aperçoit a posteriori que les informations importantes ont été cachées, il n'y aura pas d'indemnisation en cas de problème. Ensuite, il faudra transmettre vos bilans de santé récents. La compagnie d'assurance demande souvent des examens complémentaires ainsi qu'une visite chez son médecin conseiller. Des tarifs très majorés et des problèmes non couverts. De nombreux facteurs entrent en ligne de compte dans le calcul de la prime. Chaque tarification est unique, mais en cas de risque de santé, prévoyez un tarif majoré. Une surprime de 50, 100%, parfois 200% peut s'ajouter au barème standard, pouvant mettre en péril votre projet immobilier et bien sûr votre acquisition. Une des solutions, c'est d'augmenter son apport. Si même en passant par un courtier, vous essuyez encore des refus,

0: maximum 420 000 euros. Hors crédit relais. Si la demande est encore rejetée, d'autres stratégies sont envisageables. Augmenter son apport personnel pour moins s'endetter et limiter l'assurance. Et éviter d'avoir à déposer un questionnaire médical, bien sûr. Pour plus d'informations, n'hésitez pas à venir nous rencontrer au 65 avenue Jean Jaurès ou dans nos permanences. Nous sommes à votre disposition, bien sûr.
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3: Bonjour à toutes et à tous et bienvenue dans votre agenda. Voici les événements ainsi que les sorties à venir. Le lundi 25 mai, nous vous proposons une soirée originale au Kaleido à Montpellier qui organise donc une soirée stand-up avec plusieurs humoristes. Ils sont quatre pour vous donner une heure de show. Quoi de mieux pour bien commencer la semaine? Donc, l'inscription se fait via le Facebook du Kaleido Bar qui s'écrit avec un K à partir de 19h30 tous les lundis de la période estivale. En pleine comédie du livre et les rencontres d'auteurs fleurissent, ici, le mardi 26 mai, des étudiants montpelliérains vous proposent un événement rassemblant les professionnels du monde de la bande dessinée et de la romance, et bien plus encore. Nous ne savons pas encore quels auteurs seront présents, c'est la surprise, c'est organisé par le bar de la Bulle Dingue, c'est rue Pierre Saint-Gély, à Montpellier, on le rappelle le 26 mai. Et on reste dans le thème du divertissement, cette fois-ci pour les novices. Mercredi 27, le pôle culture de la faculté de médecine et l'IES de la CM Corpo organise donc leur soirée en scène ouverte pour sa 22e édition. Y participer, c'est aussi soutenir l'accompagnement des femmes dans leur santé menstruelle, notamment sur la recherche sur l'endométriose, où cette soirée scène ouverte va se passer à la faculté de médecine, quand le 27 mai à partir de 19h30. Venez donc nombreux pour cette soirée scène ouverte. Du 22 au 31 mai, les marteaux de Gélone reviennent pour la 9e édition. On va de rejoindre Saint-Guilhem-le-Désert. Le festival s'installe à Montpellier et transforme église et salle en véritable chambre d'école médiévale. Entre chants mystiques, récits anciens et instruments oubliés, chaque concert agit comme une incantation. Le programme comprend de nombreux concerts, projections, ateliers. Il y en a vraiment pour tous les goûts, alors n'hésitez pas. Pour plus d'informations, la billetterie se trouve sur cimeducielaumarge.org. C'est jusqu'au 6 septembre prochain, l'exposition de Marion Fayolle, dessinatrice ardéchoise, appelée « Les aimants » sera accrochée à l'espace Dominique Bagoué. Toute une série de dessins et de textes découlant d'un des thèmes de prédilection de l'artiste, l'amour, sera donc exposé. Car imager ou mettre à plat sur papier ce qu'on ressent peut être compliqué, notamment quand on parle d'amour. Marion Fayolle le fait pour nous et pour vous donc jusqu'au 6 septembre à l'espace Dominique Bagoué. L'expo « Les aimants » invite les visiteurs et les visiteuses à s'immerger dans un univers visuel et littéraire où se croisent amour, corps et récit. C'est tout pour cet agenda. À bientôt sur Radio Aviva.

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